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5: Salut et bienvenue dans Novorama. Salut Clément.
6: Salut Antoine.
5: C'est la deuxième émission de rentrée. La semaine dernière, on a écouté des nouveautés de l'été. Eh bien, on continue encore cette semaine. On reste dans le transat. On se fait plaisir.

0: What You Running From de Monolink dans Novorama. Le DJ producteur allemand revient avec un titre un peu plus joueur et énergique, où songwriting, introspectif et puissance dancefloor se rencontrent naturellement. Le morceau explore aussi ce que l'on tente de fuir et ce qui finit toujours par nous rattraper. Et fidèle en tout cas à sa signature organique et électronique, Monolink il livre ici une vraie production immersive taillée autant pour l'écoute que pour le live et le club. On continue, Clément, avec Panda Bear.
1: Oui, après le succès de leur premier projet commun Reset de 2022, empreint de nostalgie, Panda Bear de Animal Collective et Sonic Boom ex Spaceman 3 prolongent leur alchimie psychédélique sur l'album A Question of When, sorti le 10 juillet dernier. Tout en conservant les harmonies vocales lumineuses du premier protagoniste et les synthétiseurs modulaires vibrants du second, le duo enrichit considérablement sa palette sonore en intégrant des steel drums sur le morceau Lucky Charm, des accents de western spaghetti teintés de mariachi, ainsi que des boucles astucieuses de cette époque, à l'image du clin d'œil aux Everly Brothers sur le titre Revive Him. L'épine dorsale de plusieurs morceaux repose également sur des enregistrements improvisés de l'harpiste expérimentale Mary Latimore, apportant une grâce éthérée et minimaliste sur les titres Something Like Dreaming et Something That Lasts. Plus multidimensionnel, audacieux et hypnotique que son prédécesseur, ce second volet confirme la magie de leur collaboration à travers un univers pop onirique et foisonnant. Et c'est le morceau Graveyard qu'on va s'écouter tout de suite, extrait de ce nouvel album de Panda Bear et Sonic Boom.

0: Tone Roger dans Novorama avec le morceau Drive. Et derrière ce projet, il y a Alex, un producteur du sud-ouest américain. Il est habitué à transformer comme ça les paysages désertiques, les forêts isolées et les zones frontalières en décor sonore. Un titre qu'il a voulu entre souvenirs, vitesse et horizon ouvert, nous dit-il. Et avec ce titre, il livre aussi une véritable déclaration d'amour à la route, oui, et aux grands espaces, inspiré par son grand-père, mécanicien passionné de voitures de collection. On continue avec nos nouveautés de cet été dans cette deuxième émission Novorama, nouvelle saison donc avec Clément Ebb.
1: Oui, originaire du sud de Londres, le trio Ebb confirme l'audace de ses débuts avec un premier album percutant sorti le 17 juillet dernier et intitulé Shallow Hits. Formé par le producteur allemand Lev Salen, le batteur écossais Scott MacDonald et le ténor anglais Will Rowland, le groupe y déploie une formule hybride singulière fusionnant les harmonies vocales cristallines héritées des Beach Boys avec des structures pop expérimentales à la Animal Collective et des rythmiques efficaces issues des musiques de club britanniques, de la jungle au math rock. Sur 11 titres oscillant entre sérénade et légiaque et montée d'adrénaline pour dance floors sur les morceaux Side On ou Moving On, le disque convoque tour à tour des touches de calypso sur Now You Know et des inflexions de chants grégoriens transfigurées par des synthés tout en pulsation sur le morceau Youth. Porté par le chant habité de Will Rowland et une vulnérabilité à fleur de peau, comme sur le titre I Am Not Enough, Shallow Hits est un album qui réussit le tour de force d'allier inventivité formelle et efficacité mélodique immédiate, comme vous l'entendrez sur cet extrait Now You Know de Ebb.

0: 1925, Baby, c'était Zana dans Novorama qui ouvre les portes d'un univers dream pop aussi brumeux que cinématographique. Installée à New York, et bien cette chanteuse, autrice, compositrice et artiste visuelle formée au chant classique imagine en tout cas sa musique comme une expérience autant sonore qu'artistique. Ici, en tout cas, elle s'inspire d'une œuvre de René Magritte et de cette sensation d'être enfermée dans le regard ou les attentes des autres entre voix hantée, production atmosphérique et paroles très imaginées. Le titre 1925 Baby pose en tout cas les premières pierres d'un projet qui parlera d'identité, de relations et de quête de soi. On continue, Clément, avec Helado Tropical.
1: Oui, fruit de la rencontre en 2024 entre Roberto Carlos Lange, soit Helado Negro, et Fabi Reina, soit Reina Tropical, le projet Helado Tropical dévoile un premier album éponyme à la complicité évidente, issu d'une session studio initialement prévue pour un simple single. Baigné dans une brume solaire et chaloupée, le disque fusionne avec grâce les racines latino-américaines et l'indie pop des deux artistes, penchant vers l'ambiance intimiste et texturée de Roberto Carlos Lange, tout en accueillant la sensibilité de Fabi Reina, qui venait d'achever seul le premier album de son groupe après le décès de son binôme. De la sensualité soyeuse de Sensation aux arpèges acoustiques lumineux de Déjate Caer, en passant par la chaleur tactile de Tocando et les volutes dub de El Tiempo, le dialogue entre leur voix et leur guitare s'impose comme une évidence fluide, offrant une parenthèse estivale d'une rare élégance. Et on vous le fait écouter tout de suite avec un extrait de Helado Tropical.

0: C'était Heat Treatment avec le morceau Save Me dans Novorama qui installe comme ça une tension plus intime portée par une mélodie qui accroche et une production résolument moderne. Le titre figure sur Dial Tone, un album de 9 morceaux paru cette année. Un format concis, efficace, hein, qui laisse la place à une pop électronique nerveuse et émotionnelle. C'est nos nouveautés de cet été pour cette rentrée de Novorama. On va continuer avec Steve Lacy, Clément.
1: Oui, 4 ans après le triomphe mondial de l'album Gemini Wright et du tube Bad Habit, Steve Lacy prend le contre-pied des attentes avec l'album Oh Yeah, un troisième album sorti en juillet qui refuse l'étiquette convenue du disque de la maturité pour embrasser pleinement les contradictions d'un artiste toujours aussi fantasque, brillant et cru. Tout en affirmant avoir plus que jamais soigné ses textes, le chanteur persiste à désamorcer ses confidences les plus intimes par des saillies volontairement potaches ou bravaches comme sur la balade acoustique Show You Me ou le percutant Doom. Bien entouré, retrouvant ses acolytes The Internet et conviant des invités prestigieux tels que SZA sur le sensuel Is It Cool, Erykah Badu sur une collision psychédélique digne de Funkadelic et Portishead intitulée Pure Color, ou Tyler The Creator aux arrangements de Love, Sex, Drug, Bomb. Steve Lacy assemble synth-pop sautillante, des tours grunge, break de batterie jungle sur le titre Nice Shoes et R&B déviant dans un joyeux désordre, confirmant ainsi avec éclat son statut d'électron libre de la pop moderne. Et c'est le morceau qui a donné son nom à l'album Oh Yeah, qu'on s'écoute tout de suite, de Steve Lacy.

0: C'était Soft Siren avec le titre When Morning Comes Around, avec cette ambiance très cinématographique quelque part entre la sensualité de Cannons et les textures rêveuses d'air. Et bien derrière cette production douce et hypnotique, il y a surtout l'histoire de deux personnes qui essaient de retenir un lien fragile alors que la réalité les pousse peu à peu à s'éloigner. Clément, toujours dans nos nouveautés de cet été 2026, Lido Pimienta.
1: Oui, originaire de Barranquilla et installé à Toronto, l'artiste colombienne-canadienne Lido Pimienta s'est imposée grâce à une synthèse audacieuse de traditions afro-indigènes, notamment de son héritage wayu, de rythmes caribéens et de pop électronique avant-gardiste. Révélée en 2017 par le prestigieux prix Polaris, remporté avec son album autoproduit et hispanophone La Papesa, elle confirme ensuite son engagement politique et son inventivité sonore sur Miss Columbia, sortie en 2020, qui était une véritable charge lucide contre le racisme et les inégalités. Première femme de couleur à composer pour le New York City Ballet, elle transpose cette ambition orchestrale sur La Bellessa en 2025, un disque symphonique conçu avec Owen Palette pour décoloniser la musique classique européenne, avant d'en dévoiler le versant rythmique ésotérique en juillet dernier avec Caribeña, mot valise entre les Caraïbes et la chanteuse Enya. Ce volet explore des territoires festifs et hybride de l'électrocumbia au rythme caribéen, en passant par le tropicalisme ambiant aux côtés de collaborateurs comme Turbo Sonidero et Arabalero, affirmant une nouvelle fois son statut de créatrice insoumise et visionnaire. Et on s'écoute tout de suite Toxica, extrait de ce nouvel album de Lido Pimienta.

0: Haze Like That de Joshua Hawks dans Novorama, un morceau indie pop énergique qui raconte l'attraction instantanée d'une rencontre nocturne entre désir, spontanéité et nuit un peu trop intense pour être oubliée. Plus insouciant et joueur, en tout cas ce morceau capte parfaitement le vertige d'une connexion immédiate et l'excitation de ne pas savoir où la nuit va nous mener comme ça. Clément, on est dans notre émission de rentrée, la deuxième, et on continue avec Go Public qui avait sorti un disque le 24 juillet dernier exactement, il s'appelle Your Traffic.
1: Oui, formé à Atlanta par d'anciens membres des groupes Masters of the Hemisphere et Elf Power, c'est-à-dire Sean Rawls, Adrian Finch, Sam Gunn et Jay Domingo. Le quatuor Go Public a sorti en juillet son premier album, You Are Traffic, soit une vision acérée et hautement dansante de l'art rock. Forgé par une solide expérience de la scène locale, le disque capte une énergie brute et viscérale dès le morceau d'ouverture With Muscle Memory, qui télescope le groove hypnotique des Talking Heads, période Remain in Light, et la rugosité post-punk de Pylon. Qu'il s'aventure dans un martèlement binaire et saccadé sur le morceau Golf, la déflagration No Wave ultra rapide de Skeleton Details, ou une disco-punk faussement apaisée sur le morceau Close Together Shame, le groupe conserve une assise rythmique implacable, trouvant son point d'orgue créatif dans Dream Over, une relecture radicale et dissonante du tube Don't Dream It's Over de Crowded House. Porté par des guitares abrasives, des basses rageuses et un sens affûté de la surprise, l'album You Are Traffic s'impose comme un premier essai particulièrement prometteur pour la scène dancefloor post-punk. On va s'en écouter tout de suite un extrait, c'est Becoming a Stranger de Go Public.

0: off in a flashback des Anglais de Stompbox Shore dans Novorama. Alors ce titre raconte ses souvenirs et émotions que l'on croyait derrière soi mais qui reviennent soudainement nous happer comme ça avec cette tension aussi mystérieuse qu'addictive. Et pour la première fois, eh bien Joe et Ossie, les deux artistes derrière ce projet, prennent en tout cas tous les deux le micro en lead, comme ça offrant à Stompbox Shore une nouvelle couleur vocale plus directe et aussi plus habitée. Clément, on revient sur l'album de Nick Hakim sorti le 24 juillet dernier qui s'appelle I Can See.
1: Et oui, pour son premier album depuis son départ du label ATO Records, Nick Hakim livre avec I Can See une suite envoûtante et spectrale à la croisée d'une soul d'un autre monde et d'un gospel épuré à l'extrême. Déployant des morceaux étirés autour de 5 minutes qui ne dévient jamais de leur pulsation centrale, le musicien façonne un espace sonore d'une intimité presque troublante où l'air ambiant et les silences pèsent autant que sa voix brisée et asphyxiée. Piano désaccordé, bruit de circulation au loin ou grincement de plancher, le disque assume pleinement ces bruits parasites pour mieux faire ressentir la fragilité d'un monde en sursis, peuplé de spectres familiaux et de tempêtes intérieures. À la fois minutieusement pensé et traversé d'une vibrante spontanéité, l'ensemble révèle un Nick Hakim au sommet de son assurance artistique, osant son projet le plus expérimental et dépouillé à ce jour, comme vous l'entendrez sur ce morceau Soft Wet Clay de Nick Hakim.

0: C'était Nick Hakim dans Novorama qui a sorti un disque cet été. Eh bien, c'est la dernière de notre spéciale nouveauté de l'été 2026. On se retrouve la semaine prochaine dans une configuration, on va dire, un peu plus traditionnelle avec quatre chroniques d'albums et les premières nouveautés de la rentrée. Très bonne semaine. Clément, on se retrouve la semaine prochaine ici, au même endroit, à la même heure. Salut.
1: Salut Antoine.
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8: Vive les fade out! Eh oh! Bah ouais, eh ouais, je vous ai pas vu vos micros! Allez, loser! Eh, il est 19h, bientôt 19h01. Bienvenue si vous nous rejoignez sur Radio Campus Paris. Tout de suite, la question du jour. Pourquoi les médias sont de plus en plus, ont de plus en plus de services contre les fake news? Je vous pose la question.
9: Hein? Parce qu'il y a de plus en plus de fake news.
8: Pour, ouais, et pour surtout, pour démêler le vrai de Sarah Knafo.
9: Ouais.
10: Si, c'est vrai?
8: Ouais, ouais.
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0: Sacré. Oh, c'est couillon. Si, qui aurait pu prédire ? Cette fin de semaine a été marquée en parlant d'Emmanuel Macron par une autre série d'annonces, le président de la République, à propos de... En fait, je sais pas quoi, parce que je me bouche les oreilles quand il parle. Moi, j'attends la présidentielle, puis c'est bientôt fini, après tout. Et on terminera ce journal, évidemment, avec le mouvement social qui continue à Radio France, toujours contre l'arrivée sur l'antenne de France Inter de Charles Sapin, directeur du magazine d'extrême droite Valeurs Actuelles. La direction de la première radio de France a proposé une solution pour sortir de la crise, et on va en parler dans ce journal. Et d'ici là, toute l'équipe du Monde Zygomatique a suivi et a commencé à suivre tout Radio France. Tout le reste de l'équipe a cru qu'on devait faire grève contre l'arrivée de Charles Sapin à France Inter, alors qu'on ne travaille pas à France Inter. C'est bizarre. Du coup, il n'aura personne à présenter ce soir, mais ça ne l'empêchera pas de briller avec son petit jeu. Bonsoir Sébastien.
1: Mais bonsoir Radio Campus Paris.
0: American.
1: Yeah. Ah, je suis à la place à laquelle Simon est habituellement. J'ai pas l'habitude.
0: Et oui, moi
1: justement.
0: Je suis à la place que Gabrielle n'a pas habituellement parce qu'elle annule une semaine sur deux où elle est là.
1: Mais attendez, on croit qu'on est que deux là comme ça.
0: C'est pas vrai.
1: Mais on n'est pas que deux.
0: Ah bon? On n'est pas que vous.
1: Certains l'appellent le sof, d'autres le sosof, d'autres le sosof. Mais c'est l'homme qui avait plus de choses pertinentes à dire sur la gauche que la gauche elle-même n'a de choses pertinentes de gauche à dire. Je comprends même pas cette phrase. Le sophistiqué Sofiane est au micro ce soir.
2: Ah oui. Bonsoir. Merci Sébastien pour cette introduction des plus magnifiques qu'on ne m'a jamais faite. Merci Sébastien. Je pense que tu devrais maintenant présenter l'émission toutes les semaines.
1: Comme quoi, même à trois, on peut mettre une patate d'enfer dans cette émission. C'est incroyable.
0: Son putsch aura duré. Le putsch de Sébastien aura duré trois émissions.
1: Bien. Alors on va la faire cette émission.
0: Ouais, on va quand même la faire parce qu'on est quand même pas nombreux. Il faut le dire.
2: C'est vraiment un petit comité. Ouais.
1: Voilà, on va le faire ce débat. C'est pas du tout un débat. Bon, par contre, c'est vraiment possible de nous écrire. Hein, ça, je voulais le préciser là maintenant comme ça par mail à lemondezygomatique@radiocampusparis.org. Je l'ai mal dit, mais je pense qu'on a compris.
0: C'est clair, ouais.
1: Si vous avez la flemme de retenir en cliquant sur contacter sur la page de l'émission sur radiocampusparis.org. Pour tous les gens qui voudraient nous communiquer des choses.
0: Et oui, et sinon, si vous êtes moderne en nous écrivant sur Instagram, le Monde Zygo RCP, et même sur mastodon.social si vous n'êtes pas d'extrême droite. Et si vous nous écoutez en direct, vous avez jusqu'à 20h pour nous écrire. Voilà, et vous êtes les bienvenus. Hein, Sofiane, qu'est-ce que.
2: Vous pouvez aussi. 93. J'étais en train de donner mon numéro de téléphone à l'antenne et t'as mis la musique à ce moment-là.
0: Écoutez, il cherche à être en couple. c'est à Sébastien de.
1: Et voilà. Et oui, voilà.
0: Et c'est sa première maxime. Il suit pas le texte.
1: Et on commence ce journal, parce qu'il y a toujours un journal. Ouais. On commence ce journal avec l'ouverture des débats pour le budget 2027.
0: Et il est pas prêt. Oula, j'ai oublié de. Pourquoi il me manque un texte ?
2: Oh, la tuile !
1: On est dans des conditions où il va falloir... Est-ce que je suis censé meubler pendant que tu cherches
0: 54 milliards d'euros d'économie. Est-ce que tu peux coller le texte, Sofiane, sur le... c'est très rudimentaire. 54 milliards d'euros, c'est le montant des économies qu'a présenté Sébastien Lecornu dans la première mouture du budget 2027. Le Premier ministre envisage pour se faire de geler le montant des APL pendant un an, un délai de carence pour certaines allocations aux personnes étrangères ou encore des efforts sur les arrêts maladie. Monsieur le Premier ministre.
3: C'est faux.
0: Ah bon? Mais pourtant non, je peux pas faire CTRL Z parce que c'est sur l'ordinateur, c'est pas sur mon téléphone. Mais pourtant, monsieur le Premier ministre. Et en fait, je l'ai effacé parce que je veux que ça surprise. C'est un naufrage. Attends, j'ai pas fini. Attendez, monsieur le Premier ministre. Vous démentez ce que vous avez annoncé hier?
3: Oui, en fait, on va faire, je cite, 3 250 milliards 950 millions 77 300 euros d'économie et 4 centimes.
0: Ah, bon ? Mais c'est
3: beaucoup, j'en conviens. Mais c'est l'effort nécessaire pour remettre la France sur le droit chemin.
0: Ah bon, mais c'est parce que alors c'est où Jean? Oui. Ah bon? Mais comment? Ah oui, mais...
1: juste pour lire ah bon.
0: attends. Ça restera. Ah oui, ça restera à débattre à l'Assemblée. Mais admettons.

0: Comment vous comptez faire 3 250 977 300 euros?
1: Et 4 centimes.
0: Oui.
1: Eh bien. C'est très simple. Je propose de supprimer l'école.
0: Ah bon?
1: D'interdire la consommation d'électricité entre 2h de l'après-midi et 9h du matin.
0: Quoi? Mais comment les gens vont faire à manger alors?
1: Et vendre toute l'eau potable de la France aux data centers de la Silicon Valley.
0: Non mais vous êtes... Mais ça va pas la tête? Enfin, c'est tout droit à la censure là si vous faites passer tout ça.
1: Exactement!
0: Comment ça exactement?
1: Exactement! Censurez-moi! Mais censurez-moi! Ça fait un an que j'ai remplacé le gros Burger King et j'en pouvais déjà plus au bout de 3 jours. J'ai même démissionné et on m'a empêché de me casser. Alors là, c'est bon. Je pourrais pas tenir jusqu'à la dissolution. S'il vous plaît, par pitié, censurez-moi!
0: Ah ouais, bah, il est pas prêt pour la non-censure que l'extrême droite envisage de lui donner, celui-là. Il n'y a pas que le Premier ministre qui a fait des annonces en cette fin de semaine, je le disais. Le président de la République, Emmanuel Macron, s'est entretenu avec les chefs de parti et autres candidats à la présidentielle pour les informer quant à la préparation de la France face notamment aux attaques hybrides de la Russie, comme à aux cyberattaques en tout cas, notamment, et comme à la flambée des prix. On écoute le président dans son discours de cet après-midi.
2: Française! Français, patronne, patron, les autres. Nous sommes au bord de la guerre et la France n'est pas prête. Pas prête face au bouleversement des attaques de drones et des cyberattaques, face à la hausse des prix du carburant et à l'adaptation au féminin du comte de Monte Cristo avec Audrey Fleurot. Nous ne sommes pas prêts. Nous ne sommes prêts pour rien de tout cela. Me demandez pas pourquoi j'étais pas là pendant 10 ans. J'étais en train de faire du jet ski. Cela demande du temps et de l'effort. Mais ça, vous le comprendriez si vous n'étiez pas pauvre. Pauvre. Je me suis emballé. La France et notre Europe sont au carrefour de l'histoire et l'élection présidentielle risque de nous faire tourner en rond. Vous le savez, je ne pourrai pas solliciter vos suffrages en 2027, car je respecte nos institutions. Sauf quand la gauche gagne. Mais je ne peux pas rester les bras croisés. Face à la guerre qui nous pend au nez, rime riche. C'est pourquoi j'ai décidé, double rime riche, d'annuler l'élection présidentielle. Croyez-moi que ça ne me fait pas plaisir. Mais je pense que c'est mieux pour tout le monde. Et si ça ne vous fait pas plaisir à vous, je m'en fous. Rime riche. Allez, je vous laisse. J'ai cordon bleu.
0: Rime pas riche du tout. Et en nutriment non plus, quoi. Enfin bon, y a rien qui va. Et on termine ce journal avec une grève, celle du personnel de Radio France qui sera maintenue ce dimanche 21 septembre. En cause, non pas une protestation contre le début de l'automne, comme les apolitiques pourraient penser, mais bien contre l'arrivée de Charles Sapin comme éditorialiste politique dans la matinale du dimanche de France Inter. Les salariés du groupe de médias publics s'opposent à l'arrivée de celui qui a récemment été nommé directeur adjoint de la rédaction de Valeurs Actuelles, le magazine d'extrême droite soutenu notamment par Pierre-Édouard Stérin. Pourtant, la direction d'Inter a développé des propositions pour apaiser la situation, notamment de transformer l'édito de Charles Sapin en débat. Convaincu que ça empêcherait tout dérapage de Charles Sapin, on écoute l'argument.
3: Mais oui, c'est certain. Écoutez, ce que donnerait l'édito de Charles Sapin sans débat?
4: Bonjour, je suis d'extrême droite et mes idées sentent bon le caca de Jordan directement puisé dans l'amphi Y de Tolbiac.
3: Je comprends que ces propos puissent choquer. Mais maintenant, écoutez les mêmes propos, mais avec un contradicteur.
4: Bonjour, je suis toujours d'extrême droite et mes idées sentent toujours aussi bon le caca de Jordan prélevé à la source de ses exploits universitaires.
5: Mais c'est mal ce que vous dites.
4: Oui, mais je le dis quand même.
5: Oui, mais c'est quand même mal.
4: Oui, bah ça m'empêche pas de le dire.
5: Oui, mais vous êtes raciste.
4: Eh ben, fallait pas m'embaucher.
5: Oui, mais c'est mal.
4: Oui, bah, fallait y penser avant.
3: Vous voyez, plus de doute. Transformer un édito d'extrême droite en débat avec un team d'extrême droite, c'est le meilleur moyen de contenir l'extrême droite, tout en étant une opinion comme les autres.
0: Eh ben, c'est pas du tout inquiétant que ce genre de raisonnement digne de BFM TV puis de CNews débarque sur le service public. Sur ce, c'est la fin de ce journal à la co-rédaction moi-même et moi-même. Bah voilà.
2: Ça, c'est une bonne chose de fait.
0: Au moins, les gens sont bien informés sur ce qui s'est passé cette semaine, quoi.
1: Même moi, hein, je suis informé grâce à
0: toi-même qui n'étais pas.
1: J'étais pas informé avant ça. Hein.
0: De la vie.
1: Non.
0: Oui.
4: Je vais vous dire, c'est une ouverture sur le monde. Ouais. Zygomatique.
0: Zygouverture. Zygouverture matique. Je sais pas. Hein,
4: On teste
0: des choses dans cette émission. En tout cas, vous écoutez donc le monde zygomatique. Dans un instant, la chronique 2, mais aussi 2, le tout entrecoupé de la roue de l'info nulle et de. Mais tout ça, vous l'aurez compris, puisque vous entendez ces quelques notes de musique qui montent. Mais non, pas la petite souris, mais la pause musicale. On revient juste après, promis. Promis, on va pas acheter des clopes et jamais revenir. Hein, parce qu'on fume pas, notamment. Ce qui aide à ne pas aller acheter des cigarettes. Et donc de ne pas abandonner ses enfants. Car c'est le premier vecteur d'abandon des enfants. Et je pense que ça, David Bowie
4: était
0: assez d'accord. Ah, et ça, il l'a compris. Hein. Ouais. Ah, il pourrait plus dire ce qu'il disait. Hein. Mais ça, il va le dire. Parce que là, en fait, c'est préenregistré. C'était sa pause musicale de l'époque.

0: Et c'était I'm Deranged de David Bowie.
1: David.
0: Et oui, un peu comme l'agenda des trois quarts des chroniqueuses de cette émission. Il est 19h16.
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0: Et ça swing ou quoi là?
4: Il n'y a jamais eu autant d'ambiance.
0: C'est... on s'entend plutôt bien.
1: Au moins, on se parle pas les uns.
4: Dans la vie, tu veux dire?
0: Oui, ça y a. Oui, c'est vrai. On se parle pas dessus, mais on se parle pas assez, peut-être. Je sais pas. Mais on est en direct jusqu'à 20h sur Radio Campus Paris, toujours avec Sofiane, Sébastien. Et c'est déjà pas mal.
1: Et Simon?
0: Oui.
1: Mais oui. Et de l'autre côté de la
4: ville. Le seul et l'unique.
0: Mais oui. Et Sébastien? Je crois qu'on doit lancer quelque chose.
1: Ah, attends, justement, attends. Je peux dire un truc.
4: Vas-y.
1: Je viens de remarquer, on est 3S, on est les 3S.
0: Oui.
1: Simon, Sébastien,
4: Sofiane.
1: Non,
4: c'est pas mal comme
1: les 3S. Ouais. Voilà, le nom de l'émission de ce soir, les 3S.
0: Ok.
1: Voilà,
0: c'est pas mal.
5: Peut-être qu'elle vous a manqué, peut-être vous êtes dit pendant une semaine, j'avais rien à tourner. Bah, c'est résolu, c'est la roue, elle est là,
0: mais
5: elle
0: arrive.
2: Mais non. La roue de l'infonie.
0: Mais c'est pas vrai, oh bah elle tourne déjà, tiens.
5: Ouais. Mais elle a des choses à dire, oh mais tu m'avais manqué, toi, tu vas.
0: Oh là là, pas très mal. Ce garçon va très mal. Émission à émission un peu particulière, parce qu'on n'est pas beaucoup. Roue de l'info nulle un peu particulière aussi. Le seul truc qui ne change pas avec la roue cette semaine, ce sont les couleurs, toujours vert, rouge, blanc. Sauf qu'au lieu d'avoir des QCM ou des jeux différents derrière chaque couleur, nous aurons des noms.
5: Oh.
0: Et oui, ce soir, nous allons jouer à roue préfère. Une candidate va tourner la roue derrière la couleur sur laquelle elle tombera se cachera un nom, un autre candidat ou une autre candidate tournera une deuxième fois et tombera sur
4: c'est
0: un autre nom.
4: C'est pas obligé d'être inclusif ce soir.
0: Oui, c'est vrai que c'est nommé. Non, parce qu'en fait, je voulais faire plot twist, il y a deux candidats, mais effectivement, oui. Et les deux candidats devront m'indiquer qui ils préfèrent entre les deux noms qui seront sortis.
1: Mais ok.
0: Donc c'est de la préférence, quoi. Nos candidats de ce soir sont deux candidats. Bonsoir Sébastien et Sofiane.
1: Bonsoir.
4: Bonsoir.
0: Qu'est-ce que vous faites dans la vie? On peut commencer avec Sébastien, par exemple.
4: Je suis maraîcher. Faut dire des conneries ou faut dire la vérité?
0: Dis des conneries.
4: Je suis maraîcher.
0: Maraîcher, d'accord, oui. C'est bien. Et est-ce que vous avez un hobby?
4: Oui, le tricot.
0: Et qu'est-ce que vous préférez entre le maraîchage et le tricot?
4: Les deux.
0: D'accord.
4: Tricoter des. Je sais même pas ce que c'est le maraîchage. En fait, je connais très mal mon métier.
0: D'accord. Ouais, mais c'est normal, c'est en friche. Hein. Oui. Et vous, et Sofiane, alors vous êtes. Vous me disiez hors antenne que vous étiez.
1: Ébéniste en pouponnerie, ouais.
0: Ébéniste en pouponnerie. Et vous avez un loisir aussi, j'imagine.
1: Un loisir créatif, à vrai dire, le paddle.
0: Le paddle. Et qu'est-ce que vous préférez entre l'ébénisterie poupon et le paddle?
1: Conduire mon auto.
0: D'accord, bah c'est des belles professions en tout cas. On n'est jamais allé aussi loin dans la musique de ce jeu. Je vous propose de commencer à jouer avec nous.
4: Satisfaction est pleine.
0: On joue à roue préfère. Et je vous laisse tourner, le premier qui tourne la roue tourne la roue.
4: À gagner.
0: Non.
1: Ah, ben, est-ce que du coup tous les personnages seront roux ou pas?
0: Non, alors non, parce que je connais que Harry
1: Ed Sheeran.
0: Oui, Ed Chirac.
4: C'est totalement blanc.
0: Ok, je vous le dis après. Sofiane, je vous laisse tourner la roue.
1: Merci.
0: Ah oui, c'est chacun et après vous faites... Mais oui.
1: Bon, c'est inclusif.
0: Oui. Jeu de Sofiane.
1: Le rouge.
0: Rouge. Roue préférée. Rachida Dati ou Charles Sapin?
1: Oh putain.
0: Ah bah c'est que des conneries. J'allais pas vous dire, vous préférez le cyan ou le jaune?
1: Le cyan ou le turquoise?
0: C'est ça.
1: Je peux répondre en premier?
4: Alors je t'en supplie. Vraiment.
0: Évidemment, dites-moi pourquoi.
4: Je t'en conjure
0: si vous avez une petite idée.
1: Je pense tout de même préférer Rachida Dati dans une certaine mesure. Elle est assez combative et que je l'ai trouvée assez marrante avec Sofia Chikirou lors du débat de l'entre-deux-tours à la mairie de Paris.
0: Ok.
1: Voilà.
0: C'est une réponse. Je sais pas, il y a pas de mauvaise réponse.
1: Et elle a voulu transformer le chien Gabriel Attal en saucisse ou un truc comme ça.
0: C'est vrai.
1: C'était marrant.
0: Bah c'est pas très vegan,
1: mais c'est marrant.
0: C'est marrant. Effectivement. Sébastien,
4: pardonnez-moi, mais je suis très étonné qu'un ébéniste ne choisisse pas sa pain. Alors, sinon, je vais pas dire bah comme lui et bah on allait. Non, bah non, je vais dire l'autre réponse. Je vais dire
5: faut justifier quand même.
4: Vous savez quoi, je change complètement d'avis par rapport à ce que je viens de dire. Je suis comme toi, Dati.
6: Suiveur.
4: Dati, parce que entre deux personnalités que j'adore comme ça, je choisis toujours la femme.
5: Un grand féministe. Et
4: voilà, c'est exactement
5: la
4: ça.
5: Femme. Un grand féministe.
4: Encore une occasion de le prouver, tiens.
5: Bah voilà, en tout cas, vous avez vous savez en quoi ça consiste
1: vous
5: maintenant.
1: Vous avez le programme.
5: Vous savez à quelle sauce vous allez être chauffé.
4: Aïe, aïe, aïe.
5: Alors on a fait Sébastien puis Sofiane, donc je vous propose, cher candidat, de faire l'inverse. Parce que alors nous on adore la fantaisie dans cette émission, dans Roux préfère.
4: Mais attends, mais t'es en mode délire là. T'es
5: on est en mode,
4: délire.
5: Attention, Sofiane, est-ce que vous voulez tourner la roue en premier?
1: Je peux.
5: Attention, ça va être délirant.
1: C'est zinzin.
4: Oh le zinzito.
1: Même les clips c'était moins zinzin.
5: C'est la première fois que je vois pas la roue, ça me fait bizarre.
1: Sur les couleurs.
5: Alors quelle couleur?
1: C'est violet. C'est du vert.
5: C'est du vert.
4: Elle est malade.
5: Okay. Sébastien, je vous laisse tourner la roue.
4: Oh, le vouvoiement, c'est important. Vas-y, allez. Plus vite que ça, ma grande.
5: Elle tourne beaucoup. Mais non, parce que j'ai une phrase, je sais pas si vous l'avez entendue quand même. Roue préférée.
1: Oui, j'avais entendu. Oui. J'ai souri.
4: C'est revers, pardon.
5: Revers.
1: Ah merde.
5: Roue préférée. Oh, ça va être salé celui-là.
4: Ah.
5: Vous roue préférez Sonia Mabrouk
1: okay.
5: ou Éric Zemmour? Ah, c'est compliqué. Hein.
1: Je peux.
4: Non, mais toujours. Alors,
5: là, franchement, vu le nombre qu'on est, vous pouvez être spontané.
1: Sonia Mabrouk, mais juste parce que ça fait troller là, hier ou avant-hier, par deux mecs. Je sais pas si vous en avez entendu parler. Ils étaient invités sur le plateau de CNews. C'était deux mecs qui, sur les réseaux sociaux, chassent les pickpockets. Ils ont été invités et puis ils ont débarqué en pleine émission. Ils ont enlevé leur pull et il y avait des t-shirts Morandini en prison, sale pédo.
5: Oui. Mais c'était pas Sonia Mabrouk.
1: Autant pour moi.
4: Oui, tout le long, je me suis dit deux trucs. Je me suis dit, un, je sais, je connais. Et deux, quel c'est rapport. Pas
1: mais elle est sur CNews, non?
5: Non, elle est sur BFM.
4: Oui, mais on te demande de choisir entre Zemmour et Mabrouk.
1: Elle a quitté à cause de Morandini en plus.
4: C'est n'importe quoi. Quel rapport. Voici pourquoi je préfère Sonia Mabrouk. Il y a deux mecs qui sont venus sur...
1: écoutez, je reste sur cette réponse.
5: D'accord. Sébastien.
4: Mabrouk, parce que.
5: Bah, pour tout, c'est pas encore une femme. Il va dire que
4: c'est. Mais oui, en fait, j'ai pas besoin d'autres arguments. Bah voilà, tu m'as sauvé la mise. Non, mais voilà, je crois.
5: Je suis sûr qu'il allait dire Zemmour.
4: Pourquoi Ah, bah oui, voilà, c'est ça. Pourquoi elle a quitté CNews et trucs? Parce que. Elle trouvait ça indécent.
1: C'est bon, ça.
4: L'histoire de Morandini. Donc, ça la différencie un tout petit peu de Zézé.
5: Moi, alors, je dirais pas que je préférerais. Alors, moi, je joue pas, hein, mais je dirais.
4: Non, qu'est-ce qu'il va dire?
5: Je dirais pas que je préférerais Zemmour. Vous avez regardé Oui Oui quand vous étiez petit?
1: Oui.
4: Oui.
5: On dirait pas les
4: lutins. C'était drôle, ça. Pardon, j'espère que les gens
1: vont le. Lutin de Oui Oui?
5: Oui. Moi, je trouve que regardez des photos.
1: Ça fait longtemps que je l'ai pas vu.
5: Amis auditeurs, allez sur Internet, sur tout sauf Google, genre DuckDuckGo, faire des trucs qui vont pas vous pomper vos données personnelles. Et tapez lutin, oui, oui, sournois et finaux. Vous allez voir, moi, quand j'ai vu Zemmour pour la première fois, j'étais là, ah, on dirait les lutins dans Oui, oui, voilà.
4: Et tu préfères Zemmour pour ça?
5: Ah non, j'ai pas dit que je préfère Zemmour. Ah non, mais moi je préfère personne. Je peux choisir la mort, je joue pas. Donc voilà. Ça vous dit de continuer?
1: Oui, s'il vous plaît.
5: Il y a jusqu'à 33 de toute façon. Donc
1: il va falloir combler.
5: Mais j'en ai plein. J'en ai plein. Sébastien, je vous laisse tourner le.
4: Est-ce que c'est inspiré des Tu préfères de Klemovic pendant The Event?
5: Non, pas du tout. Mais, okay. Mais j'ai vu qu'il avait fait ça.
1: Ouais,
5: non, je me suis dit, on est entre nous et il va falloir. Je suis que c'était une bonne idée.
4: C'est une bonne idée.
5: Ça change un peu.
4: C'est la couleur qui commence par un V, c'est-à-dire le vert.
5: Au cœur. Ah bien.
4: Bah ouais.
1: Elle est
4: d'humeur écho. Est-ce que c'est
1: inspiré du Tu préfères de Benjamin Duhamel face à De Villepin?
5: Ah, j'ai entendu parler de ça. Il était encore à la télé ou c'était déjà.
1: Duhamel? Non, c'est à la radio, mais c'est France Info, donc c'était.
5: C'est sur France Inter.
1: Non, Info.
5: Mais Benjamel, il est sur Inter.
1: Peut-être que c'était pas Benjamin Duhamel. Peut-être que je raconte n'importe quoi encore une fois.
4: Et cette conversation doit se terminer.
1: C'est du blanc.
4: C'est blanc.
5: Ah, donc cette conblançation. Vous préférez le Rhône, le fleuve,
1: le département,
5: ou les moustiques tigres?
4: Ah oui, on est sur un autre registre, j'aime bien.
1: Le Rhône, sans hésiter.
5: D'accord, pourquoi?
1: C'est un fleuve, et les fleuves c'est mystique, c'est joli, alors que les moustiques tiques ça donne des maladies. Mais les fleuves peuvent donner des maladies. Mais disons que j'ai moins de chances d'attraper une maladie par le Rhône que par un moustique tigre.
7: D'accord.
1: Et les moustiques tiques ça gâche un été et ça gratte.
7: Mmh. Oui, et il y en a beaucoup. Moi j'étais sur les bords d'un fleuve dont je tairai le nom pour respecter ma vie privée. j'y étais en début de semaine et il y avait plein de moustiques tigres. J'ai jamais vu autant d'amas de moustiques tigres autour de moi. Voilà. Bon. Sébastien.
4: Mais c'est quoi déjà, pourquoi on parlait du Rhône cette semaine?
7: C'est roue préférée.
4: Non, non, mais j'ai compris.
7: Le Rhône?
1: C'est juste que Simon est allé près d'un fleuve dont il taira le nom.
4: Non, c'est pas
7: non,
4: ça.
7: Non, mais qui n'est pas le Rhône.
4: C'est pas ça non plus.
7: Parce qu'on a parlé dans l'actualité.
4: Voilà, c'est ça. Et pourquoi on en a parlé dans l'actualité? C'est ça que j'aimerais.
7: Je l'ai bien vu, donc c'est qu'il y en avait une. Mais.
4: Voilà. Parce que je me dis sinon pourquoi on est sur. Tu préfères un paysage avec de l'eau où il n'y a rien ou des trucs qui nuisibles qui t'agressent?
7: Mais déjà, il y a concours Miss Rhône-Alpes 2026.
1: Mais est-ce qu'on a parlé des moustiques tigres récemment?
7: Oui, on a parlé de moustiques. Oui, parce que avec le décalage des températures, en fait, les moustiques tigres se font encore plaisir aujourd'hui. Enfin, sont encore pas mal présentes aujourd'hui.
1: Plaisir, c'est là où il y a le grand Ikea dans les Yvelines.
7: Oui, alors oui, mais c'est pas un tu préfères avec
1: le grand Ikea dans les Yvelines. Le plaisir.
7: Non, y a pas. Attends pour moi. Donc Rhône pour Sofiane et.
4: Rhône, mais évidemment.
7: À la décharge des moustiques tigres, je trouve les moustiques tigres plus esthétiques que les moustiques normaux. Voilà, je sais pas si ça peut orienter votre décision.
1: C'est vrai.
7: C'est vrai.
4: Je me souviens plus de leur faciès.
1: Ils sont noirs et blancs.
4: Ah.
7: Il y a un truc pour le.
4: Mais vous ne confondez pas avec les zèbres?
7: En vrai, smash. Non, pas du tout.
1: Smash.
7: On fait un smash or pass si on est de nouveau à 3 un jour?
1: Oui.
4: C'était quoi ça déjà?
1: Smash or pass,
7: t'as une liste en général d'humains, mais ça peut être autre chose. Et tu dis, est-ce que tu.
1: Smash ou est-ce que tu passes?
7: Smash, avoir des rapports.
4: Fuck, marry, kill, machin.
7: Non, alors ça, enfin, fuck, marry, kill, c'est autre chose.
4: C'est autre chose, mais ça ressemble, quoi.
1: Ah ouais. Oui, ni oui, ni non. Ah oui, je connais. Ouais.
7: Donc deux rounds.
4: Tomate, ketchup.
7: On est sur deux rounds. Pour l'instant, c'est plutôt aligné. Hein.
1: Bah oui, à vrai dire, j'aimerais dire que.
7: Pour l'instant, vous êtes très d'accord.
4: Mais pourquoi? Parce qu'on est les triple S.
1: Ouais. Mais je trouve que mon co-candidat me copie beaucoup et je me demande même s'il triche.
7: Oui, alors après, on peut pas toucher de SACD sur des réponses à un jeu.
1: Autant pour moi. Ouais.
7: Donc ça n'a pas grand intérêt.
4: Mais on gagne pas de points sur ce jeu, cette
7: fois. Bah non, parce que du coup.
4: Ouais, c'est vu qu'il n'y a pas de. Oui, c'est vrai.
7: Sébastien, voulez-vous tourner la roue?
1: La roue de l'info du.
4: Et toi, tu préfères quoi, ma petite
1: ça,
4: roue, à part tourner?
1: Des infos nulles.
4: Tourne.
7: Bah oui, il y a des chroniques d'habitude, donc fallait compenser. Mais
4: green, my lady.
7: Encore? Putain.
4: Bah, elle est d'humeur écologique.
7: Sofian.
1: Ne m'appelle plus jamais comme ça.
7: Ah ouais? C'est hyper radical. Alors
1: le vert.
7: Encore c'est,
4: J'espère que t'en as d'autres, des verts.
1: Après, on peut mentir si
7: il
1: tu
7: reste,
1: veux.
7: Non, mais
4: les statistiques, elles seraient pas un peu rouillées, la roue
1: C'est ça, les statistiques.
7: Roue préférée.
1: Ah.
7: L'été ou Stéphane Plaza?
1: L'été sous canicule.
4: Attends. Il me faut une heure de... Attends.
1: L'été sous canicule.
7: L'été. Donc aujourd'hui, oui, mais après...
4: Avec tout l'imaginaire que ça génère, les vacances, les cocktails, ou Plaza. Vraiment,
7: Tout l'imaginaire que ça peut créer.
1: Est-ce qu'on peut un petit peu modifier l'intitulé et dire par exemple Stéphane Plaza Athénée?
7: Non.
1: Parce que le Plaza Athénée, c'est pas mal.
7: Non, Stéphane Plaza, ex-animateur d'M6. Accusé de violence conjugale et physique.
4: C'est le dilemme le plus difficile de toute ma vie.
1: Je suis pas d'accord.
4: pour une fois, on n'aura pas la même.
1: Ah ouais.
4: Ouais, je pense.
1: L'été.
7: Ok.
1: Merde, j'aime beaucoup l'été.
4: On a encore la même réponse. Ah non, ça me fait chier ça. Ah non, ça me fait chier.
1: Je pensais vraiment que j'allais répondre Stephen Plaza.
4: Ah bah, tu dis que je te copie, mais c'est parce que tu parles avant moi aussi.
7: C'est vrai que. Le dernier, on va faire Sébastien qui va te dire sa réponse en premier. Ok, donc pareil, accord sur les. Pourtant, l'été nous fera plus souffrir demain que Stéphane Plaza parce qu'il sera en prison, on le souhaite.
1: Ouais.
4: C'est vraiment une manière,
1: c'est un angle.
7: Ok, c'est intéressant, c'est une perspective. Sébastien, même perspective.
4: Bah oui, écoute, l'été, moi, ça me renvoie à des choses pas forcément pires que Stéphane, quoi.
1: Ah ouais.
7: Okay.
1: Ah ouais. Mais n'importe quoi, l'été, il fait nuit à 22h30, c'est génial.
7: Ouais.
1: Rien que pour ça, on devrait préférer l'été.
5: Écoute, je vais dresser ce soir une petite liste de pour et de contre.
7: Après, j'avoue, cet été particulièrement...
1: Non, cet été était chiant.
7: C'était horrible. Moi, j'avais l'impression... Genre, on en a parlé, mais t'étais encore en convalescence dans l'émission. Moi, j'avais fait la dernière émission, je disais, en vrai, cet été, on aurait dit le confinement, mais dans le noir.
1: Ouais.
7: C'était un peu affreux, quoi.
5: C'était affreux, ça reste moins affreux qu'un agresseur sexuel.
7: Sexiste, en l'occurrence, mais... Aïe, il connaît pas les infos.
1: Il connaît pas les
5: quoi termes. Quoi ? Agresseur sexiste, qu'est-ce qu'il raconte ?
1: Ouais, je sais pas.
7: À ma connaissance, il a pas commis de violences sexuelles, il a commis des violences conjugales et des...
5: On va pas faire des ronds de jambes, c'est un con, c'est là, c'est nous,
7: ouais. On va faire deux ronds de jambes, on est pour la danse classique, hein, ouais.
1: Et alors, on n'est pas... Comment il s'appelle l'autre là, le petit PD là Billy Elliot là.
7: Mais il est pas PD,
1: il fait de la danse classique, merde.
7: Rien à voir.
1: J'ai le droit, hein, si jamais.
7: Il a le droit, oui, il a la carte.
1: J'ai l'abonnement.
7: Il est abonné.
4: Mais elle arrive à expiration.
1: Pardon.
7: En théorie.
1: Il faut la renouveler tous les ans.
4: Exactement.
7: En théorie, les cops. On devrait passer à la pause musicale, mais comme on a du temps, qu'il est 33, moi je vous propose quand même de rejouer. Est-ce que ça vous dirait de rejouer?
5: Mais ouais, ma gueule!
7: Ne refais plus jamais ça! Alors ça, tu tournes la roue et tu te têtes!
1: C'est moi,
7: c'était
1: horrible.
7: Les 3S, moi j'espère qu'ils vont pas se reformer.
4: Je veux les revoir très régulièrement.
5: Elle a changé de couleur.
7: Mais
5: la
7: non,
5: connasse.
7: C'est rouge.
5: C'est rouge.
1: La connasse.
7: Oh merde. Dis donc.
1: C'est lui qui a dit. Ouais.
7: C'est pas parce que t'as la carte que t'as droit à être misogyne.
1: Mais enfin, c'est lui qui a dit en premier.
4: Non mais il nous confond maintenant qu'on dit les mêmes réponses.
1: Bah moi j'ai tourné, c'est rouge.
7: D'accord. Et Seb, t'as tourné aussi ?
4: Mais c'est moi qui viens de tourner.
1: Mais c'est moi qui viens de tourner.
4: C'est fou, il est malade.
7: J'aime bien parce que c'est posé et en même temps vous m'angoissez vraiment. Non,
4: rouge et allez !
7: Vas-y.
4: On va y passer Milan, blanc.
1: Il a pété.
4: Blanc. Pardon, j'ai cru que ça avait changé.
7: Roue préférée : Teddy Riner. Okay. Non, Sébastien Lecornu, pardon. Mais... Non, bon. Teddy Riner, il était après, c'est pour ça. Ah. Vous, roue préférée, Sébastien Lecornu ou Léa Salamé?
4: Ça, c'est une
7: histoire quand même. Hein. Et j'adore écrire des tu préfères, mais je détesterais jouer. Là, sur ce genre de.
1: Sébastien, on a dit que tu répondrais.
5: Ouais, non, mais c'est. Salamé, hein. Pourquoi ? Parce que Salamé, malgré tout ce qu'on peut dire, c'est quelqu'un qui fait des compromis avec son mari. C'est quelqu'un qui a accepté.
1: Oh, ta gueule.
4: Tu veux des explications? Et quand on en donne,
7: non, ces explications,
4: on se fait couper la chic.
1: On se fait chic.
7: Non mais elle en a fait cette semaine.
1: Des explications. Quotidien.
7: Quotidien et RTL.
4: C'est pour
7: aussi,
4: ça. Elle,
7: non, je te laisse reprendre.
4: Elle a saoulé tout le monde. J'allais reprendre exactement ces explications.
5: Il faut faire des. C'est quoi être un couple? C'est pas que l'amour, c'est faire des compromis. Et il en a fait des compromis, lui. La douche, les enfants, les devoirs. Il s'occupait de ça pendant que j'étais aux 20h. Elle a dit tout ça. C'est pour ça. Voilà, je suis tombé sur cet extrait cette semaine. Ça m'a fait marrer. Le corps nu, est-ce qu'il m'a déjà fait marrer? Jamais. C'est juste un triste cire.
8: Oui, bonjour. Et qui n'a mis ministre? Je suis le ministre de l'Intérieur, il est méchant.
7: Il va très mal.
1: Très mal.
7: Après, la démission, c'était marrant quand même.
1: Bah, à vrai dire, et moi, pour une fois, on ne sera pas d'accord avec le S. Car je vais répondre le cornu.
7: Ah.
1: Car.
4: Bouffon.
1: Déjà, oui, comme tu l'as dit juste avant, la démission, c'était drôle.
7: C'était plutôt rigolo.
1: C'était marrant à suivre. Et on ne le voit pas tant que ça, en fait. Ni dans les médias et nulle part. Et du coup, bah, je trouve que ça fait vraiment une pause avec tous les premiers ministres macronistes qu'on voyait partout, tout le temps, qui commentaient tout et n'importe quoi. Là, on ne l'entend pas, ce type. Tu vois,
7: oui, il est assez effacé par rapport à...
4: Je crois que je
1: et du coup, bah, ça fait du bien en fait, de ne pas entendre des macronistes parler.
7: Ouais.
4: En fait, j'avais...
1: Non, Sébastien, on a dit que ça faisait du bien de ne pas entendre les macronistes parler. Donc, si tu peux arrêter de parler,
4: s'il
1: te
4: plaît. Ah oui, pardon.
1: Merci.
7: Mais c'est pas Rosalie, c'est Sébastien.
1: Ah, autant pour moi, j'ai confondu.
4: Les macronistes, Rosalie ?
7: Moi, je sais pas. Moi, je me mets à dos les gens sans vraiment...
1: Jusqu'à preuve du contraire.
7: Jusqu'à preuve du contraire, oui.
4: Non mais, j'ai Retailleau dans ma tête depuis tout à l'heure. Ah, maintenant ça vient de switcher.
1: Mais c'est vrai que juste avant t'as dit oh je suis ministre de l'intérieur et il n'est pas ministre.
4: Oui oui mais j'avais l'autre non. J'avais l'autre en tête.
1: Oui non dans quel cas je
4: non non non c'est vrai que
1: oui.
4: L'autre il est moins oui c'est vrai. Mais c'est bon vrai. Ça reste Salamé de mon côté parce que la femme sera
7: à compétences égales, la femme sera supérieure au PD.
9: T'as pas ta carte toi.
1: Mais cancel.
7: Non mais écoutez, avant de me cancel, est-ce qu'on en fait un tout petit dernier? En vrai, on a le temps. Enfin, t'as ton jeu, toi, t'as 5 sons, t'as.
4: C'est de la merde.
1: Et ma chronique, on s'en fout. On ça,
7: non, on va la faire ta chronique.
1: Mais allez, je
7: allez, Sofiane.
1: Blanc.
7: Ok.
1: J'ai un peu triché.
7: Ok.
9: Ok.
7: Ah. Vas-y.
9: Ok. Vas-y, roule l'info nulle. À 3, tu me dis ta couleur. 1, 2, 3.
1: Putain.
7: Il s'agit du vert, Sébastien.
4: Oh, alors
7: blanc et vert.
1: Blanc et vert.
7: Ouais, c'est nul.
1: Ça ferait du pourpre.
7: Bah alors, c'est nul, mais la transition est toute trouvée.
1: Parfait.
4: Est-ce que c'est la chronique de ce...
7: Non, pas du tout. Ouais, mais là, bon... Non, je vous mets au défi.
1: Ok.
7: Je vais vous dire un truc. Je vous mets au défi de dire le truc que vous pensez pas.
1: Ah.
4: J'ai rien compris.
7: Vous allez voir. Je vous demande de dire l'inverse de ce que vous diriez normalement.
1: D'accord.
7: Roue préférée, Catherine Ringer. Ou Sarah Knafo.
1: Catherine Ringer. Attends, quoi ? J'ai pas compris.
7: Non, l'inverse de ce que tu penses. Ah
1: Catherine
7: oui,
1: Ringer. What ?
4: Attends. Quoi ?
7: Roue préférée.
1: Elle est pas polie. Catherine elle a même pas Ringer. Dit bonjour à Emmanuel Macron.
7: Et à Serge Gainsbourg, bon, il avait raison.
1: Quand elle a chanté pour la constitutionnalisation de l'IVG, elle a pas dit bonjour à Macron.
7: Ouais, elle a pas dit bonjour. Non. Et puis elle a défendu des arbres.
1: Knafo, elle dit bonjour.
7: Elle dit bonjour, oui, oui.
4: Mais forcément, elle n'est pas morte. L'autre, elle sert à quoi à part être morte, la catoche? La rinringe, là, toujours à être décédée, là. Mais on a besoin de gens vivants, nous.
1: Bah, ça ferait vraiment une candidate en moins à la présidentielle de l'année prochaine. Hein.
7: Ouais. Je crois que c'était la question de trop, finalement.
4: On va écouter les Sarah Mitsuko, les Sarah Klavotsuko.
7: Les Sarah Zemmouro, les Reconquiknafo.
1: Voilà.
7: Les Reconquiknafo, c'est pas mal, c'est une bonne.
1: Et c'est parti.
7: C'est un bon aperçu. Merci d'avoir joué en tout cas.
1: Merci à toi.
7: J'espère
1: Simon.
7: Que ça vous a plu. D'abord, j'espère que derrière votre transistor, vous vous amusez autant que nous. Vous écoutez Radio Campus Paris, le monde zygomatique continue, se termine même dans un court instant. Juste après la chronique de Sofiane, le jeu de Sébastien. Et surtout, voilà, peut-être quelque chose là qui va arriver. Là, ça va vous dire quelque chose. Vous allez voir. 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

0: Et bah oui, ça danse dans le sud Radio Campus Paris avec Sofiane et Sébastien. Bah ouais,
1: Nous auriez vu danser là.
0: Mais c'est vrai qu'on a dansé et on s'est dit que c'était con qu'il n'y ait personne à la cour. Je me suis assis, j'ai oublié de baisser le micro.
2: Mais c'est vrai que c'est marrant de le mettre un peu trop.
0: Ouais.
1: Vous avez loupé des beaux pas de danse.
0: En tout cas, ah oui, c'est vrai qu'on a dansé.
2: Ouais, on a beaucoup dansé.
0: En tout cas, la nécrololiste du monde zygomatique s'agrandit cette semaine encore avec Catherine Ringer, donc qui nous a quittés à l'âge de 68 ans et dont le média en ligne Reporter notamment relate les quelques périodes de militantisme écologique qu'elle a accompagné en Seine-Saint-Denis, parce qu'elle était habitante des Lilas, je crois, et elle accompagnait pas mal de mouvements, de choses comme ça. C'est un petit résumé, mais c'est un très bon article Reporter avec Terre comme la Terre, pour les gens qui ne connaîtraient pas.
1: Pas de Delila, petit ange parti trop tôt.
0: Ouais. C'est comme ça.
1: Il a pas compris.
0: Et c'était Lerita Mitsuko. Non, je préfère ne pas écouter.
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0: Vous écoutez toujours le monde zygomatique, il me semble. Bah ouais, troisième et dernière partie de ce monde zygomatique avec Sébastien et Sofiane. Et c'est l'heure de la première et dernière chronique de cette émission. C'est la première fois dans l'histoire du monde zygomatique qu'on commence les chroniques aussi tard. Et c'est bien normal puisque tout le monde est en grève, on le rappelle, contre l'arrivée de Charles Sapin alors qu'on ne bosse pas à France Inter. Sofiane, c'est à toi.
2: Bonsoir tout le monde. Oui, bonsoir. Oui, comme vous le savez, parce que je l'ai déjà dit la semaine dernière et que je l'ai répété la semaine d'avant et que je l'ai redit même avant que cette nouvelle saison commence, la campagne pour l'élection présidentielle met enfin son pied à l'étrier. Wow, est-ce que quelqu'un sait ce qui s'est passé? Merde, c'est Philippe Brun. Oui, ok, waouh. Vous pourrez vaincre ses adversaires. Vraiment, Glucksmann qui va pas de main morte.
5: Je vais prendre mon bâton de cap clair et vous avez besoin d'un cap clair.
2: Avec un tout petit peu plus sérieux, vraiment. Philippe Brun, président du groupe socialiste à l'Assemblée nationale, candidat socialiste à l'élection présidentielle selon l'appât du team et feu candidat à la primaire socialiste, a été écarté à cette primaire suite à des accusations de harcèlement et de violence à l'encontre d'une de ses anciennes collaboratrices. Olivier Faure, premier secrétaire du Parti Socialiste et candidat lui aussi à cette primaire, estime que nous ne pouvons pas être demain incarnés dans une présidentielle par quelqu'un qui serait accusé d'avoir été violent. Une réaction de Philippe Brun à la suite de cette mise à l'écart.
6: Mais c'est pas juste. Moi j'ai rien fait moi d'abord. C'est elle qui a commencé. Ça devrait être moi le roi.
2: Une poule donc de qualification qui se fera rencontrer Olivier Faure, Jérôme Gage, Ségolène Royal et Raphaël Glucksmann et Emmanuel Morel. Mais puisque personne ne sait qui c'est, on s'en fout un peu. Sans transition, Rima Hassan, eurodéputée LFI engagée pour la cause palestinienne, a annoncé porter plainte contre le ministre de l'Intérieur, Laurent Nunez, devant la Cour de justice de la République. En effet, selon l'émission Complément d'enquête diffusée jeudi soir sur France 2, le ministre de l'Intérieur en personne a en partie contribué à la diffusion d'une fausse information durant la garde à vue le 2 avril de Madame Hassan. Il aurait échangé en effet avec des journalistes dans le wagon-bar d'un TGV.
7: Alors oui, moi je crois... on m'a dit qu'il y avait dans le sac de la Hassan de la drogue de synthèse, genre coke ou ecstasy, ou 3 ou C ou MDMA ou GHB ou quelque chose du genre. Après, bon, moi j'y connais pas grand chose à la drogue. Ah, c'est putain, faut vraiment faire quelque chose. Ils sont vraiment dégueux ces sandwichs triangles.
2: Une affaire à suivre. En tout cas, Laurent Nunez dit toujours la vérité. Les sandwichs triangles des wagons-bars des TGV sont vraiment dégueux et collent au palais. Que se passera-t-il de la prochaine présidentielle? Est-ce que Rima Hassan sera elle aussi candidate? Est-ce que Laurent Nunez, après avoir terminé son sandwich triangle, sera candidat? Faites vos jeux, rien ne va plus.
0: Mais ouais, mais tout va mieux pour notre culture générale.
2: Merci beaucoup.
0: Grâce à Sofiane, merci beaucoup.
2: Et vous avez tous appris ce soir que les sandwichs wagon-bar sont vraiment dégueux.
0: Bah c'est vrai que c'est une révélation. Enfin, Maintenant, je pense qu'on peut le dire maintenant que la révélation est faite. Tu as travaillé avec Complément d'enquête. Enfin, voilà,
2: je suis journaliste à Complément d'enquête.
0: Il y a eu tout un travail d'investigation pour en arriver.
2: J'ai investigué.
0: Ah,
2: j'étais, si vous voulez, le barista du wagon bar.
0: Sans vouloir être grossier, tu n'as pas sorti cette information de ton cul.
2: Bah non, mais j'ai sorti d'autres choses de mon cul, mais pas
7: moi, j'ai l'impression d'être moins bête qu'hier à force d'apprendre des choses aussi nouvelles.
0: Mais on apprend dans cette émission et c'est ça le plus important. Merci beaucoup.
2: Merci à vous.
0: Sofiane, 19h48 et Sébastien, maintenant que t'es là,
7: yep.
0: depuis une heure, ce serait-il pas l'heure de ton petit jeu?
2: Ah.
7: Mais ce serait-il pas l'heure? Mais si, complètement.
0: Mais non.
7: Bah, et les choses sont parfois bien faites, comme là.
0: Oh.
7: Alors, je rappelle mon jeu. Vous allez entendre un extrait d'une émission, une interview, un truc, un extrait qui a eu lieu récemment. Dans cet extrait, le mot, il est bipé. Si vous entendez plusieurs bips, c'est que c'est le même mot. C'est un seul mot, hein.
2: Un mot.
7: C'est toujours le même. Et la longueur du bip ne définit pas la longueur du mot. Et vous devez retrouver, d'une part, la personne qui dit, qu'on entend dire, et d'autre part le mot bipé. Il y a deux trucs. Et moi, alors on fait des points quand même si on n'est que trois. Qu'est-ce qu'on fait?
2: On fait un petit match, Simon et moi.
0: Ouais, un petit match.
7: Donc, si vous retrouvez la personne qu'on entend, c'est un point. Si vous retrouvez la personne
0: qu'on n'entend pas,
7: c'est 10 points. Et si vous retrouvez le mot bipé, c'est 2 points. Donc, on peut marquer jusqu'à 3 points au total. Bref.
2: Attends, donc si on trouve la personne, c'est un point. Le mot bipé,
7: c'est 2.
2: Et donc, si on trouve les 2,
0: c'est 3 points par extrait.
7: Voilà, exactement.
2: Est-ce qu'il faut faire un buzzer?
7: Et c'est pareil. Moi, j'aime pas trop ces trucs-là parce que je trouve ça chaotique et à chaque fois on les oublie. Et à chaque fois, ça, c'est les trucs de Simon.
0: Je vais te jeter ce stylo par-là à la vitre.
2: Voilà. Oui.
7: Donc, non, pas de buzzer avec moi, chacun son truc.
2: Et comment est-ce qu'on répond par rapidité?
0: Quel dommage que j'ai les micros.
2: Ah,
0: quel dommage. qu'est-ce que c'est con qui est fait.
2: Non, parce que bon, si tu commences à te
0: j'ai enlevé son micro.
2: À moi?
0: Non, à lui.
7: Et je coupe
0: le
7: son.
0: Je sais pas couper le micro.
2: C'est gentil, c'est très aimable de ta part.
7: Vous avez le droit de tenter des propositions directes ou de poser des questions auxquelles je peux répondre par oui ou par non.
0: D'accord.
7: Si vous galérez. Premier extrait.
4: Parce que le symbole de virilité était accordé au principe du et le. Pour moi, c'est populaire, c'est familial, c'est les moments où on se retrouve ensemble. On se retrouve tous, d'ailleurs, autour du...
0: Il y a le...
2: Comment
0: on fait? Tu préfères que...
7: Dites juste. Bon,
2: moi, je pense...
7: Je pense qu'on n'est pas nombreux, on peut dire.
2: Mais...
0: Moi, j'aurais dit qu'il y a un barbecue là-dessous.
7: Oui, très bonne réponse, le barbecue. Et Fabien Roussel, t'allais dire la même chose?
2: J'allais dire la même chose. Je donne mon point.
7: Je suis désolé.
0: Un fromage, un vin rouge.
2: Non, c'est le même mot.
0: Non, parce qu'il y a plusieurs bips.
2: C'est le même mot.
7: C'est le même mot. Donc, parce que je l'ai bipé 3 fois parce qu'il le dit 3 fois.
0: D'accord,
7: mais
0: je pensais qu'il fallait deviner plusieurs mots différents.
7: Non, non. Bravo, t'as 3 points. Je note, on fait comment les points?
2: Tu notes, Sébastien, c'est ton jeu.
0: Oh, il a peur que je triche.
7: Il a été si direct.
0: Je me fais vraiment dégager de l'émission.
7: C'est vraiment comme tu veux. Je note les points du coup.
0: Ouais. Est-ce que pendant que tu notes, on écoute la vérification?
7: Avec plaisir.
0: Qu'on voit que j'ai pas triché.
4: Parce que le symbole de virilité était accordé au principe du barbecue. Et le barbecue, pour moi, c'est populaire, c'est familial, c'est les moments où on se retrouve ensemble. On se retrouve tous, d'ailleurs, autour du barbecue.
0: On a l'impression qu'il est ivre quand il parle.
2: C'est quand même zinzin, le symbole de virilité.
4: Le barbecue.
2: Et le barbecue, les saucisses, les côtes de porc.
0: Hey, Fabien Roussel, réponds bien aux questions à Interville, au lieu avant de... d'ouvrir ta gueule.
2: C'est vraiment le seul problème de Fabien Roussel, d'après moi.
0: Alors
2: qu'il répond mal.
0: Non, il est vrai qu'il a d'autres casseroles, mais tout de même, pas savoir répondre à des questions aussi connes que des questions d'Interville, c'est quand même, faut quand même y aller.
2: C'est chaud.
7: Ce qui me fait rire, c'est qu'il dit barbecue sur le même ton les 3 fois. C'était lors d'un débat avec Sandrine Rousseau dans la grande confrontation diffusée le 9 septembre sur LCI. C'est pour ça que ça parlait de barbecue.
2: Et de virilité.
0: Est-ce que c'est 10 points si on reconnaît la chaîne? Si on reconnaît le micro sinusoïdal?
7: On peut rajouter au fur et à mesure des émissions. Mais pour l'heure, extrait
2: numéro...
7: Et 100
2: points si on retrouve la date, pardon.
7: Extrait numéro 2.
8: J'adore les sardines. Mais j'adore René La Taupe et la danse du canard. Hein,
9: Et tu sais, moi j'aime autant Pagnol que j'aime... Ça va me surprendre. Moi, j'aime bien. Justement, tous ces mecs, ah, mais vous vous rendez compte, le français, le machin. Putain, c'est fun, quoi. C'est, ça sort de l'ordinaire.
7: Attendez, avant de répondre, là on cherche deux mots. Parce qu'en fait, c'est prénom-nom. C'est une personnalité.
0: Et on cherche deux personnes.
2: Alors moi.
7: On cherche. C'est la même. Il dit, moi j'aime bien.
0: Bah moi j'entends deux personnes.
2: Oui, il y a deux personnes qui parlent. Et moi j'en ai une des deux. J'ai pas l'autre.
0: Et moi j'ai les deux.
2: Ah, et ben je peux quand même avoir un petit point.
0: On fait un chacun.
7: La personne que je veux qu'on retrouve n'est pas la première qui est donc Isabelle Morini-Bosse que vous avez peut-être reconnue. C'est l'autre, moi, que je veux.
2: Bon, bah alors je sais pas.
0: Bah c'est Patrick Sébastien.
7: C'est Patrick Sébastien.
0: T'avais pas ?
2: Non.
7: Bonne réponse.
0: Ah, je pensais que t'avais Sébastien et
2: j'arrivais pas à l'avoir.
0: On peut réécouter. Ça vous ennuie
2: si
0: je
2: remets ?
7: Remettez, ouais. Sinon, j'ai la phrase, hein, je peux la redire. Si.
8: J'adore les sardines. Mais j'adore René La Taupe et la danse du canard. Hein, donc,
7: super.
9: Et tu sais, moi, j'aime autant Pagnol que j'aime. Ça va vous surprendre ? Moi, j'aime bien. Justement, tous ces mecs, ah, mais vous vous rendez compte, le français, le machin. Putain, c'est fun, quoi. Ça sort de l'ordinaire.
2: Ah, on cherche un rappeur.
7: Non, on cherche une personnalité, prénom, nom. Il y a
2: oui,
7: deux
2: mais
7: mots.
2: Alors. C'est un rappeur, cette personnalité.
7: Ça peut, mais.
2: Non, mais parce qu'à la fin, on entend. Ah bon ?
7: Enfin,
0: est-ce que c'est un chanteur ?
7: C'est. Non.
0: Bah, c'est un humoriste.
7: Alors, non.
0: Francis Lalanne.
7: Non.
0: je lance.
7: Enfin, un chanteur, je suis obligé de nuancer ma réponse.
2: Parce qu'il a fait des chansons. Mais il n'est pas connu pour ça.
7: En fait, c'est que, enfin, je ne sais pas comment répondre à ça. Ce n'est pas il, voilà.
2: Ah, elle. Donc c'est une chanteuse.
7: Oui.
0: Aya Nakamura.
7: Oui. Bah, je vous ai aidé parce que il, j'avais peur que vous embarquiez dans un truc. À la question, est-ce qu'il est chanteur ? Si c'est Aya Nakamura, est-ce que je suis censé dire oui ? Ou est-ce que je suis censé vous aider ? Je sais pas.
0: Bah, moi, soit tu dirais pas le genre, et voilà, mais elle est quand même assez chanteuse. Enfin, elle chante assez, quoi. Enfin,
2: bah oui.
7: Donc j'aurais dû dire oui.
2: La langue française est mal faite.
0: Disons que
2: fait.
0: C'est une activité.
7: Non, mais c'est pas ça,
0: c'est
7: ma question.
0: Son activité principale.
7: Si t'as dit il est chanteur.
0: Ah oui.
7: Donc est-ce que je dois dire bah non, vu
0: tu
7: que
0: dis,
7: c'est
0: tu
7: elle.
0: Tu dis que cette personne chante, je sais pas. Ou tu dis elle, enfin, ou de.
7: Non, mais. Tu me dis il est chanteur, est-ce que je dois dire oui ou non ?
0: Bah dis oui, il est chanteur, mais il manque une info, quoi. Enfin,
7: ok.
2: Oui, cette personne chante.
0: Ouais.
7: Ok.
0: Est-ce qu'on écoute le.
7: Non.
2: Ouais, on n'est pas obligé.
7: Non, c'est juste, vas-y.
8: J'adore les sardines. Mais j'adore René La Taupe et la danse du canard.
7: On a compris, Isabelle.
9: Mais tu sais, moi, j'aime autant Pagnol que j'aime Aya Nakamura. Hein. Ça va vous surprendre. Moi, j'aime bien Aya Nakamura. Justement, tous ces mecs, ah, mais vous vous rendez compte, le français, le machin. Putain, c'est fun, quoi. Ça sort de l'ordinaire.
7: Ça sort de l'ordinaire, oui.
0: Anecdote, avant de percer chez les woke, Aya Nakamura, ses premiers lives qu'elle a fait à la télévision, c'est chez Hanouna. Voilà.
2: Oh, allez donc.
0: Si vous voulez tout savoir.
7: Ok. Eh ben, on en. Voilà.
2: Il faut séparer l'artiste de ses premières fois.
0: Non, mais je pense qu'elle s'est politisée peut-être pendant aussi son début de carrière. Bon. Mais c'est peut-être pas encore d'extrême droite quand c'est passé.
7: Mais il y a pas mal de gens qui sont passés chez Hanouna, tu sais, qui sont.
2: Ouais. Pas moi, hein.
7: Rokaya Diallo, elle est passée chez.
0: Ouais.
7: Bon, bref. Ce que je veux dire là, actuellement, c'est que ça fait 3 points pour toi, vu que tu as eu les deux bonnes réponses.
2: Bravo.
7: Pour Simon, du coup. Et que c'est un extrait d'une conversation, du coup, entre les deux sur la chaîne Twitch d'Isabelle Morini-Bosque, Isa TV Live. L'émission date de jeudi d'il y a une semaine. Extrait numéro 3, s'il te plaît, Simon.
10: Et je vous présente Sardoche, 33 ans. De son vrai nom, Andreas Honnet. Alors, c'est un personnage des réseaux sociaux. C'est un streamer connu depuis des années. Il a une grosse...
7: Oui, je me suis amusé sur ce...
2: est-ce que je peux tenter ?
0: Vas-y.
2: Michel Apathy. Et
0: non, vas-y, accorde-lui.
7: Je te l'accorde.
2: Jean-Michel Apathy,
7: oui,
2: pardon.
7: Presque.
2: Jean-Michel Apathy.
7: Apathy.
2: Étonnant, non ?
0: C'est Fabien Roussel qui donne la réponse. Jean-Michel Apathy.
2: Et il a une grande communauté.
7: Excellente réponse.
2: Bravo, oui. Bravo Sofiane.
7: Tu n'es pas tombé dans le piège.
0: Je t'ai gaslight.
7: Tu n'es pas tombé dans le piège, tu peux
2: étonnant,
7: passer la réponse.
2: Non,
0: oui.
10: Et je vous présente Sardoche, 33 ans. de son vrai nom, Andreas Oné. Alors, c'est un personnage des réseaux sociaux.
7: Quel boomer, quand même.
10: C'est un streamer connu depuis des années. Il a une grosse communauté.
7: C'est un streamer. Il explique comme vraiment un vieux, quoi.
0: Ouais. En fait, il explique à des jeunes ce qui, avec un ton où il explique sur LCI, quoi. Enfin, vraiment à des retraités.
7: Bah, je sais pas quel est l'âge moyen de. Oula.
0: Non, mais je pense que quotidien, ils savent ce que c'est que.
2: Ouais.
0: Est-ce qu'on a le temps de faire la dernière ou...
7: Bah, j'ai peur, vu le timecode qui s'affiche, qu'il y a une petite erreur, mais tu peux y aller.
0: Bah, en fait, il reste une minute, mais ton extrait fait une seconde.
7: Oui, c'est ça que je viens de voir. Donc
2: mais l'extrait de la réponse en fait 7.
7: Alors, c'est pas grave. J'ai la phrase.
0: On fait dans deux semaines.
7: J'ai la phrase.
2: Il a la phrase.
7: Je dis vite. Je ne veux pas que ma génération devienne le 50e État américain ou la 24e province.
0: Marc Carnet.
7: Et vous pouvez pas deviner la voix parce que je l'ai pas
0: C'est Marc Carnet.
7: C'est Attal.
2: Ah, wow. T'as fait un peu Attal en vrai. Peu Attal.
7: Alors là,
2: la 24e région du Canada.
7: Ou la 24e province
2: du Canada.
0: De la Russie.
7: Non.
2: De la Chine.
7: Oui, chinoise.
0: Ah, bien joué, on vérifie.
11: Je ne veux pas que ma génération voit l'Europe devenir le 51e État américain ou la 24e province chinoise.
0: Putain, il est enrhumé dans cet extrait.
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18: Aujourd'hui, on va parler d'une pièce de théâtre, Une histoire d'amour de Alexis Michalik. Et pour ce faire, on va tout d'abord parler de Alexis Michalik, puis on vous fera un bref résumé de la pièce, Nicole et moi. Dans un second temps, on parlera des adaptations du cinéma au théâtre avec Alistair, Sacha, Adam, Maxence et Maxime. Puis on reviendra sur la scénographie et les métiers du théâtre avec Anissa, Célina, Zoé, Chloé et Irel. Enfin, nous passerons à des sujets de société en commençant d'abord avec les droits des personnes LGBTQ+, avec Alexis, Kyle, Hamza et Hugo. Puis on passera à une question un peu différente, peut-on dire tout aux enfants ? À laquelle Sohan, Lohan, Maëlys et Mariam répondront. Enfin, pour terminer, Noam, Adam et Dennis nous présenteront leurs personnages préférés de la pièce. Puis Camille, LG et LT, Éléonore ainsi que Clara reviendront sur les sentiments que les spectateurs peuvent ressentir tout au long de la pièce. Pour conclure cette émission, Juliane, Lohan et Ismaël nous diront ce qu'ils ont aimé de la pièce et au contraire, ce qu'ils n'ont pas aimé. Alexis Michalik est un dramaturge, metteur en scène et comédien français né le 13 décembre 1982 à Paris. Il a écrit de nombreuses pièces de théâtre, dont sa plus connue, Edmond, qui sera récompensée par 5 Molières. En dehors de Edmond, Michalik a écrit d'autres pièces à succès comme Le Porteur d'Histoire et Intramuros. Son écriture captivante et moderne fait de lui l'un des plus grands célèbres

0: que Katia est encore qu'une enfant, son père, à la suite de cela, devient alcoolique. Elle lui avoue aussi qu'elle a hérité du cancer de sa mère et qu'elle a peur de finir par l'abandonner en mourant elle aussi. Après cette livrée, Katia finit tout de même par accepter.
1: Elles tentent toutes les deux une insémination artificielle. Katia, qui était à l'origine contre, tombe enceinte, mais Justine devient distante et voit un homme en cachette. Quelques jours avant la naissance de leur enfant, Justine fait ses valises devant les yeux de Katia et part sans lui donner la moindre explication. 12 ans plus tard, Katia apprend que son cancer est revenu, mais que cette fois-ci, il s'est multiplié et qu'il ne lui reste que quelques semaines avant sa mort. Sa fille Jeanne, ayant tout entendu, part de la salle en courant. Katia va donc devoir chercher un tuteur pour sa fille. Elle se souvient alors d'une personne, son frère William, écrivain, qu'il n'a pas vu depuis 5 ans. Oula.
0: Elle se rend directement chez lui avec sa fille Jeanne. En rentrant, elles aperçoivent des bouteilles d'alcool et un salon en désordre. Katia lui explique qu'il devra garder Jeanne à partir de maintenant. William, ayant aucune expérience avec les enfants et étant instable mentalement, refuse. Une dispute éclate alors entre les deux et on comprend rapidement que William a subi un accident pendant qu'il était en voiture avec sa femme, enceinte de ses deux enfants et qu'il n'arrive toujours pas à faire le deuil. Cet accident lui a aussi laissé une poche de sang sur le front qui lui cause des migraines et des hallucinations de sa femme. Il la voit constamment dans ses hallucinations et a des conversations avec elle. C'est à cause de cet accident qu'il boit et fume énormément.
1: Quelques jours après, Jeanne commence à vivre avec William. Jeanne était assise sur le canapé, lisant un livre. C'est là qu'ils commencèrent à avoir une conversation. Elle apprend qu'il est écrivain, mais que malheureusement, suite à son accident, il a tout arrêté. En l'écoutant, Jeanne lui demande s'il pourrait recommencer à écrire des livres.
0: Le lendemain, William se rend chez Justine et lui explique la situation actuelle. Il dit que le cancer de Katia est revenu et qu'il ne lui reste que quelques jours avant sa mort. Il lui demande alors de partir en vacances avec Katia pour qu'elle puisse profiter et se vider l'esprit. Justine panique et lui répond qu'elle ne peut pas, qu'elle a un mari, des enfants et que ce n'est pas possible. William la supplie et elle finit par accepter.
1: Après ça, William rentre chez lui et en appelant Jeanne, n'entend aucune réponse. Il entre dans sa chambre et ne trouve personne. Soudain, il a une hallucination de sa femme qui lui dit que Jeanne est sûrement partie à la bibliothèque, puisqu'elle adore lire. Suite à ces mots, il se dépêche d'aller à la bibliothèque et la voit assise lisant un roman. Il lui dit de rentrer, sauf qu'elle est un peu têtue et refuse. Au final, les deux rentrent ensemble. Le frère de Katia, William, commence à s'habituer à Jeanne et au fait qu'il devra la garder.
0: Pendant ce temps, Justine et Katia se rendent en voiture au Mont-Saint-Michel. Durant le trajet, Katia est froide et distante, tandis que Justine essaie de détendre l'atmosphère. Elle décide de finalement lui raconter la raison de sa disparition soudaine. Après cela, elles passent la nuit ensemble. Le lendemain, en réveillant Katia, Justine se rend compte qu'elle est mourante. Elle panique et crie son nom sous le coup de la peur. Elle se rend à l'hôpital et reste à ses côtés. Quelques temps après, William et Jeanne se rendent chez la juge. La juge demande à William de choisir entre guérir sa poche de sang sur son front pour pouvoir garder Jeanne ou alors amener Jeanne dans un foyer. C'est comme choisir entre Jeanne ou sa femme qui était restée dans ses hallucinations. Il a alors répondu en disant qu'il guérira sa poche de sang et qu'il gardera Jeanne.
1: Merci Nicole de nous avoir rejoints.
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1: Désormais nous accueillons Sacha et Alistair pour nous parler des bandes d'annonces de la pièce de théâtre et du film.
3: Merci Juliette pour cette présentation. Bonjour à tous, je suis Maxime et maintenant je donne la parole à Sacha et Alistair qui vont nous comparer la bande-annonce du cinéma et de celle du théâtre à la pièce de théâtre que l'on a vue.
4: Merci Maxime. Bon, maintenant nous allons comparer les différentes bandes-annonces de la pièce de théâtre que notre classe est allée voir le 14 novembre à la réalité. Comme bande-annonce, il y a notamment la bande-annonce du film Une histoire d'amour, tirée de la pièce de théâtre Une histoire d'amour, et la bande-annonce de la pièce de théâtre elle-même. Dans la bande-annonce de la pièce de théâtre, on voit deux femmes lesbiennes s'embrasser et des gens pleurer. On peut donc penser que l'histoire est une tragédie. Dans la bande-annonce du film, quant à elle, on voit une rencontre de deux femmes lesbiennes, les mêmes. Une histoire d'amour commence donc entre elles et tout a l'air d'aller pour le mieux, jusqu'au moment où l'une d'entre elles veut un bébé. Celle qui le voulait finit par partir, malheureusement, et la bande-annonce ne nous en raconte pas plus, à part le moment de l'accouchement et du désespoir de celle qui a accouché.
5: En effet, dans la bande-annonce de la pièce de théâtre, on voit certaines scènes, comme le premier baiser, la demande en mariage, mais aussi la scène où elles veulent un bébé, et d'autres scènes qui sont vagues dans l'instant où on regarde la bande-annonce, comme l'adoption de la fille par son oncle. Mais il y a aussi des scènes qui ne sont pas montrées dans la bande-annonce, comme le départ de Justine, la naissance du bébé, le cancer de Katia et son décès. Et c'est le but d'une bande-annonce de donner envie aux spectateurs de voir la pièce ou le film. Donc, si la bande-annonce raconte toute l'histoire en une minute, il n'y a pas grand intérêt d'aller une heure ou plus pour voir une pièce de théâtre ou un film. Et je trouve que dans cette bande-annonce, que cette bande-annonce est réussite, car justement elle ne raconte pas toute l'histoire en une minute, mais plutôt le début de celle-ci. Alors,

0: que la bande-annonce du film, une histoire d'amour et un résumé de tout.
1: Merci à vous pour cette comparaison entre ces deux catégories de bande-annonce. Et avant de continuer, je vous laisse tout de suite avec une courte pause musicale.

0: C'était When We Were Young de Adèle et maintenant on continue avec Maxence et Adam pour parler des différences et des points communs entre le cinéma et le théâtre. Pour débuter ce débat, je vais pour commencer vous demander comment se déroule la pièce pour la partie du théâtre et comment se déroule le tournage pour ce qui est du cinéma.
1: Eh bien, la pièce est jouée plusieurs fois sur une longue période de temps avec plusieurs acteurs dans différentes salles. Donc les recettes de la pièce sont générées sur plusieurs mois, voire années.
2: Le film avec les acteurs plusieurs mois avant la diffusion du film en salle, ce qui permet au contraire de la pièce de théâtre de générer les recettes, la recette du film durant sa parution au cinéma.
0: Merci pour cette comparaison, mais pouvez-vous nous renseigner sur les durées de ces deux types de divertissement? Est-ce de même durée?
1: Sensiblement, oui. La pièce de théâtre dure environ 1h30.
2: Et le film dure également 1h30.
0: Maintenant, on va s'intéresser à la question de l'improvisation obligatoire au théâtre comparée au cinéma qui peut faire des modifications au montage en cas d'erreur de la part des acteurs. Par exemple, sur le sujet de l'audio au théâtre, les comédiens doivent porter la voix tandis que au cinéma, les acteurs sont munis de micros. Parlez-nous donc de ce sujet, c'est à vous, on vous écoute.
1: Eh bien, la pièce doit être su par cœur par les comédiens et s'ils oublient, ils sont obligés d'improviser. Des répétitions, qui sont faites environ un an avant la représentation, permettent de travailler le texte et l'alchimie entre les comédiens. Les comédiens, ils doivent s'exprimer clairement, être fluides et à l'aise à l'oral.
2: Alors que le film n'est pas tourné en une seule fois, comparé au théâtre, donc une meilleure qualité de montage et de parole.
0: Merci à vous pour ce petit débat de comparaison entre le théâtre et le cinéma, plus précisément sur la pièce de théâtre et le film. Et je vais maintenant passer la parole à Zoé, Chloé et Irel qui vont nous parler de différents métiers exercés au théâtre.
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4: Bonjour, nous sommes avec Zoé et Irel qui sont comédiennes et nous allons vous parler des métiers de la scène. Tout d'abord, quels sont les métiers de la scène?
5: Donc, les métiers de la scène sont chorégraphes. Donc on a les comédiens, les costumiers, les accessoiristes, les dramaturges, les metteurs en scène, les régisseurs et ainsi que les scénographes.
4: Quels sont les rôles des comédiens?
5: Donc, les comédiens, ils peuvent interpréter des personnages, ils doivent mémoriser leur texte, travailler en utilisant leur corps et leur voix afin d'exprimer les émotions du personnage. Ils font des répétitions afin de peaufiner leur performance. Donc, ils travaillent aussi en collaboration avec les autres acteurs, le metteur en scène, les concepteurs de décors et de costumes. Ils contribuent également en apportant des idées et des suggestions, donc ils doivent être capables de s'adapter aux changements de dernière minute.
4: Quel est le travail des costumiers et des accessoiristes ?
6: Le métier des costumiers et des accessoiristes, ils sont responsables de la conception et de la création de la gestion des costumes.
7: Ils doivent collaborer avec les metteurs en scène et les concepteurs. Ils créent ou supervisent la conception des costumes et sélectionnent les tissus et accessoires appropriés en tenant compte de la pièce de théâtre. Ils doivent de plus gérer le stock de costumes. Les costumiers se concentrent sur les vêtements et l'apparence des acteurs, tandis que les accessoiristes se concentrent sur les objets et accessoires qui complètent l'environnement de la production théâtrale.
4: Qu'est-ce qu'un chargé des relations publiques ?
5: Donc, le chargé des relations publiques, il est responsable de la gestion de la communication entre le théâtre et le public. Donc, ses responsabilités incluent la promotion des productions, la gestion des relations avec les médias, la communication avec le public, les partenariats et les collaborations et la gestion d'événements spéciaux. Donc, il va contribuer à accroître la visibilité du théâtre et maintenir une relation positive avec le public et créer des opportunités de promotion pour les productions théâtrales.
4: Que fait un ouvreur ?
7: Le rôle d'un ouvreur est d'accueillir le public, vérifier les billets des spectateurs, diriger les spectateurs vers leur siège, fournir des informations et être disponible en cas de besoin pour aider les spectateurs. Il contribue à créer une expérience accueillante pour le public, assurant un début de spectacle fluide et agréable.
4: Quels sont les métiers au sein du théâtre ?
5: Donc, au sein du théâtre, il y a le directeur technique, le secrétaire général, l'administrateur, le chargé des relations publiques, le responsable de communication, le responsable de billetterie, le responsable de l'accueil et l'ouvreur.
4: Quel est le travail d'un directeur technique au sein du théâtre ?
7: Le travail d'un directeur technique au sein du théâtre, c'est d'être responsable de la gestion technique et des productions. Cela inclut la coordination des aspects techniques tels que l'éclairage, le son, les décors, les costumes et les effets spéciaux. Il doit assurer que tous les éléments techniques contribuent de manière harmonieuse à la représentation théâtrale.
4: Que fait le scénographe au sein du théâtre ?
7: Le scénographe au sein du théâtre est responsable de la conception et de la création de l'espace visuel de la production. Cela comprend les décors, les costumes, l'éclairage et d'autres éléments visuels qui contribuent à l'esthétique et à l'ambiance de la pièce. Ils travaillent en étroite collaboration avec les metteurs en scène pour donner vie à la vision artistique et à la production. Et d'ailleurs, suite à ce que je viens d'évoquer, Célina et Anissa vont vous parler plus précisément des décors de la pièce de théâtre que l'on a vue.
8: Alors, bonjour Irène. Effectivement, nous allons parler de la scénographie dans une histoire d'amour d'Alexis Michalik. Nous voulions parler plus précisément des décors dans la pièce dont s'est occupée Juliette Azopardi, la scénographe de cette pièce.
9: Elle utilise des éléments simples, choisis astucieusement, mais qui permettent toutefois de créer différents espaces et ambiances. Comme par exemple avec l'utilisation d'un canapé, créant un sentiment de convivialité. L'utilisation des lumières, des projections et des décors modulables qui se trouvent autour de la pièce centrale, délimitée par du scotch blanc sur le sol. Ainsi, elle parvient à transporter le public à travers les différentes époques et lieux qui dynamisent la pièce.
8: Les changements de décors sont réalisés par les comédiens eux-mêmes, avec parfois l'aide de certains membres du personnel, durant les scènes à la vue des spectateurs. Par exemple, lors d'une scène, les comédiens ajoutaient une tête de lit et nous avons pu remarquer une inscription sur celle-ci pour éviter tout type d'incident et d'entracte, ainsi économiser du temps.
9: À l'arrière-plan se trouve un grand écran permettant de transporter le public tout le long de la pièce. Elle crée des atmosphères changeantes, utilisant des décors évolutifs et des effets visuels pour renforcer les émotions des personnages. Il nous offre une expérience théâtrale captivante.
4: Merci Anissa et Célina. Et tout de suite, nous passons un morceau d'Elvis Presley.

0: Bonjour, merci à Chloé, c'était très intéressant. Maintenant, nous allons écouter Kyle et Alexis qui vont nous parler du couple lesbien de la pièce, qui est Katia et Justine. Ils vont expliquer leurs droits en tant qu'homosexuels.
1: D'abord, merci pour cette invitation, Hugo. Avant la loi du mariage pour tous, acquise en 2013, le mariage était uniquement autorisé pour les couples de sexe opposé, car la France, avant la loi du 9 décembre 1905, avait un concordat avec l'Église catholique, mais pour autant, la France a conservé son histoire religieuse jusqu'à 2013 pour le mariage. Il y a environ 40 ans, être uniquement homosexuel était un crime en France, mais cela s'est terminé en 1982 avec le combat de Robert Badinter. Cela me rappelle une pièce de théâtre sur Alain Turing. L'homme ayant déchiffré Enigma était gay et a directement et a indirectement sauvé le Royaume-Uni de la Seconde Guerre mondiale. Mais car il était homosexuel, il a subi la castration chimique. La France a adopté le mariage pour tous car les manifestations LGBTQ+ se succédaient et ce regroupement de personnes dit en augmentation. Des pressions et agressions étaient sur les personnes LGBTQ+.
0: Merci à Kyle pour cette intervention et ses explications. Alexis, comment fais-tu le lien entre ces événements historiques et la pièce?
2: Le 23 avril 2013, le gouvernement français de l'époque fait voter une loi pour autoriser le mariage pour tous. À partir de ce jour, les garçons ont le droit de se marier entre eux et les filles ont le droit de se marier entre elles. Dans la pièce de théâtre, Justine et Katia se marient dans le jardin de William et appellent cela un mariage cosmique. Parce qu'elles n'ont pas le droit de se marier, vu que la pièce se déroule avant 2013. Suite à cela, Katia se retrouve seule avec sa fille parce que Justine n'a aucun droit d'adoption, car elles ne sont pas mariées légalement.
0: Merci à Kyle et Alexis pour leur intervention et leur explication. Nous laissons maintenant la parole à Mariam.
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4: Bonjour, alors aujourd'hui on se retrouve avec Sohan, Maëlys, Lohan et moi-même pour animer un débat autour de la question « Peut-on tout dire aux enfants ?» On va commencer avec Sohan, qu'en penses-tu sur cette question ?
5: Selon moi, nous pouvons tout dire aux enfants, mais pas de toutes les manières. On peut par exemple enlever des détails qui pourraient choquer l'enfant. On peut utiliser des mots doux ou des métaphores pour que l'enfant comprenne sans être choqué. Par exemple, dans la pièce, Jeanne a le droit de savoir que sa mère va mourir. Cependant, on aurait pu lui annoncer différemment. Par exemple, la mère aurait pu faire sortir Jeanne de la salle et lui annoncer plus tard de manière plus douce et pour pas qu'elle soit choquée.
6: Oui, moi je suis d'accord avec Sohan. D'ailleurs, nous, en classe, on étudie Cendrillon de Joël Pommerat, qui est une réécriture moderne. Et dedans, on cache au prince que sa mère est décédée depuis 10 ans. Et je pense pas que ce soit une bonne idée que son père lui cache ça, car il croit qu'elle va revenir, et donc il espère pour rien, il est dans le déni. Alors que je pense que si on lui avait dit dès le départ, avec des mots faciles à entendre et d'une certaine manière, il l'aurait compris et donc accepté plus vite. Il n'aurait pas espéré pour rien pendant tout ce temps.
7: Pour moi, non, on peut pas dire, parce que, par exemple, dans la pièce de théâtre, le moment où la mère laisse sa fille pendant le rendez-vous médical, bah, rien n'a été filtré. La petite fille elle est sortie en vitesse de la pièce parce que c'était trop dur à entendre pour elle. Pour moi, il aurait fallu lui dire d'une autre façon, avec des mots plus doux.
4: Et pour moi, je pense qu'on peut dire pas mal de choses aux enfants, mais il est important de choisir et filtrer les mots et les explications en fonction de l'âge et de la compréhension pour préserver leur innocence. Mais après, ça ne veut pas dire qu'on peut tout leur raconter sans discernement. Et du coup, ce qui fait qu'en gros, on doit adapter le discours pour éviter de heurter leur sensibilité tout en ayant une compréhension claire. Pour rejoindre le point de Lohan sur l'exemple de la pièce de théâtre contemporaine de Cendrillon par Joël Pommerat, Cendrillon, elle n'avait pas compris que sa mère, elle était morte. Et il aurait fallu utiliser un euphémisme concret pour être sûr qu'elle comprenne ou encore utiliser une comparaison simple.
7: Bah, du coup, pour conclure, oui, on peut tout dire aux enfants, mais d'une certaine manière, pour ne pas les brusquer.
4: Merci pour vos arguments. Maintenant, nous allons passer la parole au prochain groupe qui aborderont le thème « Quel personnage est le plus approprié ?» Merci pour ces arguments. Maintenant, nous allons passer la parole au prochain groupe qui aborderont le thème « Quel personnage est le plus apprécié par les spectateurs et spectatrices dans la pièce de Michael Mijalik avec Adam, Denis et Noah ?»
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8: Merci Mariam et bonjour chers auditeurs. Moi c'est Noah et nous sommes ici présents avec Denis et Adam. Nous allons débattre sur qui est le meilleur personnage de la pièce de théâtre Une histoire d'amour. Nous allons entamer ce débat avec Denis. Qui est votre personnage préféré et pourquoi?
9: Mon personnage préféré est William, le frère de Katia, car William ramène de l'humour dans la pièce et du divertissement. Et vu que c'est le seul homme de la pièce, je m'identifie facilement à lui. J'ai beaucoup aimé son humour et il a préféré avoir un problème de santé plutôt que de soi-disant perdre sa femme.
8: Et vous, Adam, quel personnage vous avez fait aimer la pièce?
10: Alors, merci, bonjour Noah. Alors, moi aussi, c'est William. Cependant, ce n'est pas seulement le cas des hommes, puisque nous avons fait un sondage au sein de la classe. Sur 32 personnes qui ont répondu, 27 préfèrent William, 2 Katia, 3 Jeanne. Cela fait 84% de personnes qui préfèrent William, 6% de personnes qui préfèrent Jeanne et 2% qui préfèrent Katia.
8: Je vois que vous parlez beaucoup de William, qui est le seul homme de la pièce, mais qui est votre personnage féminin préféré ?
9: Pour moi, c'est Katia, car elle n'a pas honte d'être en couple avec une femme, et quand sa femme est partie, elle a assumé son enfant, elle est rentrée dans mon estime, et c'est une femme qui assume tout.
8: Et vous, Adam ?
10: Moi, c'est Jeanne, puisque c'est une enfant. On a l'impression de voir une enfant à l'extérieur, cependant à l'intérieur, je dirais que c'est une personne assez mature, qui représente quelqu'un de grand. Donc à l'extérieur, c'est une petite, à l'intérieur, c'est une grande. Donc pour moi, c'est Jeanne, elle a su supporter le poids d'apprendre que sa mère a un cancer. Elle était présente à ce moment-là. Voilà, merci.
8: Merci beaucoup Adam et Denis pour ce débat. Et merci de nous avoir écoutés. Je laisse la place au prochain thème présenté par Camille Eldieu.
11: Merci les garçons, bonjour, je m'appelle Camille, je suis la journaliste. Je vais interviewer Clara, Camille et Éléonore concernant les émotions ressenties durant la pièce. Clara, qu'as-tu ressenti lorsque l'on comprend que la femme de William est décédée ?
12: J'étais touchée par cette scène parce que je l'ai trouvée très triste. Ça n'a pas dû être facile de perdre sa femme si brusquement lors d'un accident de voiture, d'autant plus que sa femme était enceinte et que William est le seul survivant. Il a dû se sentir coupable de cet accident car il conduisait cette voiture, alors ça m'a fait de la peine.
11: Éléonore, quelle scène t'a le plus touchée et pourquoi ?
4: Alors moi j'ai beaucoup été émue par la scène chez le médecin. Lorsque la mère et la fille apprennent en même temps l'évolution du cancer de la mère, je me suis imaginée à la place de Jeanne. Si j'apprenais que ma mère allait mourir dans une semaine, j'aurais été dévastée. À cet âge-là, personne n'est prêt à affronter le décès de sa mère.
11: Et est-ce que si tu avais été à la place de Katia, tu aurais réussi à surmonter une rupture enceinte ?
4: Je ne sais pas comment j'aurais réagi à la place de Katia, mais je trouve que la situation qu'elle affronte est d'autant plus dure quand on sait qu'elle ne voulait pas porter ce bébé et qu'elle avait justement très peur que Justine la quitte et la laisse seule avec cet enfant. Il faut aussi ajouter qu'elle devait être très angoissée car elle se savait condamnée par un cancer héréditaire qui la ferait mourir très jeune. En tant que spectateur, j'ai ressenti les mêmes sentiments que ce personnage.
11: Merci. Camille, comment vous êtes-vous sentie lorsque William a lu le journal intime de Jeanne ?
13: J'ai eu de la peine pour Jeanne car elle avait interdit à William de lire son journal intime. Elle s'est sentie tellement trahie qu'elle a fugué à la bibliothèque. Cette scène provoque un sentiment d'injustice et de trahison.
11: Et comment avez-vous trouvé les insertions de musique dans la pièce ?
13: J'ai trouvé que c'était bien fait car chaque musique intensifiait la scène jouée, comme par exemple When We Were Young d'Adèle, rendant la scène plus tragique et plus triste, ce qui jouait sur les sentiments des spectateurs et les faisait vivre réellement la pièce. La musique Can't Help Falling in Love apparaît répétitivement tout au long de la scène, ce qui rend la pièce assez touchante.
11: Merci les filles, c'était très intéressant. Je laisserai la parole à Juliane, Loane et Ismaël.
14: Bonjour, je suis Loane et je vais vous dire ce que Ismaël, Juliane et moi avons aimé. Tout d'abord, c'est une pièce que j'ai globalement appréciée. J'ai notamment été ému par le fait que la maman soit touchée par un cancer. En effet, je fais partie d'une association qui lutte contre le cancer de l'enfant. Quand la mère est morte, j'ai vite compris la souffrance que pouvaient éprouver les familles. Je vais maintenant laisser la parole à Juliane.
15: Moi aussi, ce sujet m'a particulièrement touché, mais j'ai encore plus aimé le personnage du frère William. Son rôle m'a particulièrement marqué en raison de son côté amusant et des répliques drôles qu'il a. La manière dont il interagit avec les autres personnages ou sa présence sur scène peut apporter une touche d'humour qui contribue à l'atmosphère générale de la pièce. Malgré son passé compliqué avec la perte de sa femme et son statut actuel d'alcoolique, il a su prendre ses responsabilités et garder sa nièce Jeanne. Les répliques drôles de William ne se contentent pas de susciter des rires, elles contribuent également à créer une ambiance positive et divertissante. Cela peut jouer un rôle crucial pour immerger le public dans l'histoire et rendre l'expérience théâtrale plus mémorable. L'abandon de Justine. Le comportement de Justine, la femme de Katia, m'a profondément déçu. Son abandon lâche, surtout alors qu'elle était enceinte de leur enfant, a provoqué une perturbation émotionnelle que j'ai trouvée triste. Je pense qu'on ne peut pas abandonner une personne avec qui on a fait une insémination intra-utérine. Cet acte entraîne une conséquence, elle en était consciente, mais malgré cela, Justine a quand même abandonné Katia. Elle a dû élever son enfant seule, ce qui n'est pas facile. L'un des aspects les plus remarquables d'une histoire d'amour est la manière dont la pièce est organisée, en particulier la rapidité avec laquelle les changements de décor sont opérés. Cette efficacité contribue de manière significative à l'expérience théâtrale de plusieurs façons. Cette organisation efficace contribue à maintenir la concentration du public. La fluidité des transitions évite la distraction potentielle liée à des pauses prolongées, aidant ainsi le public à rester focalisé sur la pièce.
14: Au contraire, moi, ce qui m'a déçu dans cette pièce est le fait que tout s'enchaîne trop vite. On n'a pas le temps de se remettre de nos émotions. Les années passent trop vite, plusieurs années s'écoulent. Par exemple, 12 années s'écoulent avec une simple phrase projetée en second plan, 12 ans plus tard. Je vais laisser maintenant la parole à Ismaël.
16: Ce que je n'ai pas beaucoup apprécié est l'histoire de l'ex-femme de William. Je trouve que son histoire est assez compliquée à comprendre et et je la trouve triste. Et je trouve triste le fait qu'elle soit morte dans un accident de la route, mais que William peut toujours la voir à cause de la blessure qu'il a eue suite à l'accident. Une des caractéristiques de cette pièce de théâtre est la prévisibilité de certaines scènes, comme les retrouvailles entre Katia et Justine, William, le frère qui va devoir faire un choix, arrêter l'alcool et finalement commencer à apprécier sa nièce. Certains développements de l'intrigue peuvent être anticipés, ce qui peut réduire le niveau de surprise pour le public. Cette prévisibilité peut être interprétée soit comme une facilité pour certains spectateurs, soit comme un élément qui diminue la complexité de l'intrigue. Maintenant, cette émission est terminée. Merci à toute la seconde 9 du lycée Albert Camus de Bois-Colombes de nous avoir parlé de la pièce d'Alexis Michalik, Une histoire d'amour, et toute l'équipe de Radio Campus Paris de nous avoir accueillis. Et puis surtout, merci à vous, auditeurs. Au revoir, c'est la fin de l'émission.

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0: 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Il est 16h.
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0: avec toi, du coup, parfois c'était compliqué parce que. Bah, parce que. La communication était plus difficile et que c'était pas forcément naturel pour nous de pas nous comprendre, quoi. Donc, du coup, moi ça me frustrait, du coup, ça me faisait de la peine.
1: Oui, non, mais j'avoue, la soirée de la veille, elle était chelou. Ça va.
2: En mode. En ce moment, je me sens un peu.

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0: 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Il est 17h.
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0: Bonsoir, bienvenue dans votre quinzomadaire radiophonique préféré cette année encore, une semaine sur deux, pendant 30 à 45 minutes aujourd'hui. Nous vous donnons rendez-vous avec des voix singulières et des nouveaux talents, et parfois les deux. Ou tout simplement des gens qu'on a envie de vous faire découvrir et qu'on aime. Ce soir, on va voyager dans le temps et dans l'espace. Mes invités sont écrivains et photographes. Mais avant de commencer, qu'auriez-vous fait si vous aviez été vingtenaire dans les années 10? C'est l'âge approximatif d'Anna et de Tom, un couple de jeunes italiens. C'est l'époque du décollage des réseaux sociaux, des sites internet, et pour ces deux-là, c'est à Berlin que ça se passe. C'est là où ils trouvent le lieu idéal pour vivre leur passion, loin des gens qu'ils pensent, sans grande ambition, rester vivre dans leur vie du Sud. Pour leur dire clairement, c'est là que ça se passe pour eux. Télétravailleurs avant que la masse soit concernée, indépendants fabriquant des sites web ou des chartes graphiques allant d'un vernissage à une soirée en boîte, ils ont cet âge, les premières années de la vie professionnelle, où on n'est plus vraiment un adolescent, mais sans être encore vraiment un adulte. Ils découvrent le monde. Mieux encore, ils pensent être ceux qui le font. Vincenzo Latronico, l'auteur des Perfections, ce roman donc, revendique d'avoir écrit un roman comme un hommage aux choses de Georges Perec, peut-être un des plus grands romans français de la deuxième moitié du XXe siècle, si vous voulez mon avis. Et si vous ne le voulez pas, je vous l'ai déjà donné. Et si les jurés Nobel étaient des gens sérieux, il est certain que Perec aurait dû le recevoir. Mais revenons aux Perfections, on y retrouve le même talent sociologique pour décrire un couple, sorte d'idéal type représentant son époque. Chez Perec, on accumulait les choses, chez Latronico, on est parfait tant on fusionne entre le monde et sa représentation via les réseaux. Le roman décrit très bien cette génération qui frôle aujourd'hui la quarantaine, et oui, le temps passe, raconte ses rêves et ses impasses, parfois avec un soupçon de cruauté qui n'était peut-être pas présent chez Perec. Par exemple, quand l'auteur raconte leur vie sexuelle libérée mais pas trop, leurs engagements politiques en faveur des migrants venus de Syrie mais pas trop, ou leur quête du nouveau Berlin des années 20. Ça s'appelle Les Perfections, c'est signé Vincenzo Latronico, c'est traduit par Roman Lafort, c'est publié chez Folluant en édition de poche. La version initiale avait paru chez les aussi éphémères qu'indispensables éditions Scribe. Bonjour Olivier Grondeau.
1: Bonjour Christophe.
0: Merci d'être avec nous ce soir pour cette première émission de la saison, même cette première émission de la saison de Radio Campus Paris. Vous publiez votre premier roman, point d'interrogation, c'est un roman vraiment, qui s'appelle Joseph dans la nuit, il est publié aux éditions de l'Iconoclassal. Et tout de suite la question, c'est un roman ?
1: Vaste question. C'est en anglais, je pense que ça appartiendrait à la catégorie non-fiction. Mais... En effet, j'ai dû déployer un certain narratif.
0: Oh pardon. Ouais. J'ai cherché, vous avez mis ni roman ni récit. Hein. Rien n'est écrit.
1: Rien n'est écrit. C'est à vous de choisir. Mais en effet, oui, il a bien fallu narrer les choses. Et sûrement que, malgré moi, il y a un petit peu de romanesque dedans. En tout cas, c'est tiré d'une histoire vraie qui est la mienne.
0: Avant toute chose, pourriez-vous nous parler de qui était le narrateur avant que ne commence le livre ? Parce que je crois que pour bien le comprendre, il faut que vous nous parliez de ce narrateur avant que commence le livre. Quelle était sa vie ?
1: Oui, je vais passer tout de suite au jeu.
0: Hein. Ouais. C'est la vôtre. Hein.
1: C'est la mienne. Moi, ça faisait 8 ans que j'avais pris la route. Donc j'avais traversé de nombreux pays en autostop, en Europe, au Moyen-Orient, en Asie, jusqu'à cette automne 2022 où je voyageais dans le sud de l'Iran.
0: C'était la première fois que vous y alliez ?
1: Non, c'était pas la première fois.
0: Quel était votre rapport avec l'Iran ?
1: Un rapport d'affection de plus en plus grande pour les gens que j'y rencontrais, pour

0: confession, mais juste pour savoir, c'était un peu l'image de Kerouac,
1: complètement.
0: C'est ça, votre imaginaire.
1: Et puis à 18 ans, j'ai vu Into the Wild de Sean Penn et j'ai lu Sur la route de Kerouac. Et je me suis dit que, waouh, en fait, c'était la seule manière de. Le seul espoir que j'avais pour pas rater ma vie, c'était de, à un moment, prendre la route en solitaire et aller le plus loin et le plus longtemps possible comme ça.
0: Alors moi, je suis l'inverse absolu de vous, donc ça me fascine. Qu'est-ce qui vous motive? Vous n'avez jamais eu peur?
1: De façon ponctuelle, ça m'est arrivé d'avoir peur, mais dans la vie sédentaire aussi, de façon ponctuelle, ça m'est arrivé d'avoir peur. Et au contraire, il y avait une joie et un enthousiasme au quotidien à longer le bas-côté d'une départementale, que ce soit en France ou en Anatolie, qui était une joie à nulle autre pareille.
0: Et c'est quoi cette joie? C'est la joie de découvrir quelque chose? C'est le plaisir le matin de ne pas savoir quelle sera la journée, de ne rien pouvoir d'une certaine façon prévoir et savoir que sa journée sera différente de la veille? Moi, c'est ce que j'imagine, hein, j'en sais rien puisque je ne l'ai pas fait.
1: Je pense qu'il y a beaucoup de ça, ouais, de s'en remettre au hasard. Ça, l'autostop, c'est quand même ça. On ne sait pas quelle est la personnalité, qui va nous prendre en stop, jusqu'où, jusqu'à quelle heure. Et en même temps, de jour en jour, on avance et on découvre des nouveaux endroits et des nouvelles personnes.
0: Alors, on l'a dit, hein, toute ressemblance avec des personnages existants ou ayant existé dans votre récit n'est pas fortuite, puisque c'est votre histoire que vous racontez. Donc, le livre débute quand quatre hommes dont on ne sait pas qui ils sont viennent vous chercher dans une auberge de jeunesse en Iran. Et il y a quelque chose de très étrange, moi j'ai trouvé dans votre récit, c'est qu'on sait que c'est vous. On a entendu parler de vous à la radio, on sait ce qui vous est arrivé à la télévision. Et on a l'impression qu'en vous lisant, qu'une grande partie de votre travail d'écrivain, parce qu'il y a un travail d'écrivain évident dans ce livre, ça a été de déréaliser le récit. Il y a très peu de références politiques, par exemple, à ce qui se passe à ce moment-là. Vous esquivez aussi le côté inspiré d'une histoire vraie, que je disais en rigolant, toute ressemblance. Est-ce que ça a été ça, votre travail? Ça a été de retirer ce qui l'incarnait trop, de ce qui l'ancrait plutôt même trop? La question était longue, pardon.
1: Bon, j'ai voulu ancrer le texte quand même avec un récit intime, au présent et à la première personne. Donc ça, pour moi, c'est quand même le signe que c'est indiscutablement mon histoire. Après, j'essaie justement de vous et les lecteurs, lectrices, de vous faire comprendre quel était mon état d'esprit et ce qui se passait dans ma tête. Et moi, à cette époque-là, début octobre 2022, c'était le tout début des manifestations liées à l'assassinat de Jina Mahsa Amini.
0: Donc c'est les Femmes Vie Liberté, c'est cette époque-là,
1: voilà,
0: on parle de ça.
1: Le mouvement est en train d'acquérir ce nom. Donc c'est un moment où il n'a pas la... Ce serait de l'anachronisme finalement si je vous donnais trop de détails politiques, et moi dans ma tête c'est pas du tout aussi clair que ça.
0: Mais par exemple vous parlez des ravisseurs, vous ne les nommez jamais. Moi c'est quelque chose qui m'a frappé, c'est que vous dites toujours les ravisseurs. Vous pourrez presque croire que vous avez été enlevé par des gens de droit commun. On va quand même juste le dire, hein, vous avez été retenu pendant 2 ans je crois en prison en Iran, dans une situation qu'on imagine difficile. Mais vous, vous dites mes ravisseurs, vous dites pas c'est la police machin.
1: C'est mes ravisseurs, ouais, parce que c'est une prise d'otage. C'est une prise d'otage, donc je peux pas camoufler ça avec leur propre vocabulaire. Eux, ils vont parler de garde à vue. Eux, ils vont parler d'enquête. Mais au fond, ce sont des ravisseurs. Dès l'instant où ils viennent me chercher, c'est commandé par cet ordre-là, qui est un ordre qui vient de leur hiérarchie et qui est de prendre un ressortissant français pour faire pression diplomatique sur la France.
0: On entend souvent les gens qui racontent un livre à partir de leur vie dire qu'ils l'écrivent comme une thérapie. Moi, j'y ai jamais cru. Qu'ils veulent aider les autres, j'y crois à peine plus. Vous, c'était pourquoi ce livre? Est-ce que c'était pour poser vos mots, des mots pensés, des mots pesés, une manière de vous réapproprier ce qu'on vous avait volé?
1: Oui, c'était sûrement pour mettre au clair un peu, une bonne fois pour toutes, pour tout, me ressouvenir de tout et mettre les mots les plus justes possibles dessus et sur l'état d'esprit qui changeait d'heure en heure.

0: en heure et de jour en jour pour essayer de capter ça. Genre, qu'est-ce qui se passe quand ta vie bascule en fait? Et comment elle bascule? Elle bascule très vite et en même temps, il y a des stades de minutes, d'heures et de jours. Et voilà, ça bascule petit à petit. C'est-à-dire que petit à petit, nos espoirs changent. C'est-à-dire que moi, au début, mon espoir, c'est après un interrogatoire un peu musclé d'être libéré à la fin de la journée. Et puis petit à petit, mon espoir, ça va être 3 jours plus tard de prendre l'avion pour une destination suivante. Et puis en fait, ça va être de rentrer chez moi. Et puis en fait, ça va être de faire 6 mois de prison et qu'on en finisse ensuite. Enfin voilà, c'est toutes ces choses qui petit à petit changent. Et juste pour revenir à la question d'avant quand même, je les nomme, hein, ces ravisseurs, c'est-à-dire qu'il y a le mot renseignement qui, voilà, le ministère de l'Intérieur et tout ça, il y est quand même dans le livre, donc les personnages sont nommés.
1: C'était pas
0: dire.
1: Un proche, ça, c'était juste, ouais. Je m'interrogeais
0: mais
1: sur ces choix.
0: C'est important de l'ancrer parce que c'est, moi ce que j'ai vécu, c'est une petite partie de ce que vivent les Iraniennes et les Iraniens et c'est important de quand même de le situer et de dire qui sont les oppresseurs.
1: Est-ce qu'en écrivant votre histoire, vous avez récupéré votre liberté qu'on vous avait confisquée? Parce que j'imagine qu'on reste encore en prison une fois qu'on est sorti de prison. Est-ce que c'est aussi un moyen de redevenir libre?
0: Ouais, c'est difficile. J'imagine qu'il y a plusieurs types de liberté. Forcément, il y a un type de liberté que j'ai recouvré le jour où on m'a rapatrié. Et puis, il y a certains types de liberté que j'ai probablement toujours pas recouvré. Il y en a une, je pense que la liberté la plus intense... dont je refais l'expérience à nouveau de temps en temps, c'est quand je fais du stop, en fait, maintenant, depuis mon retour. À chaque fois que je fais du stop, là, il se passe quelque chose. Et là, je comprends que ma vie est intense, comme avant.
1: Vous étiez doublement enfermé, puisque vous étiez... Enfin, en tout cas, votre personnage, il est aussi enfermé dans un milieu dont il ne comprend pas la langue. Qu'est-ce que ça fait, ça, en plus? Ça provoque une gêne, ça...
0: Ça provoque un sentiment d'exclusion qui est extrêmement éprouvant. C'est-à-dire que moi, j'avais la chance de ne pas être à l'isolement total, d'avoir des camarades de cellule. Donc, on était 3, 4, 6, 7 dans une petite cellule. Et donc, on a cette chance-là de pouvoir communiquer entre nous. Alors, bon, c'est interdit par le ministère du renseignement de communiquer entre nous, mais en fait, voilà, tout le monde parle. Et ça, en fait, moi, je n'y avais pas vraiment accès. Alors, vous avez parlé de la langue tout à l'heure. Moi, j'avais mon persan, il n'était pas complètement inexistant, mais c'était un persan d'autostoppeur. Donc, je savais, voilà, je connaissais bien les verbes aller, venir, dormir. Mais je connaissais quelques petites insultes qu'on entend sortir de la bouche des conducteurs sur les routes iraniennes. Mais avec ça, petit à petit, j'essayais d'acquérir du vocabulaire et pour communiquer, pour raconter mon histoire, ouais, et comprendre celle des autres.
1: Mais dans le récit, ce qu'on découvre aussi, c'est que vous apprenez aussi la langue, puisque à certains moments, les gens, vous en faites presque quelque chose de drôle, hein. Je ne sais pas si on peut dire ça, c'est que les gens trouvent que vous apprenez un peu vite un langage parlé relâché, parce que vous fréquentez des détenus, et j'imagine qu'on ne parle pas de philosophie toute la journée, et que les gens s'étonnent même de certains mots que vous connaissez.
0: Bah oui, moi je suis comme une éponge, et puis en plus, je sais que... Enfin, moi, j'ai envie de les faire rire aussi. Donc, je me doute. J'ai passé 8 ans dans des pays étrangers à me rendre compte de façon assez régulière qu'un étranger qui sait aligner 3 mots et que quand le 4e mot c'est un truc un peu familier, tout ça, ça fait rire tout le monde. Donc, oui, assez vite, je m'essaie à cette forme d'humour-là et ça fonctionne assez bien.
1: Il y a quelque chose de très fort dans votre récit, c'est que vous ne sombrez jamais dans le misérabilisme ou l'autocomplaisance. Est-ce que c'est parce qu'il y avait des choses trop dures à écrire et que vous n'avez pas voulu les écrire? Ou est-ce que c'est une démarche esthétique? Et comme on sait, toute esthétique, c'est aussi une éthique. Est-ce qu'il y avait quelque chose d'éthique chez vous qui vouliez ne pas aller dans... Ça aurait été facile pour vous de faire un livre misérabiliste
0: En tout cas, l'enjeu du livre, ça a été assez vite d'essayer de rendre cet équilibre-là entre, d'un côté, cette angoisse qui nous étreignait au quotidien, chaque minute qui passait, liée à la détention arbitraire, aux accusations infondées, aux menaces de torture, etc. Et de l'autre, les techniques de survie qu'on développait entre nous, que ce soit
1: la marche. Par exemple, comment vous comptez les pas avec un gobelet et des points.
0: Et puis communiquer, se raconter des histoires, se souvenir de voyages précédents, et puis tout ce qui est lié à la nourriture, et puis tout ce qui est lié, je sais pas, aux films dont on se souvient, etc., aux poèmes, aux chansons. Tout ça, j'avais envie que mes lectrices, ils aient finalement un peu un instantané de tout l'état d'esprit dans sa complexité. Qu'est-ce que c'est la vie en cellule ?
1: Comment vous l'avez justement composé ? Parce qu'il n'y a pas vraiment de montée. Là encore, hein, vous refusez, ce serait très facile. Enfin, j'imagine, je dis ça, j'en sais rien. Mais ça serait, peut-être vous auriez pu utiliser des grosses ficelles, faire une montée dramatique, tragique. Le livre est très... C'est pas qu'il est plat, c'est que, parce que plat, ça sous-entend qu'il serait... Vous voyez ce que je veux dire ? Il est très... La note est très tenue. Vous avez une note qui est très tenue, qui est très subtile, qui est, comme vous dites, peut-être c'est de faire vivre ensemble des choses contradictoires. Comment vous avez composé les différentes parties ? Vous avez vraiment repris la chronologie telle qu'elle vous revenait ? Vous l'avez beaucoup travaillé pour vous le demander autrement. Est-ce que vous êtes arrivé à ça facilement ?
0: Ouais, c'était assez évident pour moi que j'allais raconter les 72 jours de détention au secret. Parce qu'après, il y a eu 2 ans de prison, mais je voulais vraiment me focaliser sur ce moment-là. Et ensuite, c'était important pour moi...
1: Mais bien évidemment, vous n'avez pas pris de notes au jour le jour.
0: Non, on n'avait ni cahier, ni stylo. Donc voilà, ça, ce sont mes souvenirs 3 ans après. Mais c'était très important pour moi, justement, que mes lectrices aient une idée, puissent faire un tant soit peu l'expérience de la temporalité dans laquelle on est plongé. Et donc cette temporalité, c'est celle que nous imposent nos ravisseurs. C'est-à-dire, on ne sait pas si dans 30 minutes, nos geôliers vont nous faire sortir de la cellule, nous bander les yeux, et pour où ? Est-ce que c'est pour la maison ? Est-ce qu'on est libre ? Est-ce que c'est pour pire ? Est-ce que c'est pour une salle de torture ? Mmh. Est-ce que c'est pour de nouveaux interrogatoires ? Est-ce que c'est pour aller en prison dans l'attente d'un procès ? Cette temporalité-là, elle s'étire pendant tout le temps de la détention au secret. Donc on est dans cette sorte de présent qui n'en finit pas, dans cette attente qui est très difficile, puisque on ne sait jamais... On a peur que la porte s'ouvre, puisqu'on ne sait pas... On a à la fois envie et peur, puisque la porte s'ouvre, mais on ne sait pas encore si c'est pour mieux ou pour pire. Donc, et ça, c'est un temps qui s'étire à l'infini. Donc, c'était important. Voilà, d'où le choix du présent pour raconter, et d'où le choix de cette temporalité-là, de ces chapitres, de ces 72 chapitres pour les 72 jours, etc.
1: Il y a même... C'est une idée qui a l'air simple, mais que je trouve très réussie. C'est quand vous rentrez dans la cellule et que la page se rétrécit, et juste pendant un chapitre, parce que sinon ça serait un peu laborieux. Mais je trouve que l'idée est très belle d'avoir rétréci la page à ce moment-là, pour physiquement presque on ressent en lisant ce qui vous arrive à ce moment-là.
0: Oui, parce que c'était cette cellule, c'est un couloir de 1,80 m par 6, en gros, le dernier mètre étant la salle de bain, les toilettes. Donc c'est très étroit, on est 4. La plupart du temps, on est chacun sur nos couvertures. Donc il reste extrêmement peu de place en cellule, et voilà, c'est cette vision un peu panoptique, dirait Michel Foucault, mais où depuis la porte, depuis la lucarne, le gardien peut absolument tout voir. Il peut voir quand on se douche, il peut voir quand on dort, il voit tout, puisque c'est un maigre couloir.
1: Il y a ça, et il y a en plus une caméra, mais où visiblement on vous regarde, mais vous l'expliquez que finalement on a l'impression qu'il faut faire semblant qu'on la voit, mais en même temps elle ne regarde pas vraiment, enfin c'est pas très clair.
0: Ouais, cette caméra, elle est planquée dans le globe de la lampe qui est fixée au plafond. Et donc, les détenus qui ont qui ont une expérience plus longue de garde à vue et qui ont vécu une coupure de courant racontent qu'il y a la petite lumière rouge qui reste systématiquement quand il y a une coupure de courant, indiquant par là la présence de la caméra. Et puis c'est des choses aussi petit à petit qu'on sait parce que les ONG le documentent, etc. Donc c'est, voilà, c'est ce savoir-là qui petit à petit se transmet.
1: J'y reviens, c'est un récit très composé, il y a tous ces personnages que vous croisez, que j'imagine vous vouliez aussi nous raconter, parce que vous dites aussi très bien qu'il y a des gens avec qui ont créé des liens et puis qui d'un coup disparaissent et dont on ne saura jamais ce qu'ils sont devenus. Alors il y a ces autres dessins brisés, moi j'en ai retenu deux parce que j'ai un temps limité. Il y a ce père qui a très peur que sa fille découvre qu'il n'est pas parti vraiment à l'étranger, ou ce jeune homme qui a été pris en train de manifester, mais on a aussi découvert des photos compromettantes dans son portable. C'est tous ces gens-là aussi que vous portez avec ce récit, c'est aussi eux que vous racontez. On a l'impression qu'ils ont été tellement importants.
0: Ouais, je précise, hein, quand on parle de photos compromettantes, c'est des photos de son appli de rencontre LGBT.
1: C'est compliqué.
0: Et donc c'est très compliqué, et donc il est toujours... Tenaillé d'angoisse parce qu'à chaque nouvel interrogatoire, il ne sait pas en fait, il sait pas sur quoi on va l'interroger. Donc ouais, ça c'est.
1: Il a 19 ans,
0: c'est
1: si
0: difficile.
1: Je me souviens bien.
0: Ouais, il a 19 ans, il a des bonnes joues encore.
1: mais ces gens-là ont compté pour vous ?
0: Bien sûr, bien sûr. Moi, ça fait partie. Vous savez, l'écriture de ce livre.
1: Vous avez
0: non, je ne suis pas sûr qu'elle était thérapeutique, dans le sens, en tout cas, si peut-être, mais elle s'est fait facilement. Elle s'est fait facilement. J'étais content chaque jour d'avancer dans le texte, de continuer le récit.
1: On est heureux de les découvrir. Vous étiez heureux de les retrouver, c'est tous ces personnages.
0: Je pense qu'au moment de les écrire, oui, je suis content de les retrouver parce que c'est aussi une manière de leur rendre hommage, en fait. C'est,
1: ouais.
0: c'est de décrire les bons moments qu'on a partagés. Mais pourquoi les moments étaient bons ? C'était parce que ce sont de bonnes personnes. Et par contre, là où c'est très difficile pour moi, c'est le moment de la relecture. Parce que je ne suis plus dans l'effort de faire des belles phrases. Et d'un coup, juste, je prends en pleine figure l'histoire de nouveau. Et ça, c'est pas mes moments à moi. Intérieur d'angoisse et tout qui sont pénibles à lire, c'est quand c'est ce papa qui dit que la dernière fois qu'il a eu pendant 60 secondes sa femme au téléphone, sa femme lui a dit tu sais la petite elle a demandé si t'étais parti pour longtemps en voyage, parce que c'était le secret qu'ils avaient mis au point entre eux pour pas qu'elle ait peur, et la petite au bout de 3 semaines dit à sa mère tu sais je pense que papa il reviendra pas. C'est ces moments là ouais, qui sont difficiles.
1: En vous lisant, on a l'impression aussi que l'art, une chanson, un film, c'est aussi important. Ça vous a fait beaucoup de bien, pardon, j'ai été pris par votre émotion.
0: Ouais, c'est bizarre hein, parce que finalement dans ces moments d'extrême dénuement psychologique et matériel et tout ça, et ben ce qui fait tenir c'est les choses belles, c'est le souvenir des choses belles. c'est un poème, c'est une séquence
1: Gérard
0: de film. Ouais, c'est Nerval, c'est Rumi, c'est une chanson de Britney Spears, c'est le Seigneur des Anneaux, ouais, le livre de la jungle. Enfin, il y a plein de trucs qui pop comme ça d'un coup et je sais pas pourquoi, c'est plutôt telle chanson que telle autre, c'est les Rita Mitsuko aussi, voilà. Et c'est ça qui permet pendant une minute de nous distraire de l'angoisse, qui nous fait passer du bon temps en cellule.
1: Pour finir, vous pouvez nous raconter l'histoire de Joseph dans la nuit, qui donne le titre au livre ?
0: Mais c'est un de mes camarades de cellule qui à un moment a commencé à m'appeler Joseph, parce que Joseph dans la tradition coranique, c'est une figure de l'enfance, de l'innocence et de la détention arbitraire dans le début de son histoire. Et moi, un des rares poèmes en persan dont je connaissais un vers, c'était un poème qui a pour titre Joseph égaré, Youssef Gomgacheté. Et donc, ça lui avait semblé frappant que moi qui savais aligner 4 mots de persan, je sache ce vers-là qui parlait de Youssef, de Joseph, qui était pour lui une figure... qui embrassait un peu la mienne.
1: Vous allez continuer d'écrire maintenant ?
0: Moi, j'ai des projets en cours, ouais.
1: Bon, très bien. Merci beaucoup d'être passé dans notre studio, Olivier Grondeau. Je redonne le titre de votre livre, Joseph dans la nuit édition, L'Iconoclaste. Je crois qu'on aura compris que c'est un livre important qu'il faut lire. Et vous parliez à l'instant d'Erita Mitsuko, on va les écouter.

On en parlait à l'instant, c'était en 1984, c'était le premier album de Rita Mitsuko, c'était la première chanson du premier album et ça s'appelait Restez avec moi, pardon. Et ben voilà, c'est ce qu'on... C'était avec Catherine Ringer qui ne restera plus avec nous que par ses chansons. Et bien voilà, pour la première émission, ce sont les aléas du direct. Il devait y avoir un deuxième invité, mais le deuxième invité ne répond pas au téléphone. Alors on va se quitter. Je crois que c'est l'heure de se dire au revoir. Voilà, vous avez écouté La Relève présentée, préparée par Christophe, qui était un peu froid pour cette première, mais tout ça va se réchauffer. À la réalisation, il y avait Pablo, qui n'a besoin d'aucune formation, je tiens à le dire. Bonjour et bienvenue à Lilian. Je vous souhaite une bonne soirée. À 19h, vous retrouvez la matinale de Radio Campus Paris. On ne perd pas les bonnes habitudes. Cette émission et les 10 années de Relève qui sont disponibles sur le site internet radiocampusparis.org, rubrique La Relève. Passez une bonne soirée et nous on se retrouve dans 15 jours. Merci encore.

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3: Bonsoir à toutes et à tous. Et oui, vous ne rêvez pas, c'est le retour de la matinale sur Radio Campus Paris. Toute l'équipe est ravie de vous retrouver aujourd'hui pour une nouvelle saison. C'est Alice à la présentation ce soir. Bienvenue dans cette émission du lundi 21 septembre. Ce week-end, les 19 et 20 septembre, ont eu lieu les Journées européennes du patrimoine. Un nombre incalculable de bâtiments historiques, la présentation de savoir-faire uniques, des ateliers pour explorer de plus près des techniques méconnues. Bref, les JEP sont toujours autant un succès en France depuis leur création en 1984 par le ministère de la Culture de l'époque. On le voit au fil d'attente dans les rues ou aux centaines de créneaux de réservation possibles dévalisés en seulement quelques minutes. Car quoi de mieux que de nourrir sa curiosité et de s'essayer à des choses qui nous ont d'habitude inconnues ? Mais jusqu'à quand pourra-t-on visiter des monuments historiques d'exception si leur restauration au fil des années est compromise ? Ironie du sort, c'était d'ailleurs le thème de ce week-end, patrimoine en péril, raviver, résister, réimaginer. Qui va pouvoir raviver ces lieux si les monuments en question ainsi que les entreprises qui portent leur restauration sont en péril, comme alerte Richard Boyer, le coprésident du groupement des entreprises de restauration de monuments historiques hier sur France Info. Qui va pouvoir résister et continuer de participer à la sauvegarde des bâtiments historiques et des savoir-faire d'exception si les effectifs des établissements des métiers d'art sont largement réduits, comme c'est le cas pour les personnes des manufactures nationales par exemple. En effet, selon eux, je cite, certains jeunes techniciens et techniciennes d'art risquent d'être formés pendant 4 ans sans perspective d'embauche au sein des manufactures, alors même que leurs savoir-faire ne sont plus pratiqués ailleurs. Qui va pouvoir réimaginer la conservation, la restauration, la création liée au patrimoine français avec des baisses drastiques de budget nécessaires à leur mise en œuvre ? Car vous l'aurez sûrement compris, le dénominateur commun est sans surprise le financement public. Une situation qui est déjà critique et qui risque de s'empirer, pas seulement pour le secteur de la restauration des bâtiments historiques. La ministre de la Culture, Catherine Pégard, a d'ailleurs annoncé qu'il y aurait moins de crédits alloués pour le secteur au cas par cas. Tout en martelant à vouloir garder au maximum la production, parce que la production c'est le tissu vital de nos théâtres et de nos télévisions, selon elle. Mais la culture peut-elle se résumer à la seule production ? Une chose est sûre, la culture et ses enjeux économiques et citoyens doivent faire partie des débats entre les candidats et les candidates pour les prochaines élections présidentielles, car elles reflètent beaucoup de notre société actuelle. Au sommaire de cette matinale, nous accueillons Mimi et Tamara de l'association AcceptST, une association de soutien pour les personnes transgenres. Nous détaillerons le rapport 10 mesures d'urgence pour les droits trans rêvés 2027 sans politique anti-migratoire ni violence, publié par l'association en juin dernier. Ces 10 mesures d'urgence visent à interpeller la classe politique et à construire une feuille de route progressiste à l'horizon 2027. Le Zoom sera présenté par Fabrice. Il reçoit Michel-André Crozix en studio, programmateur du festival de jeux vidéo Prestart. La 14e édition commence ce mercredi 23 septembre et se terminera le 28 septembre. Charles sera avec nous pour nous donner les dernières actus nationales et internationales. Ce sera le Flash Info. Fabrice restera un petit peu plus dans le studio pour la première chronique actu de la saison. Et Mudiama nous présentera sa chronique libre. Enfin, je suis accompagnée de David ce soir. Merci.
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3: On débute cette matinale avec Mimi Tamara, bonsoir.
7: Bonsoir.
3: Et je suis accompagnée de Fabrice, qui est déjà là.
8: Faut croire. Je ne squatte pas la matinale, c'est pas vrai.
3: Alors, merci à tous les trois d'être avec nous ce soir. On va parler des droits des personnes transgenres et surtout des politiques à adopter pour mieux les respecter. Donc, je le disais en intro, en juin dernier, vous avez sorti un rapport avec 10 mesures phares. Est-ce que d'abord, vous pouvez un petit peu nous expliquer pourquoi vous avez décidé de sortir ce rapport ?
7: Oui, alors peut-être commencer par présenter ACCEPT-ST pour les gens qui ne nous connaîtraient pas. Du coup, on est une association de santé communautaire trans

0: d'action. Et au sein du pôle juridique de l'association, on a créé il y a quelques années l'Observatoire des violences et discriminations transphobes, qui documente chaque année nos observations et on essaye d'apporter les données qu'on a au débat, parce qu'il existe très très peu de données sur la transphobie en France. Même le ministère de l'Intérieur, dans ses petites notes, ils font des petites notes tous les ans de quelques pages sur les LGBTI-phobies, n'inclut pas les personnes trans, et du coup, il n'y a même aucune donnée publique, à part des recherches. Mais du coup, le problème des recherches, c'est qu'elles sont ponctuelles ou sur un sujet. Et nous, ce qu'on voulait, c'était pouvoir retracer à travers les années l'évolution de la transphobie. Donc, le premier constat un peu de ce rapport, c'est qu'on a accompagné 15% de victimes en plus cette année. Il y a un double effet. D'abord, on est un peu mieux connu. Mais aussi, ce qu'on constate, c'est que les violences transphobes sont croissantes dans la société. Et donc, c'est pour ça qu'on a créé ce rapport. Et pourquoi on a proposé 10 mesures? Bah, c'est facile, hein. L'année prochaine, il y a les élections, la présidentielle et certainement des législatives derrière. Et il nous paraissait important de porter des mesures dans le débat pour essayer de les faire émerger dans la campagne, pour que ça devienne des sujets discutés, des sujets d'actualité. Donc on a 5 mesures sur le droit des étrangers et 5 mesures sur les victimes de violences transphobes, notamment les victimes de violences physiques et sexuelles. On aura l'occasion de développer un petit peu
1: plus
0: tard. On
1: va détailler, justement, j'aimerais bien que vous détailliez un petit peu sur l'accompagnement. Tu disais que vous avez accompagné 15% de personnes transgenres en plus cette année. Comment est-ce que vous les repérez, si je peux dire ça comme ça? Est-ce que ces personnes-là vous connaissent davantage, comme vous le disiez aussi au début, donc viennent vers vous spontanément? Ou est-ce que vous faites comme des maraudes, ou je sais pas, comment ça fonctionne?
0: Alors oui, il y a les gens qui viennent tout simplement au local, hein, qui nous connaissent via les réseaux sociaux, via le bouche à oreille. Et on fait effectivement aussi des maraudes, notamment toutes les 2 semaines au Bois de Boulogne, donc un lieu stratégique de travail du sexe à Paris. C'est des maraudes qu'on organise avec le Barreau de Paris Solidarité, qui nous met à disposition un bus et on y va du coup avec des avocats et des avocates qui font des consultations juridiques directement sur place dans le bus. Et ça nous permet de repérer les situations de violence, des situations de vulnérabilité et après de dire aux personnes de venir au local. Et on a aussi d'autres actions hors les murs qui sont plus orientées santé sexuelle, donc du dépistage via les trottes, de l'information. Et là aussi, on repère des personnes. Et on les fait venir au local. Nos salariés ont été formés au repérage des violences, et c'est comme ça qu'on peut agir le plus efficacement possible.
2: Vous êtes combien de salariés? Vous êtes combien dans l'asso? Et quel est votre périmètre d'intervention?
0: Alors, ça change un peu régulièrement, mais on est un peu plus d'une vingtaine de salariés. Je crois qu'aujourd'hui, on doit être 23. Et nos périmètres d'intervention sont hyper larges. Comme je disais, ça va de la santé au social.
2: Géographique, pardon.
0: Ah, géographique. Île-de-France.
2: Île-de-France,
0: ouais.
2: Principalement.
0: Ouais, nos locaux sont à Paris, dans le 18e. Mais on fait des interventions un peu partout. Principalement à Paris, dans les lieux de consommation sexuelle. Voilà, les saunas gays, les soirées travesties. Mais aussi en banlieue, sur le territoire de Seine-Saint-Denis. Un peu partout sur le territoire d'Île-de-France. On a aussi une présence en ligne qui fait qu'on est un peu aussi une association nationale.
2: Notamment sur les réseaux sociaux?
0: Sur les réseaux sociaux et sur les sites de travail du sexe et de rencontres entre personnes travesties ou avec des personnes trans travesties. Voilà.
2: Vous avez parlé de 15% d'augmentation par rapport à l'année dernière.
0: Ouais.
2: Est-ce que votre association existe depuis 15 ans? Est-ce que vous avez eu des chiffres? Vous avez réussi à avoir des chiffres les 15 dernières années, ou c'est vraiment que l'année dernière que vous avez pu commencer à avoir ces chiffres-là?
0: Bah, ça fait 4-5 ans qu'existe l'Observatoire des violences et chaque année on documente une augmentation. Alors comme je disais, il y a un peu un effet de on est de mieux en mieux connu, de mieux en mieux repéré, donc logiquement il y a plus de gens qui viennent s'adresser à nous pour des problèmes juridiques, mais il y a aussi des faits de violence qui augmentent aussi dans leur diversité. On aura peut-être l'occasion de parler des droits des personnes trans étrangères, mais les attaques envers les personnes migrantes font qu'il y a énormément de problèmes d'OQTF, de demandes d'asile qui sont refusées, enfin voilà, on pourra en parler.
1: Et pour revenir un petit peu sur le rapport donc que l'association a pardon, publié en juin dernier, je le rappelle, est-ce que vous, toutes les deux, vous avez participé à ce rapport? Vous avez rédigé des choses? Vous avez participé aux consultations? Est-ce que vous pouvez un petit peu nous donner votre expérience par rapport à ça?
3: Je veux dire que les personnes qui ont constitué ce rapport, il y a des personnes qui sont les salariés et certaines ou certains entre nous, en fait, en faisant partie aussi des victimes de violences transphobes, parce que quasi la totalité de nos salariés, de nos équipes, sont toutes et tous les personnes trans ou non binaires ou les personnes qui sont pas voilà avec les

0: aspect de normes genrées, cis hétérosexualité. Et du coup, je veux dire que même moi-même, qui suis aussi travailleuse du sexe et une personne migrante, ces derniers temps, c'est un moment très, très dur pour toute la communauté, y compris pour mon cas. Mais on ne veut pas dire que c'est un cas isolé, mais c'est un phénomène qui est devenu phénoménal, en fait. Et c'est pour vous dire qu'en fait, ce rapport a été participé, que ce soit par l'équipe, que ce soit par les personnes qui sont les adhérents ou les bénéficiaires de l'association. Et pour vous dire qu'aussi, avec l'augmentation des violents fascistes, la fascisation de la société, on a vu aussi que le débat qui est très bidon, comme la place des femmes trans dans la société, dans le sport, dans l'espace public, a été évoquée à l'international, et y compris les groupes groupuscules extrême droite qui essaient d'exploiter, emporter le débat ici. Mais heureusement que ça n'a pas fonctionné, mais ça n'empêche pas que, en fait, les personnes qui sont de cette idéologie fasciste ou réactionnaire, ils vont s'en prendre à nous aussi, voilà.
1: Est-ce que vous avez discuté avec des acteurs publics, avec des politiques qui justement ne sont pas fascistes? Est-ce que, ne serait-ce qu'avec la ville de Paris ou peut-être d'autres des départements comme la Seine-Saint-Denis, vous avez pu avoir des contacts et alerter sur cette situation-là?
0: D'abord, on a félicité le travail cette année qui est devenu un travail très exceptionnel dans un temps tellement dur. C'est-à-dire qu'aujourd'hui, avec la collaboration entre nous, l'association qui a initié un projet d'hébergement, on a pu collaborer avec la mairie de Paris, aussi voilà, les villes de Saint-Denis, afin de pouvoir ouvrir 3 maisons d'accueil. C'est-à-dire qu'on a une maison d'accueil à Paris qui s'appelle Maison d'Iris. Et il y a 2 autres maisons qui s'appellent Maison Tournesol et la maison de
2: Orchidée,
0: voilà. Mm-hmm. Et du coup, voilà, on a pu travailler ensemble, mais c'est pour vous dire qu'en fait, il y a le soutien de la part de notre communauté d'abord, parce qu'il faut vous dire que ce n'est pas le pouvoir public ou institutionnel qui prend en charge de ce projet. Ils sont là parce qu'on a poussé ça, en voyant qu'il y a des priorités sur l'augmentation des violences qui frappent notre communauté. Et du coup, il faut agir. Et on a consulté voilà, pour avoir les subventions. Et OK, ils ont vu que OK, on va vous aider. Mais est-ce que ce sont eux les acteurs ou actrices nécessaires dans la lutte contre la transphobie ou pas? C'est quelque chose qu'on devrait quand même étudier, parce que quand on voit la position de la gauche, que ce soit la gauche de PS ou la gauche radicale, il y a quand même une position assez ambiguë sur les droits des personnes travailleuses du sexe. C'est pour ça qu'on garde toujours une autonomie politique pour pouvoir pousser les droits de personnes, que ce soit les sans-papiers ou les TDS, les séropos, peu importe ce que les partis politiques décident, on ne va jamais suivre ce qu'ils nous disent. C'est en fait nous qui sommes toujours sur le terrain, qui accueillent toutes les personnes qui sont victimes de toutes ces violences, et ce n'est pas eux qui vont venir décider ce qu'on doit faire. C'est pour ça que même si on est une association ancrée dans la gauche, de changement, de rupture. Mais on reste quand même conscient que si la gauche de rupture ne nous écoute pas, on ne va jamais laisser faire non plus. Voilà.
3: Pour compléter, du coup, je fais écho à la question de Fabrice. Quel écho, justement, a eu votre rapport après 3 mois, 4 mois, peut-être t'allais compléter en ce sens, de la classe politique? Est-ce qu'il y a eu des réactions particulières? Est-ce que vous êtes allé directement voir des politiques ou des futurs? Maintenant, on connaît quelques candidats de tous bords. Enfin, voilà, je te laisse compléter.
2: En fait, le problème avec le travail avec les institutions et avec les partis politiques, c'est que ça dépend du sujet. Typiquement, pour ouvrir des hébergements, ça a plutôt bien fonctionné. Pour financer un projet d'accompagnement juridique des juristes, etc., c'est très compliqué. Le ministère de la Justice donne quasiment pas d'argent. On a quelques soutiens de l'État, je parlais du barreau de Paris, on a la DILCRA aussi qui donne un petit peu, la ville de Paris donne un petit peu. Mais déjà, les sujets juridiques, c'est plus compliqué. Alors quand on parle de travail du sexe, quand on parle de migration, là, il n'y a plus personne. Sur l'écho du rapport, pour l'instant, très faible. Hein, on essaie d'organiser une conférence de presse, il y a assez peu de médias qui sont venus. D'ailleurs, on vous remercie pour l'invitation, ça fait plaisir de pouvoir venir en parler. Et au niveau des partis politiques, on a été aux amphis de la France Insoumise et on a été au campus du PS pour essayer justement de porter nos revendications. Bon, les gens étaient là, ils ont écouté, ils ont applaudi. Après, qu'est-ce qui va se passer? difficile à dire. On en attend franchement pas grand-chose, quoi.
0: Il y a beaucoup de blablabla.
3: On continue de décortiquer les enjeux liés aux personnes transgenres juste après la pause musicale. Ce soir, dans vos oreilles, c'est LRRN de La Laramie.

0: C'était LRRN de La Laramie. 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
0: On retrouve Mimi et Tamara de l'association AcceptST, donc en soutien aux personnes transgenres, et toujours accompagnée de Fabrice.
2: Et AcceptST, pour bien le préciser, ça veut dire bon courage, action concrète, conciliant, éducation, prévention, travail, équité, santé et sport pour les personnes trans. C'est important quand même de le préciser. On en sourit, mais vous êtes là ce soir avec nous, Mimi et Tamara, au sujet de 10 mesures d'urgence pour les droits trans. Avant de passer à ces 10 mesures, tout à l'heure, Mimi, tu as parlé de la maison d'Iris, de la maison du Tournesol, une troisième maison. Est-ce que tu peux redire où se trouvent ces trois maisons pour avoir les informations précises de ces lieux?
3: On ne peut pas préciser directement l'adresse exacte pour la raison de la confidentialité et aussi pour la sécurité, parce que vous savez très bien qu'il y a beaucoup de sang LGBT qui ont été attaqués, et c'est toujours lié à cette montée de fascisme, de la fascisation de la société. Mais c'est pour vous dire qu'il y a une maison à Paris, deux autres en banlieue parisienne, en Saint-Denis, et c'était très bien parce que là, c'est pour la première fois, on a eu une maison dédiée aux personnes trans. Et par exemple, il y a une des maisons qui accueille plutôt un public assez jeune, c'est-à-dire que ce sont le public de jeunesse trans qui a subi les violences, que ce soit intrafamiliale, par la transphobie, ou les personnes qui sont les demandeurs d'asile, qui sont très jeunes, qui n'arrivent pas à faire la demande de RSA, avec la précarité administrative aussi, pour vous dire que déjà pour les personnes foncées qui ont moins de 26 ans, 25 ans, ben c'est compliqué d'avoir une aide concrète. Et même RSA aujourd'hui, c'est devenu un contrat d'esclavage. Il faut dénoncer ce que le gouvernement de Macron a fait, a rendu le RSA, a transformé le RSA en contrat de travail forcé en fait. Et c'est pour ça que cette maison a été faite et pour les personnes concernées, afin d'accueillir ce public vulnérabilisé par la volonté politique de l'État. C'est la transphobie d'État, il faut dire ça comme il est. Et comment dire, les jeunes qui sont accueillis ici vont être suivis, accompagnés, c'est-à-dire qu'on ne va pas faire un modèle que l'État nous montre. Comme vous savez, ceux qui ont fait beaucoup de personnes qui sont les jeunes mineurs, une fois ils sont atteints l'âge, il est fouté dans la rue. Hein. Mm-hmm. C'est-à-dire que l'État, il vous met dans une pièce et c'est bon, vous débrouillez. Si vous allez, vous passez le chemin, c'est de votre faute. Alors que nous constituons un modèle à nous, c'est-à-dire que ce n'est pas tout simplement un lieu pour dormir et après on vous foutait dehors. C'est pas comme ça. Il faut avoir un accompagnement intégral et global sur le plan de l'accès aux droits, l'accès à la santé, l'accès au travail et aussi pour le plan de logement à long terme. C'est-à-dire qu'on a un délai de 6 mois idéalement afin de pouvoir accompagner cette personne à trouver déjà un travail, un logement et un diplôme ou une formation qui peut lui permettre de faire ce qu'il veut dans la vie. Et il n'y a pas vraiment comme dans certains types d'hébergement qui a une interdiction un peu genre vous ne pouvez pas porter ce truc. Si vous voulez mettre un voile, si vous voulez mettre ce que vous voulez, une jupe ou n'importe quoi, vous êtes libre d'être qui vous êtes. On vous traite comme les humains, comme les adultes, peu importe l'âge. Et de cette maison, c'est aussi pour un public un peu plus âgé. C'est-à-dire qu'il y a une maison qui a accueilli le public un peu entre la fin de jeunesse et avant la retraite, non? À peu près tranche d'âge 20...
4: Ouais, 30-60 ans à peu près.
3: 30-60 ans. Et là, c'est les personnes qui sont les personnes trans qui subissent la précarité parce qu'en fait, le fait de trouver un travail, c'est dur. Et beaucoup de personnes trans qui ne sont pas de grandes villes doivent venir trouver un appart et avec parfois l'administration qui est un peu compliquée parce que déjà pour le changement d'état civil, il faut attendre parce que la France impose toujours une procédure qui vous oblige d'aller devant le tribunal de grande instance afin de changer le papier et là ils vont vous faire payer 50 balles de plus, c'est-à-dire que voilà, ça va être très dur. Et en plus pour les personnes qui sont les personnes étrangères qui viennent des pays où le changement d'état civil n'est pas possible afin de pouvoir accéder à la procédure à la française, c'est donc encore dur. Du coup, le fait de trouver un travail, un logement, déjà, c'est super dur pour les personnes cis et hétérosexuelles. Du coup, cette maison-là est la dernière maison pour accueillir les personnes trans vieillissantes. C'est-à-dire qu'on parle beaucoup qu'il y a la jeunesse qui a été rejetée, abandonnée, violée, victime de violences, mais en même temps, les personnes trans qui sont les survivants, les combattants, depuis l'époque de SIDA, de toutes les époques qui sont super dures jusqu'à aujourd'hui, en fait, on ne les considère pas parce qu'elles sont très invisibles dans la société, elles sont à la marge de la société. Et en tant que les personnes trans de génération d'après, on aimerait bien préserver aussi voilà, la mémoire de cette personne. Et ce n'est pas tout simplement pour la mémoire, mais en fait, elles ont le droit d'exciter, de voir une maison, de voir un endroit, un foyer, parce que la retraite pour les personnes trans, ça n'excite tellement pas, en fait. Vous, déjà, pour les Français qui ne sont pas les personnes trans, la retraite, c'est de la merde. Vous n'allez jamais pouvoir vivre de votre travail à la retraite. Avec la réforme récente de Macron, avec tout ce qui se passe, inflation, augmentation des tarifs, le carburant, les personnes trans qui sont exclues du marché du travail vont vivre avec la dalle à la fin de sa vie. Du coup, la vie digne à la fin pour cette personne, elle mérite. Et c'est pour ça que cette maison-là est là pour les accueillir et les accompagner et de pouvoir reconstruire quelque chose ensemble, collectivement, pour montrer qu'un modèle communautaire poussé par nous, c'est possible. Voilà.
0: Donc on voulait revenir sur les 10 mesures d'urgence, encore une fois, par rapport au rapport que vous avez publié, je le rappelle, au mois de juin. Comment ces 10 mesures d'urgence ont été classées par ordre? Est-ce qu'il y a un ordre précis ou c'est vraiment ces 10 mesures phares qui étaient absolument essentielles à prendre en compte pour les futures politiques et la présidentielle de 2027?
4: Y a un peu plein de choses. Il y a un peu un intérêt stratégique. Il y a aussi des trucs un peu pratiques parce que, comme le disait Mimi tout à l'heure, en fait, ces mesures, elles ont été rédigées à une quarantaine de personnes. On a essayé de faire un truc hyper participatif. Et du coup, il fallait se focaliser sur quelques points. Nous, les deux axes qui nous paraissaient vraiment importants, c'était sur le droit des personnes étrangères et sur les personnes qui sont victimes de violences. Donc c'est pour ça qu'on a fait deux groupes thématiques sur ces deux sur ces deux sujets là quoi. Et au sein de ces sujets, c'est en fonction de ce que les gens voulaient faire remonter, ce qui leur paraissait eux et elles le plus important. Et c'est comme ça qu'ont été décidées les 10 mesures.
0: Et alors concrètement, de quoi il s'agit? Est-ce que vous pouvez nous donner des détails, des exemples pour que les auditeurs et auditrices comprennent bien de quoi il s'agit?
4: Ouais, bah sur les personnes trans étrangères, on a voulu faire un gros focus de défense du droit au séjour pour soins, notamment pour les personnes trans qui vivent avec le VIH. Où avant, la France était quand même un pays protecteur. Les personnes qui avaient le VIH pouvaient obtenir un titre de séjour, avoir accès aux soins, etc. Et depuis une dizaine d'années, ce droit est systématiquement attaqué. D'année en année, on a de plus en plus de dossiers qui sont rejetés. Et aussi, la préfecture, maintenant, met des obligations de quitter le territoire systématiquement quand les titres de séjour sont refusés. Ce qui fait que, du coup, si les gens ne respectent pas l'obligation de quitter le territoire, ne peuvent plus après demander un nouveau titre de séjour. Du coup, non seulement vous vous faites rebooter, et en plus, pour le reste de votre vie, vous ne pouvez plus demander un titre de séjour. Donc derrière, il faut passer par les procédures d'asile. Mais pareil, l'asile, c'est des critères qui sont différents, pour lesquels les gens n'ont pas forcément accès. Donc il y a vraiment un focus sur la défense du titre de séjour pour soins. Et aussi des choses très pratiques et très matérielles, notamment la gratuité des procédures. Là, cette année, le gouvernement a décidé d'augmenter les tarifs pour les demandes. Par exemple, une première demande, donc quelqu'un qui n'a pas de papier, qui n'a pas de ressources, qui n'a pas de revenus, qui ne peut pas travailler, avant devait payer 225€ juste pour déposer la demande, c'est pas sûr qu'elle soit acceptée. Maintenant, c'est passé à 350€. Donc ça, c'est inadmissible. Et encore une fois, on vient taper sur les plus pauvres. Je précise que l'association défend la régularisation de tous les sans-papiers, mais comme là c'était un processus participatif et que tout le monde n'était pas forcément d'accord avec le fait de plaider sur cette mesure, on a demandé à minima le fait que les titres de séjour durent 3 ans et pas 1 an, parce qu'aujourd'hui, avec la durée des procédures, vous recevez votre titre de séjour, il faut refaire la demande pour l'année d'après. Donc il y a des problèmes comme ça de
0: procédures
4: qui durent des mois et des mois, vous n'avez aucune réponse. Pareil, il y a quelques années, on est passé à l'ANEF, l'Agence numérique des étrangers en France. Donc maintenant, toutes les procédures sont dématérialisées. Je vous laisse deviner, pour les gens qui ne savent pas utiliser un ordinateur, l'enfer que c'est. Et surtout, vous n'avez personne à qui vous adresser. Si vous ne recevez pas de rendez-vous, vous appelez en boucle pendant des mois, il n'y a personne qui décroche le téléphone, vous n'avez pas de rendez-vous. Donc voilà, c'était un peu sur la partie de droits des étrangers. Bien sûr, on a des sujets aussi sur, sur l'asile, mais je vais pas rentrer dans tout. Et sur les violences, on demandait notamment qu'il y ait de l'interprétariat qui soit systématiquement mis en place pour toutes les procédures, à tout moment de la procédure. Par exemple, aujourd'hui, une femme qui a été agressée, violée à son procès, elle n'a pas le droit à un interprète. C'est-à-dire, elle ne comprend même pas ce qui est en train de se passer dans le procès, elle ne comprend même pas ce qui est en train de se dire. Et du coup, c'est nous, nos juristes, qui doivent faire la traduction, expliquer ce qui se passe, les procédures, comment ça avance. Enfin, voilà. Bien sûr, de l'investissement dans la justice. Les procédures prennent des années parce qu'il n'y a pas les moyens. De l'éducation aussi, c'est la base. Mais pour réduire les violences, il faut commencer là où elles s'installent. Et des formations, bien sûr, pour toutes les professionnels en contact avec des victimes. Et enfin, on avait rajouté une petite mesure sur les personnes trans qui sont incarcérées, parce qu'il y a des gros enjeux de respect de l'identité, de possibilité d'accès aux soins, aux médicaments, aux transitions médicales, et ne pas se retrouver à l'isolement comme c'est le cas aujourd'hui.
0: On voulait évoquer, pour finir, j'y arrive, il nous reste quelques minutes, avec Fabrice, les journées d'échange sur la santé que vous avez prévues en octobre prochain. Fabrice, peut-être que tu veux en détailler.
2: 15 et 16 octobre à Saint-Denis, à la Bourse du Travail. Quel est le programme ?
4: Beaucoup, beaucoup de sujets. On va parler de santé trans. Donc les gestes, c'est une sorte de conférence ouverte à tout le monde qu'on organise depuis plusieurs années, qui regroupe professionnels de santé, associations communautaires, usagers, usagères du système de santé. Et on va parler de transition, de mineurs, de droits des santé des personnes étrangères. Voilà, il y a un gros programme. Vous pouvez retrouver toutes les informations sur le site internet d'AcceptTesté, acceptesté.com. Et vous pouvez aussi vous inscrire si ça vous intéresse de venir jeter un œil.
2: A-2-C-E-P-T-E-2-S-T. Je répète, A-2-C-E-P-T-E-2-S-T.
4: Ouais, tiré T.
0: Et vous êtes présent sur les réseaux sociaux également.
4: Sur Instagram
0: merci.
4: Et sur Facebook.
3: Merci. Merci. N'hésitez pas de nous faire le don.
4: Oui, donnez au FAST.
3: Voilà, au FAST. Et 2027, il faut bien voter pour la gauche de rupture. Merci.
0: Merci beaucoup, Mimi et Tamara. Et merci, Fabrice, pour cet échange. On poursuit avec le Flash Info.
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0: Un peu trop rapide, c'est Charles qui nous détaille tout ce qui se passe dans le monde. Salut Charles.
6: Salut, bonsoir à toutes et à tous et bienvenue à ce Flash Info. La ministre de la mer, Catherine Chabot, s'est rendue ce lundi au Gros du Roi pour rencontrer les pêcheurs mobilisés face à la crise du secteur. À l'issue de l'échange, elle a annoncé la reconstruction d'un plan de sauvegarde avec les professionnels. Elle confirme également le maintien de l'aide de l'État sur le carburant et juge le plan Westmed qui, en cas de l'effort de pêche en Méditerranée, pas adapté à la situation actuelle. Le chiffre est inédit. Près de 600 000 personnes se sont inscrites pour participer à la messe que célébrera le pape Léon XIV ce samedi en plein air sur la place de la Concorde et les Champs-Élysées. Les fidèles seront repartis sur un axe unique de 3 km remontant vers la porte Maillot. À quelques jours du premier match de Zizou à la tête des Bleus, vendredi 25 septembre en Turquie, pour la première journée de la phase du groupe de la Ligue des Nations, le milieu du Paris Saint-Germain, Warren Zaïre-Emery, blessé à l'adducteur, est forfait, annonce l'encadrement de l'équipe de France ce lundi 21 septembre. Et pour sortir, l'Ukraine demande à la Russie de cesser de viser ses infrastructures logistiques. Ces frappes russes contre les infrastructures logistiques ukrainiennes continuent de représenter une menace quotidienne pour la vie des millions d'Ukrainiens, a annoncé le ministre des Affaires étrangères ukrainien, Andriy Sybiha. Elle perturbe par ailleurs les chaînes d'approvisionnement des biens essentiels du pays et compromettent la sécurité alimentaire mondiale, a-t-il ajouté. C'est tout pour ce Flash Info. Merci de l'avoir suivi.
0: Merci beaucoup Charles. Je vous donne rendez-vous dans quelques minutes, juste après Oh Yeah de Steve Lacy.

0: C'était Oye de Steve Lacy. Il est 19h35. 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
0: Je suis toujours accompagnée de Fabrice au micro de Campus. Je te redis pas salut, mais ce soir tu vas nous...
2: On peut se dire éternellement salut.
0: Ce soir tu vas nous raconter les enjeux de la réduction du budget de l'ADEME.
2: Le Monde a écrit un article jeudi à 21h47 et l'a titré « Après l'été le plus chaud jamais connu en France, le gouvernement envisage de réduire de plus de 30% le budget de l'ADEME ». Je ne sais même pas par où commencer. L'ADEME, l'Agence de la Transition Écologique. Cet été, nous avons vécu l'un des étés les plus frais que nous allons connaître, donc je vous laisse imaginer la douche froide que cette nouvelle représente. Météo France a publié sur son site internet le jeudi 3 septembre dernier le bilan climatique de l'été 2026 pour les mois de juin, de juillet et d'août. Et bien évidemment, ça fait froid dans le dos.
0: Mais qu'est-ce que nous dit Météo France, Fabrice ?
2: Trop de choses, beaucoup trop de choses. Donc je vous propose de nous concentrer sur trois informations. D'abord, je cite un été quasi impossible sans changement climatique, mais qui reste rare dans le climat actuel. Je vous rappelle que c'est un des étés les plus frais que nous allons connaître. Ensuite, je cite, un nombre de jours en vague de chaleur inédit avec 53 jours en 3 épisodes au fil de la saison, loin devant l'été 2022 avec 33 jours. Et enfin, l'été le plus chaud jamais enregistré en France depuis le début des mesures en 1900. Fin de citation.
0: D'où ta question du soir.
2: En quoi est-ce responsable de la part du gouvernement de mettre en danger sa population. D'après une étude de 2023 parue dans la revue britannique The Lancet, Paris est la ville où le risque de mourir de chaud est le plus élevé parmi plus de 850 villes. Je vous parle de Paris, mais la ville de Paris, qui est à la fois une ville et un département, est liée par son budget à l'État. De manière globale, Santé publique France a publié mercredi dernier les derniers chiffres sur la mortalité liée à l'ensemble des épisodes de canicule de cet été. La somme des trois périodes donne plus de 7 800 morts. Je repose ainsi ma question. En quoi est-ce responsable de la part du gouvernement de mettre en danger sa population ?
0: Et qu'est-ce qu'il faudrait faire selon toi ?
2: Investir encore et toujours, mettre des solutions rapides en place pour diminuer localement la température, comme enlever le bitume et laisser rentrer l'eau, remettre des plantes vertes, éviter de tondre inutilement les espaces verts, moins arroser. Bref, la liste est véritablement longue, comme le monde. Mais comme d'hab, nous avons besoin d'argent et de bras, ce que le gouvernement ne veut pas manifestement.
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0: On poursuit cette matinale avec une deuxième interview. Devinez avec qui, Fabrice. Mais cette fois, tu es accompagné du programmateur du festival Prestart, un festival de jeux vidéo, avec Michel-André Krausik.
2: Déjà, est-ce qu'on l'a pas massacré, c'est bon ?
3: C'est parfait. Les deux fois, c'était super. Hein.
2: Parfait.
3: Vraiment.
2: Ça démarre mercredi, ça se termine lundi prochain. C'est à la BPI, la Bibliothèque publique d'information, avenue des Terroirs de France, dans le 12e, pour faire simple. Sur la 14, métro Cours Saint-Émilion. Cette année, le thème, c'est Histoire sans fin. Qu'est-ce qui vous a amené à choisir ce thème ?
3: Alors, c'était une longue réflexion. On a un thème chaque année, on le change tout le temps. Et on essaie de se renouveler à chaque fois. Hein. Et cette année, je réfléchissais à ce qui, selon moi, continuait à faire jouer les joueurs et les joueuses aux jeux vidéo. Et souvent, j'ai l'impression que le jeu vidéo, il est abordé sous l'angle technologique, de la prouesse technique. On met beaucoup en avant les nouvelles consoles, le hardware, donc le matériel. Mais j'ai l'impression, en tout cas dans les médias un peu généralistes, qu'on parle pas si souvent que ça, de ce qui fait rêver un peu tout le monde, c'est-à-dire des supers histoires dans lesquelles s'immerger et s'évader. Et pour moi, c'était vraiment important de remettre ça à l'honneur dans le festival. Et puis, on reste une bibliothèque, donc faire le lien entre le scénario, la narration et les jeux vidéo, pour nous, c'était hyper naturel.
2: Merci pour cette question qui m'en amène une autre. Le jeu est un art pluriel, j'ai pas fait exprès. Il fait appel à d'autres arts comme l'écriture de script, d'architecture, de graphisme. Comment le festival met en lumière tous ces aspects ?
3: On le fait de plusieurs manières. Vraiment, ce qui est hyper important pour nous, et c'est le cœur du festival, c'est de venir faire jouer les gens en bibliothèque. Nous, on le fait toute l'année, hein, on propose du jeu vidéo en accès libre, gratuitement, tout le temps, tous les jours, toute l'année, de midi à 22h. Donc on a vraiment des gens qui viennent à la bibliothèque, dans notre espace jeu vidéo, qui s'assoient et qui jouent à des jeux. Parfois même des gens qui reviennent sur le mois complet pour tenter de finir un jeu.
2: Avec quelle console ?
3: Ah mais avec tout ! Alors, on est une bibliothèque d'actualité, donc on fait pas de rétro gaming. Donc notre console la plus ancienne, si je dis pas de bêtises, mais Marc, mon collègue qui achète les jeux, me corrigera. Ça doit être la PS3 et jusqu'à toutes les dernières consoles, donc PS5, Switch 2, etc. et on s'autorise de changer les consoles en fonction des jeux. Mmh. Donc ça, on en a 4 à l'année. Et donc les gens viennent tout le temps jouer. Et sur le festival, on vient de tout installer aujourd'hui. Donc là, je suis en plein dedans. Juste avant, j'étais en train de monter les consoles. On rajoute 20 jeux. Donc 20 jeux qu'on a minutieusement choisis avec mes collègues pour représenter un peu toutes les formes de narration dans le jeu vidéo. Donc on a des jeux très anciens. Le plus ancien, ça doit être Ocarina of Time, Zelda, donc sur Nintendo 64, qui est vraiment sur une vraie Nintendo 64 collector. Venez la voir, elle est super. Jusqu'à plein de jeux sur PS5, Outer Wilds, jeu très récent, voilà.
2: Ça fait 14 ans que ce festival existe. Comment est-ce qu'il a évolué ?
3: De plein de manières. Alors moi, ça fait pas 14 ans que je travaille dessus. Là, si je dis pas de bêtises, ça doit être ma 5e édition. Il a eu, donc depuis que je suis arrivé, il avait déjà cette forme d'être sur une semaine de programmation de la bibliothèque, donc du mercredi au lundi, parce que le mardi, on est fermé. Et l'année dernière, c'était l'édition la plus particulière, puisque le Centre Pompidou a fermé ses portes, donc par extension, notre bibliothèque aussi.
2: Vous avez rouvert à Lumière.
3: Exactement, on a déménagé donc à Lumière, 40 avenue des Terroirs de France, dans le 12e. Et donc on a fait un festival, quelle riche idée, sur 4 mois. Donc le thème c'était déconstruction, on s'est dit bon bah on maîtrise pas bien le bâtiment, en même temps on déconstruit la formule, on la reconstruit ailleurs. C'était chouette, mais une semaine c'est super aussi. Et puis en plus il y a vraiment, sur une semaine il y a vraiment l'esprit festival, on est en plein dedans, on fait des événements tous les soirs, donc y a, moi j'aime bien cette émulsion que ça crée d'être là tous les jours quoi.
2: À qui s'adresse ce festival ?
3: Eh ben, il s'adresse à tout le monde, comme absolument tout ce qu'on fait. Alors déjà, pour la bonne et simple raison qu'il est gratuit. Donc absolument tout ce qu'on propose est gratuit, que ce soit les jeux jouables, tous les ateliers qui sont sur inscription sur le site de la bibliothèque, ou tous les événements du soir, les rencontres, tout est gratuit. Mmh. Deuxièmement, bah, l'idée c'est quand même aussi de faire de la médiation. Le but c'est pas comme un festival ou un salon de jeux vidéo classique de simplement proposer des jeux et de les donner à jouer aux gens. C'est aussi de proposer des jeux qui sont choisis, où on a des médiateurs et des médiatrices sur place qui sont là pour expliquer comment jouer aux jeux, accompagner les gens, les faire découvrir. Et puis ce festival il a un angle, c'est un festival de service public. Le but c'est encore une fois d'accueillir tout le monde. À la bibliothèque il n'y a pas de carte d'inscription, il n'y a pas besoin de décliner son identité. L'ADN de notre établissement, c'est d'accueillir tout le monde sans aucune restriction. Donc c'est aussi comme ça qu'on programme le festival. Et toutes les rencontres qu'on propose, c'est aussi un angle sur du jeu vidéo un peu plus indépendant, comment on fait pour produire des jeux engagés en 2026, comment on fait pour avoir un autre regard sur les jeux vidéo. Donc l'idée, voilà, c'est pas de proposer exactement la même chose que ce qu'on peut avoir sur des très gros salons, des très gros festivals, parce qu'on n'en a ni les moyens mais ni l'envie, c'est pas notre mission. Nous, notre but, c'est de faire découvrir le jeu vidéo dans ce qu'il a de chouette, de beau, et d'être le plus inclusif et le plus accessible à toutes et tous.
2: Vous mettez en avant le savoir-faire français, je pense à Expédition 33 par exemple, qui a été... ce jeu vidéo fabriqué en France du côté de Montpellier.
3: Ouais, bien sûr. Alors, il n'y a pas que Expédition 33. Hein. Dans tous les cas, on propose aussi... En tout cas, tous les gens qu'on invite sont des créateurs et des créatrices français et françaises. Mais bon, pour la petite news et faire de la pub, de toute façon, je suis là aussi pour ça, c'est que le samedi soir, à 20h, on reçoit un collectif, un groupe qui s'appelle Les Quatre Accords et qui nous propose un spectacle qui s'appelle Harmonautes. Et il s'avère que le chef d'orchestre de ce groupe, même s'ils sont tous au même niveau, hein, c'est vraiment une asso, a participé à l'orchestration de la musique d'Expédition 33. Donc les liens se font. Et on a fait notre premier stream des BPI Gaming Live, donc, puisqu'on fait des streams sur Twitch jeux vidéo depuis décembre dernier, sur Expédition 33. Donc oui, on parle de jeux vidéo français et on en parle surtout avec les gens qui les font. Et donc ça va être le cas aussi de plein de gens qui vont être invités au festival cette année.
2: On vient de parler d'un temps fort, t'en as d'autres en tête ?
3: J'en ai plein, mais bon, je dois aller vite.
0: On a un petit peu le temps, tu peux détailler.
2: Je sais pas combien de temps il nous reste.
0: Il nous reste encore 8 minutes là, facile.
3: Ah mais c'est super, je pourrais presque vous détailler la programmation complète du festival, ce serait super.
2: On commence par quoi mercredi ?
3: Alors, mercredi, alors nous... On commence, mais ça c'est pas ouvert au public, par un petit déjeuner où on a invité pas mal de gens, il y aura
0: important.
3: Pas mal de contenu. Et puis c'est la première fois qu'on fait ça, donc on est super contents. Et l'idée c'est de faire une inauguration avec des amis du festival, des gens qu'on a invités aussi pour découvrir le lieu, et puis créer pas mal de contenu et leur faire tester les jeux en avant-première. Donc ça va être chouette. Et si vous suivez un peu l'Instagram de la BPI, c'est BPI_Pompidou, il y a tout ce qu'on fait dessus. Et ensuite, on démarre tout de suite avec... Généralement, la composition du festival, c'est l'après-midi des ateliers. Donc, Alors désolé pour les gens, ils sont tous complets. Moi je suis très content qu'ils soient tous complets, mais je le dis là, si vous voyez sur la programmation des ateliers qui vous intéressent, ça vaut le coup de venir à la bibliothèque. Il y a toujours des gens qui ne se présentent pas et des places qui sont dispo. Donc franchement, si vous êtes dans le coin, qu'il y a quelque chose qui vous plaît et que vous êtes libre, passez nous voir. Souvent on arrive à trouver des places pour les gens.
2: C'est des ateliers de combien ? 15, 20 ?
3: C'est plutôt des ateliers de 10-12 personnes.
2: Ah oui, 10-12, donc ouais. Ça permet de...
3: C'est vraiment des ateliers plutôt en intimité, on les fait au cœur des collections de la bibliothèque. Il y a vraiment de tout, de la création de visual novel, des ateliers plus d'écriture narrative, donc tout est toujours sur le thème de la narration dans le jeu vidéo. Il y a un atelier où on va imaginer des futurs enviables sous l'angle écologique et coller ça à de la création de scénarios de jeux vidéo. Donc ça va être vraiment très très chouette. Et le soir, c'est plutôt dédié aux rencontres. Donc mercredi soir, on commence très fort puisqu'on démarre par quelque chose qui s'appelle l'aventure dont vous êtes le héros. L'idée, c'est d'avoir une aventure participative où le public va construire la narration de ce qui va se passer en jouant à des jeux, en répondant à des questions, en étant tiré au sort. Et à la fois le public dans la salle et le public sur Twitch. Pareil, BP_Pompidou. Si vous n'êtes pas à Paris, je dis pas de bêtises, l'intégralité de nos événements sont retransmis sur notre chaîne Twitch. Et si je dois parler d'un autre temps fort, parce que j'ai plein de temps, vraiment les gros moments de programmation événementielle, c'est le vendredi et le samedi sur le festival, où là on va enchaîner deux rencontres, le vendredi après-midi, soirée, et en soirée on a la grosse table ronde animée par Patrick Beau, où avec plusieurs invités on va parler des jeux qui ont marqué leur vie. Donc ça va être vraiment très chouette, c'est vraiment l'occasion de revenir sur plein de jeux différents. Et le samedi, on a une émission exclusive d'Internet Exploreuse. Allez les suivre, elles sont super, elles font partie du média Origami. Et donc elles vont nous faire une émission sur les visual novels justement, et le concert d'Harmonautes.
0: Je me demandais comment est-ce qu'on devient un programmateur d'un festival de jeux vidéo ?
3: Parce qu'on
0: est forcément un énorme gamer depuis l'enfance.
3: C'est mieux, je pense. Mais après, moi j'ai un parcours. J'étais prof avant, j'étais prof documentaliste. Je tenais un CDI, donc comme quoi tout arrive. Et en fait, je suis programmateur à temps plein, puisque mon poste n'est que de la programmation, mais en réalité, je suis bibliothécaire. Donc, mon statut, c'est bibliothécaire, mais sur mon poste, je suis 100% sur de la prog. Et en dehors du festival de jeux vidéo, on fait de la prog bande dessinée et d'ateliers DIY. Donc, on fait vraiment plein de choses très cool.
2: On peut continuer la programmation.
0: Vous avez encore 2-3 minutes.
2: Hein. Ouais, super. On est quoi, samedi, dimanche ? Qu'est-ce qui se passe samedi, dimanche ?
3: Alors justement, donc dimanche, alors samedi j'en ai parlé là tout à l'heure, dimanche il y a un atelier, ça c'est aussi la première fois qu'on fait ça, sur un format très long, donc on fait un atelier de 6 heures. Alors vous inquiétez pas, on vous donnera des petits trucs à manger, des petits trucs à boire au milieu de l'atelier si jamais vous participez. Mais l'idée, c'est pendant 6 heures, un peu dans l'esprit des game jams qu'on pouvait faire à une certaine époque qui était très populaire, on se rassemble tous dans une salle et on code un jeu pendant 6 heures. Alors nous, on va pas coder des jeux, puisque les ateliers sont accessibles à toutes et tous, mais on va créer un visual novel, donc avec des photos. Alors visual novel, peut-être je peux expliquer très rapidement, c'est un jeu vidéo qui est fait un peu comme un roman photo, qui est fait à partir de visuels pris du réel, donc de photos et d'éléments artistiques. Donc l'idée, c'est de s'inspirer un peu de la photographie, du pixel art, pourquoi pas, et de créer un jeu narratif à choix multiples à partir de ces éléments-là. Et donc normalement, à la fin des 6 heures, vous repartez avec une petite clé USB et votre jeu vidéo jouable dessus. Donc ça, c'est chouette. Et le lundi, pour terminer en beauté le festival, moi-même et mon collègue Marc, qui m'accompagne sur les BPI Gaming Live, on va streamer pendant 4 à 6 heures. On va vous proposer plein de jeux et on vous invite toutes et tous à venir à la bibliothèque et à venir sur la troisième chaise du live Twitch et à jouer avec nous. Et voilà, donc c'est ouvert à tout le monde. Il faut être majeur. Et vous pouvez gagner des choses. Et ça, c'est super.
2: Comme ?
3: Alors, on a fait plein d'excellents goodies. Le plus spectaculaire, disons, c'est une tapisserie qui doit faire 1m50 de haut, qui reprend le visuel du festival, qui a été fait par Marianne Moana. Il est vraiment très, très beau. Mais il y a des affiches dédicacées par l'artiste, des badges, des stickers, voilà, plein de choses très chouettes. Tout est sur Insta, encore une fois. C'est très facile de nous retrouver. BPI_Pompidou. Et sinon, vous avez toute la programmation du festival sur le site de la bibliothèque. Donc...
0: J'ai une dernière question, parce qu'il nous reste une minute. On a beaucoup parlé de budget, de financement, de baisse des dotations dans plein de domaines. Et vous, votre festival, enfin, vous dites vous générique, mais le festival a pour but de mettre des indépendants. Comment ça se passe pour ce milieu-là en termes d'économie, de financement ? Est-ce que la création est très florissante en France de jeux vidéo ?
3: Alors, je suis pas un spécialiste des questions économiques autour du jeu vidéo, mais de toute façon, on sait que plus on est indé, mais c'est donc comme dans tous les milieux artistiques, hein, plus on est indé, plus c'est compliqué. Si on reprend l'exemple d'Expédition 33 par exemple, on parle beaucoup de ce jeu-là et de ce jeu-là comme un jeu indépendant. Ça reste un format semi-indé, donc là ça arrive à aller chercher des financements, à avoir un petit peu de moyens pour produire, même si c'est rien entre guillemets par rapport à des énormes productions, je sais pas, type GTA que vous connaissez, ou des jeux comme Fortnite, etc., qui voilà, rapportent beaucoup d'argent. Et nous, on peut aller jusqu'à des créateurs qui sont sur des scènes très très très indés, voire qui font vraiment du jeu eux-mêmes en ligne, etc. Et là, bon, y a très peu d'argent, mais quand il n'y a pas beaucoup de moyens, il y a beaucoup de créativité.
2: C'est ce qu'on entend souvent.
0: Ouais. Rendez-vous à partir de mercredi le 23 septembre jusqu'au 28 septembre pour le festival, la 14e édition du festival Press Start. Merci beaucoup à tous les deux et on enchaîne.

0: De retour sur le 93.9 FM, on vient d'écouter I'm Coming Home de To Stay de Fleetwood Mac.
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0: On termine cette matinale avec Moudiama et sa chronique libre, le temps d'une chanson. Salut Moudiama.
2: C'est Moudiama. Et aujourd'hui, j'ai 3 minutes 52, soit le temps d'une chanson, pour vous parler de son artiste. La chanson, c'est Just For You, et l'artiste, c'est Fally Ipupa. Fally Ipupa, aussi appelée Dicap la Merveille, El Mara, trois fois Hustler, oui, au Congo, le surnom est un art, est l'une des plus grandes stars internationales de la République démocratique du Congo. Il est à l'origine du Tokos, son propre courant musical dont le nom vient de Kitoko en lingala, ce qui veut dire beau, joli, kitokance, jolibilité, goût, tokos. Il a commencé sa carrière en 1999 au sein du mythique orchestre Quartier Latin de Koffi Olomidé où il a fait ses armes. Et c'est en 2006 qu'il ose parier sur lui-même en lançant sa carrière solo, ce qui initialement n'avait pas forcément plu à son mentor Koffi. Mais ça n'a pas empêché Fally de sauter du nid et de prendre son envol, ce qui est d'ailleurs une belle métaphore pour l'homme qui se fait aussi appeler l'aigle. Reconnu comme travailleur et particulièrement ambitieux, Fally a très tôt voulu donner à sa carrière une dimension internationale. Et donc là, 20 ans plus tard, après 9 albums et d'innombrables collaborations avec des artistes du monde entier, des nominations et des récompenses à nous, d'en voir le bout, et des tournées qui s'enchaînent, je pense qu'on peut dire que le pari a plutôt bien fonctionné. Pas plus tard qu'en mai dernier, il est devenu le premier chanteur africain francophone à remplir le Stade de France, deux fois de suite. Et j'y étais en tout cas pour la première date, parce que les vrais fans, eux, sont allés aux deux, parce que contrairement à moi, ils savaient que Fally avait prévu deux tracklists différentes, deux ambiances bien différentes. Autant vous dire que quand je l'ai appris, petit coup de sable. Mais je vous parle de lui aujourd'hui parce que vendredi dernier, l'homme ambitieux qu'est Fally Ipupa a sorti le plus ambitieux des albums de la RDC, XX Delirium. Ambitieux parce qu'on parle de 51 titres de rumba congolaise pour fêter ses 20 ans de carrière. Et je vous aurais bien recommandé quelques titres de cet album, mais il est sorti vendredi et autant vous dire que j'ai pas encore eu le temps de digérer ni même de manger les 5h18 que représente cet opus. En attendant, je vous laisse profiter du son de son avant-dernier album que je connais déjà un peu mieux. L'album s'appelle XX ou 20. Le titre s'appelle Just For You en featuring avec la glorieuse Angélique Kidjo. Et l'artiste s'appelle Fally.

Merci beaucoup Mouziama pour cette jolie découverte. C'est déjà la fin de cette matinale. Merci beaucoup à Fabrice pour l'interview, la chronique actu et le zoom. Charles pour le flash info et Mouziama pour sa chronique libre. C'était David à la réal pendant toute l'émission. Merci à toi. Et quant à moi, c'était Alice à la présentation pour cette première matinale de la saison. Je remercie Ludmila et Judith, les nouvelles services civiques de la radio. À bientôt sur le 93.9 FM.

0: 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Il est 20h.
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3: Bonsoir Paris, bonsoir chers auditeurs, il est 20h pile, vous écoutez Radio Campus Paris et tout de suite c'est Sally Quoi.
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3: Aujourd'hui dans Sally Quoi, c'est la rentrée et on est hyper heureuse de vous retrouver pour une deuxième saison. Pour cette émission spéciale, on a choisi de commencer par notre book club préféré, La Masque et la Plume. Et parmi les 461 romans de la rentrée littéraire, on a choisi deux livres qui ont fait beaucoup de bruit, dont on avait très envie de débattre. Faire la peau de Louise Chenevière chez POL et Viser juste d'Adèle Haenel aux éditions de l'Arche. Et avec moi pour en discuter, on se retrouve avec une équipe augmentée. Alors bien sûr, il y a des choses qui ne changent pas. Derrière la vitre, notre super réalisatrice Anna. Salut Anna.
5: Salut.
3: Je suis accompagnée en studio d'Alice et Valentine qui étaient déjà là pour la première de La Masque et la Plume et qui rejoignent l'équipe. Salut Alice, salut Valentine.
6: Bonsoir.
7: Salut.
3: Et on accueille enfin deux nouvelles recrues qu'on a hâte de vous présenter, Marion et Juliette. Salut et bienvenue à toutes les deux.
8: Salut.
9: Bonjour.
3: Alors dans notre book club aujourd'hui, il sera question de deux livres qui explorent les violences faites aux enfants, qu'elles soient intrafamiliales ou sous couvert de cinéma, de violences qui font système, prises dans des fictions qui les maintiennent et réduisent au silence. Nos deux récits se proposent ici de défaire ces fictions, de les examiner et de les retourner pour mieux les combattre. Il sera question de disparition et de processus de resensibilisation, d'emprise, d'enquête et de méthodes de survie, d'impossible possible, de trahison et de lucidité, de honte et de libération, mais aussi de lutte collective et de foi dans les pouvoirs de la littérature et de la mise en scène. La Masque et la Plume, saison 2, épisode 1, c'est parti pour une heure.
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3: Alors à Sally Quoi, on avait beaucoup aimé Pour Britney, paru chez POL en 2024, dont on vous avait d'ailleurs parlé dans notre premier book club. Louise Chenevière revient pour cette rentrée avec son quatrième livre, Faire la peau, toujours aux éditions POL. Et tout se joue dans un face-à-face en huis clos entre la narratrice et sa mère. Un face-à-face qu'il s'agit de dynamiter, question de survie pour la fille, double de fiction de l'autrice. Et dès l'ouverture, le projet est clair, tuer symboliquement la mère, renoncer à la condition de fille pour enfin vivre libre. Faire la peau pour mieux se libérer de la fiction de l'amour maternel qui l'accompagne. Et pour reprendre les mots de Louise Chenevière, je dis que l'une des plus tenaces fictions tient tout entière dans ce mot, mère, que la haine qui circule entre les mères et les filles est sauvage et qu'il faut la regarder droit dans les yeux. Alors Juliette, on commence avec toi. Qu'est-ce que tu as pensé de Faire la peau ?
9: Alors, moi aussi, j'avais beaucoup aimé Pour Britney l'an passé. Je l'avais recommandé à beaucoup de monde autour de moi. J'étais aussi allée lire Mausolée, une de ses œuvres précédentes. Et j'ai été franchement assez déçue de ce qu'elle propose ici d'en Faire la peau. J'ai l'impression que le geste et ce qu'elle voudrait proposer est à peu près la même chose, c'est-à-dire de partir de sa propre expérience le dépasser, en proposer une analyse potentiellement politique, mais qu'elle ne parvient pas forcément à le faire dans ce livre-là. Elle a une préface qui se veut assez polémiste, je dirais, où elle annonce des postulats assez forts, notamment sur les violences maternelles, qui auraient un caractère systémique et qu'elle présente comme vraiment l'avant-garde du patriarcat, ce qui en soit très intéressant, mais ce qui parce qu'elle ne parvient pas du tout à mes yeux à démontrer en fait tout au long de l'ouvrage. Elle va ensuite tout au long de son texte faire parfois des incursions analytiques mais qui se contredisent. C'est par exemple la question sur est-ce qu'il y a de l'amour entre sa mère et elle. Elle postule parfois des fois qu'il va y avoir de l'amour, finalement non, ce n'est pas de l'amour, c'est juste de la haine. Finalement ça existe quand même, mais sans vraiment qu'elle en trace un chemin théorique. Il n'y a pas vraiment de progression non plus dans le récit. J'ai l'impression que c'est en forme de... Enfin voilà, elle raconte plusieurs anecdotes, beaucoup de petites phrases que sa mère peut avoir eues envers elle et qui sont d'une violence très forte, mais sans jamais réussir à dépasser justement ce face-à-face et ce récit intime. Voilà, moi j'ai vu vraiment une accumulation de scènes de violence qui sont insoutenables, mais où finalement on est presque gêné parce qu'on a l'impression d'assister à ce face-à-face sans vraiment savoir quoi en faire et sans avoir l'impression qu'elle-même sache quoi en faire. Il n'y a aucune transformation pour moi du matériau, enfin de son matériau de vécu en matériau littéraire ou analytique. Et du coup, il n'y a pas de politisation, il n'y a pas d'analyse concrète. Le tout en plus se fait dans un contexte bourgeois sur lequel elle a un certain retour, notamment lors de, je ne sais pas si on en parlait, mais sur un incident avec un livreur Uber Eats, et sur tout un discours autour de la névrose, le corps comme symptôme, etc.,

0: pas jusqu'au bout et c'est échoué. Mais je trouve que c'est ça qui fait la force de ce texte, c'est que ça montre quand même notre non-capacité. Enfin, je trouve que ça montre notre non-capacité en tant que fille à détester sa mère, ou en tout cas, c'est très dur. Et pour en arriver à être capable de la tuer, voilà, enfin, on n'y croit pas. Moi, j'ai pas cru au fait qu'elle tuait sa mère. Mais ce qu'elle montre dans les interlignes, justement, c'est donc à travers ces scènes de violence, la manière dont elle le raconte, on a l'impression finalement qu'elle aime quand même sa mère, ou en tout cas il y a une forme d'idolâtrie envers elle. Elle passe du temps à décrire tous ses faits, ses gestes. Voilà, enfin, en fait, elle veut certes en parler de façon très négative, mais en plus elle se justifie en faisant des astérix, en décrivant en notes de bas de page pourquoi elle a dit ça, en fait, parce que c'est tellement dur, c'est tellement, en fait, c'est de l'ordre de l'impossible. Et je trouve que ça, et oui, l'écriture, il n'y a pas tellement de style. On dirait qu'elle s'est donné une mission, c'est d'y arriver, quoi, à terminer ce bouquin et de se dire, OK, maintenant, je me crée, je commence ma vie, ça y est, j'ai aboli la mère. Sauf que non, enfin, en fait, elle a quand même tous ses souvenirs. C'est vrai que le récit avance pas trop, mais en fait, pour moi, c'est comme des flashs de cette fille au moment de l'adolescence, où finalement la figure maternelle est au centre. Et je trouve ça très bien dans un livre de mettre cette relation au centre, parce que, enfin, moi aussi, elle a été ultra importante à ce moment-là de ma vie. Et que aussi le fait d'attendre un amour de sa mère qui n'arrive pas, je trouve ça assez fort. Enfin, on a l'impression qu'elle l'attend encore, en fait. Elle est, et voilà, elle se justifie beaucoup. C'est vrai que j'avais même été à la sortie de son livre au Mont-en-l'Air, et elle se justifiait du fait que son texte n'est pas anti-féministe. Enfin, en fait, elle a aussi peur des retombées critiques. Donc ça, peut-être qu'on peut lui en, enfin, on peut, comment, la critiquer, oui, pour ça. Mais elle dit non, au contraire, c'est un texte féministe parce que la femme n'est pas qu'une victime, elle peut aussi être bourreau. Bon, moi, je trouve que c'est quand même un texte féministe dans le sens où il parle d'une relation entre une mère et une fille, en excluant un peu le père qui, je trouve, peut parfois prendre une place importante quand on parle de récits familiaux. Et voilà, et après, je trouve qu'elle détient quand même quelque chose, c'est que il y a pas d'amour clairement dans ce qu'elle à travers son récit entre sa mère et elle, mais et il y a énormément de violence psychologique, physique, tous ces souvenirs qui émergent. Et en fait, moi, ça m'a juste posé une question, plein de questions. Est-ce que si on n'aime pas sa mère, est-ce qu'on est obligé d'aimer sa mère? Si on n'est pas assez bien pour sa mère, alors qu'est-ce qu'on lui doit? Qu'est-ce qu'on doit s'efforcer d'être? Est-ce que vraiment on lui doit quelque chose? Est-ce que, on peut lui vouloir la mort alors qu'elle nous donne la vie? Enfin bref, ça, je trouve que ça fait réfléchir sur cette relation qu'on a tendance parfois, en tout cas c'est ma vision, d'être plutôt solidaire dans la famille avec les autres femmes dans cette boîte, quoi, qu'on appelle la famille, mais, et qu'on est vachement conditionné à soutenir sa mère, ou en tout cas l'aimer. Mais voilà, donc en fait, moi, ça m'a pas mal fait réfléchir, et finalement je l'ai lu assez rapidement, et je trouve que c'est un bon sujet, en fait, à creuser. Après, c'est vrai que il faudrait qu'il y en ait d'autres peut-être, et qu'ils soient plus plus théorie, comme tu dis. Enfin, je te rejoins sur le fait que c'est peut-être qu'une tentative et que c'est pas parfait, mais j'ai quand même beaucoup aimé. Ça m'a fait mettre un pied dans ce sujet.
1: Merci beaucoup, Marion.
2: Alors moi, du coup, je vous rejoins toutes les deux. Je trouve que c'est un livre qui essaye de raconter, enfin qui tente de raconter une histoire qui serait universellement malsaine, en fait, dans la relation mère-fille, qui serait presque toxique. Et en même temps, c'est raconté avec des anecdotes hyper intimes, en fait, et on a du mal à les isoler, en fait, et à voir la structure un peu de la relation mère-fille à travers ces anecdotes-là qui sont hyper personnelles. Et en fait, du coup, j'ai écouté aussi une interview d'elle, elle explique que ce qu'elle raconte est très intime, et c'est pour ça que, du coup, elle isole, enfin, elle protège sa mère en la nommant pas, etc., et en faisant en sorte qu'elle soit pas identifié, mais c'est pas l'inverse, c'est pas

0: produire un discours du coup qui serait en dehors de toute identité pour ensuite faire montrer que la relation mère-fille elle est forcément douloureuse. Du coup, je trouve qu'il y a une tension aussi par rapport à ça. Et même moi, en tant que lectrice, du coup, je te rejoins aussi, Juliette. C'est en fait, j'ai du mal à trouver ma position. Je sais pas si parfois je suis un peu dans une position de voyeur en voyant ces détails extrêmement intimes, en fait, et dans lesquels je me reconnais pas. Et en même temps, je vois bien que c'est aussi un désir de reconnaissance individuelle, en fait, qu'elle essaye de pousser dans ce livre. Et c'est aussi pour ça que je te rejoins, Alice, c'est qu'en fait, on n'est qu'au premier pas de quelque chose qui commence à être mis en question dans la littérature. Enfin, c'est du jamais vu, en vrai. Enfin, moi, j'ai jamais lu un texte comme ça, qui ose regarder en face à la figure de la mère et ce qu'elle a de... Est-ce qu'elle a aussi comme revers, et donc c'est pour ça que je trouve aussi que le texte, il peut aussi, enfin moi je le vois aussi comme une position de courage qui moi me fait dire que le livre, c'est bien aussi qu'il existe, parce que c'est une première tentative vers quelque chose, et peut-être qu'on n'est pas encore vers quelque chose de effectivement de très analytique, très général, mais parce que en fait on est juste en train de... Enfin, elle est en train de faire une première tentative pour aussi ouvrir la parole sur ce sujet. Et du coup, c'est pour ça que pour moi, ce livre, il est intéressant. Je ne saurais pas dire si j'ai aimé ou si j'ai pas aimé, mais en tout cas, je trouve ça bien qu'il ait été écrit, quoi.
1: Merci beaucoup. On va se quitter pour une petite pause musicale et on se retrouve juste après.

0: Alona de Tara. Et donc, c'est à ton tour, Valentine, de nous dire ce que tu as pensé de Faire la peau de Louis Chennevières. Où est-ce que tu te situes par rapport à ces avis très partagés?
1: Alors c'est vrai qu'en vous écoutant, je me suis rendu compte que j'ai pas grand-chose à dire sur ce texte en fait. C'est vrai qu'il m'est complètement passé au-dessus sans me toucher. En fait, j'étais très fan de Pau Britney. J'étais venue en parler l'année dernière dans le book club. J'étais très fan de Pau Britney pour son geste politique. Et là où je vous rejoins complètement, c'est que pour moi ici le geste il est faible. Et c'est vrai que ces autres textes de Louis Chennevières m'ont aussi beaucoup déçue à cause de la faiblesse politique. Ici je n'ai pas trouvé réellement d'intérêt dans ce texte. Alors c'est vrai que le sujet de base ne m'intéresse pas beaucoup, mais au-delà de l'absence de geste politique, l'écriture et la construction m'ont posé vraiment problème. C'est vrai que j'ai trouvé que son écriture en flux de pensée fonctionne très bien dans Pau Britney parce que le texte est très court, il fait même pas 150 pages. Ici, on est sur du 250 pages. C'est vrai que moi, j'ai complètement décroché à un moment donné et je lisais sans vraiment lire et c'est vrai que je balayais les pages du regard sans intégrer ce que je lisais. Et par ailleurs, la construction absolument pas chronologique, rajoute de la confusion. C'est vrai qu'on comprend plus où on en est dans le récit. Elle parle à un moment de l'enterrement de sa grand-mère, mais on sait pas où on en est. Elle parle de plusieurs phases où elle arrête de parler à sa mère, puis elle recommence à parler à sa mère, puis elle arrête, puis il y a l'enterrement de la grand-mère. Et en fait, non, l'enterrement de la grand-mère était plus tôt. En fait, elle avait arrêté de parler. Enfin, en fait, on est complètement perdu. Et c'est vrai que vu qu'il y a un vide politique, je suis désolée, c'est un peu fort ce que je dis, mais moi, j'ai vraiment été sidérée par cette absence de gestes politiques. Eh bien, l'écriture n'accompagne même pas le texte de quelque chose. Et c'est vrai que ce flux de pensée flou et décousu qui est voulu, c'est sûr, aurait peut-être dû être mieux maîtrisé et peut-être plus accompagné par son éditeur, peut-être, qui aurait pu recentrer un peu le texte et encourager son autrice à accompagner son texte d'un geste politique qui est tout à fait absent ici, comme vous l'avez dit, et qui est bien loin de ce qu'a été pour Britney. Et alors, au-delà du féminisme et de la critique du patriarcat qui aurait pu être présente, c'est vrai qu'il n'y a absolument aucune critique contre la domination des enfants, qui, je trouve, aurait pu être un fil tiré ici, qui est complètement absent également. Donc moi, j'ai été très déçue de ce texte.
0: Et bah, ce qui revient en fait dans chacune de vos prises de parole, c'est l'articulation entre l'intime et le politique qui a du mal à se faire, même si c'est ce que tu disais, Alice, il y a quand même une manière de forcer les portes. Enfin, il y a un début de geste et qui arrive pas, enfin, qui annonce quelque chose de très fort et en fait qui retombe tout de suite. Et moi, je me demandais si c'était pas aussi parce que on est vraiment enfermé en fait dans cette relation et du coup ce style-là finalement mime bien ce ressassement et ce côté enfin d'être très enfermé. Enfin moi ça m'a fait un effet de claustrophobie quoi de cette relation. Et en fait peut-être que par exemple je pense à Claire Richard qui a écrit Pardonner à nos mères et elle bon après c'est autre chose parce que c'est une enquête auprès de 150 femmes. Et je me demande si par exemple ça aurait été différent parce qu'elle évoque à un moment Camille Claudel. Et est-ce que ça aurait pas été différent s'il y avait aussi, bah, comme il y avait pour Britney, des fils qui se tissent entre trois histoires différentes qui permet comme ça de donner, sans être dans un discours à proprement parler politique, mais du fait de ces trois histoires qui s'entremêlent, ça donne quelque chose et qui avance en fait.
1: Je sais pas, moi j'ai l'impression qu'elle n'arrive pas à sortir de sa propre histoire et c'est ce que vous disiez avant, c'est que en fait avec ses notes de bas de page, elle s'excuse parfois d'avoir des propos politiques. Je trouve ça très bizarre de s'excuser, enfin très dommage en fait de s'excuser pour ça. À la rencontre au Montolaire, en effet aussi, elle disait qu'en fait elle avait reçu deux critiques qui disait que c'était un livre foncièrement anti-féministe. Moi, je trouve ça très dommage aussi d'avoir une vision très binaire du féminisme, comme s'il ne pouvait pas y avoir des limites un peu poreuses et avoir des conceptions différentes de la figure de la mère. Une mère peut aussi être à la fois un bourreau et une victime, bien évidemment. Et pour moi, elle est restée au stade premier de la théorie de la littérature féministe, c'est-à-dire faire de l'intime quelque chose de politique. Mais en fait, là, elle est tellement restée dans l'intime qu'elle n'est pas allée dans le politique, à mon avis.
0: Et par rapport à la déclaration d'amour de de la mère. Enfin, moi, je trouve qu'il y a vraiment aussi ça. Elle n'arrive pas à se dépêtrer, finalement, parce qu'elle annonce, en fait, qu'elle rompt avec sa mère. Et donc, ça se finit par fait de plus prononcer le mot maman. Enfin, c'est la dernière fois qu'elle l'écrit. Et en fait, elle espère déjà une nouvelle relation. Et pour moi, c'est. Enfin, finalement, elle est aussi presque trahie par son propre geste ou elle n'y parvient pas, quoi.
2: Je suis d'accord, je ne m'y attendais pas non plus à ce qu'elle elle vienne là-dessus à la fin du livre. Et d'ailleurs, ça me pose aussi une question, parce que est-ce qu'elle va le lire, ce livre, sa mère?
0: Ouais.
2: Parce qu'elle le dit au tout début du livre, en fait, tu as toujours eu mes livres dans ton salon, mais tu n'as jamais vraiment jeté un œil dessus. C'était juste pour dire que ta fille écrivait des livres, mais en fait, tu n'as jamais daigné me lire. Et moi, je ne sais pas, quoi. Je ne sais pas, et ça pose... Ça pose aussi question. Après, c'est ça aussi que je trouve intéressant, c'est que du coup, là, elle utilise en fait le fait que sa mère s'est jamais intéressée à son écriture pour pouvoir s'autoriser toutes les libertés et tous les détails aussi sur cette souffrance. Mais je sais même pas si elle le lira.
0: Mmh. Oui, et puis je trouve qu'au-delà du fait, enfin, pour moi, je suis pas tout à fait d'accord avec le fait que c'est pas politique, parce que moi, pour moi, en soi. C'est un geste politique, mais pour moi c'est le problème de la, enfin, en fait, de la littérature, où est-ce qu'elle se place. Et là, pour, enfin, des sujets comme ça qui sont en plus très actuels, parce que c'est aussi abordé par les sciences sociales et tout ça, par exemple les questions de l'infantisme et en fait je trouve que la narration dans les détails, enfin, comme ça, une accumulation d'épisodes prend le pas sur une espèce de théorisation, en fait, qui est nécessaire, je pense, pour ce genre de sujet. Et pour moi, qui n'est pas antinomique avec un geste littéraire. Et voilà, c'est ça que j'aurais eu besoin d'avoir en plus.
3: Bah, surtout que, à mon sens, ce qui est dommage, c'est que, bah, à nouveau, dans la préface et dans les premières parties du livre, elle annonce un geste politique. Elle dit qu'il faut, en gros, sortir les violences maternelles du placard, parler de ces violences-là, celles, les chiennes de garde du patriarcat. Mais après, elle se complaît du coup à juste faire un suivi d'anecdotes. Et c'est pour ça, je pense, qu'il y a pu avoir des critiques d'antiféminisme. C'est qu'elle annonce un propos politique qu'elle parvient pas du tout à étayer. Et du coup, je suis d'accord avec toi, Marion. Et je crois que tout à l'heure, tu parlais notamment d'être potentiellement d'être un peu gênée à se demander si on n'est pas dans une position voyeuriste. Je sais plus si c'est toi qui disais.
0: Oui.
3: Et en fait, ouais, c'est ça. Et aussi, du coup, j'ai l'impression qu'on est un peu face à limite un cas clinique où on se dit, ah tiens, est-ce que sa mère va lire le livre? C'est la dernière fois qu'elle décide de dire maman. Mais j'ai un peu l'impression que c'est une réalité qui pourrait exister avec ses amis ou dans son cabinet avec son psy ou quelque chose comme ça. Mais je ne sais pas à quel point est-ce que moi, en tant que lectrice, c'est un sujet qui devrait me parvenir et qui m'intéresse vraiment.
0: Je suis d'accord. Et justement, on parlait hors antenne du fait qu'elle rejette la psychanalyse et tout ça. Et pour moi, il y a vraiment... peut-être pas de la psychanalyse, mais en tout cas un récit, oui, comme ça, adressé à une mère, presque comme si on se retrouvait dans une séance où on doit mettre un coussin et on doit s'adresser à sa mère. Enfin, il y a quelque chose comme ça de l'ordre thérapeutique. Et ce que je trouvais intéressant, c'est par exemple d'annoncer que, enfin, la littérature, enfin, croire en fait au pouvoir de la littérature. Mais là, c'est presque le mettre comme un outil de développement personnel. Même si ça ne se réduit pas à ça, et ce serait quand même trop caricatural de le réduire à ça, mais il y a quand même quelque chose de cet ordre-là.
3: Ouais, un matériau qui est presque un... On dirait presque... Enfin, parfois, j'ai l'impression que c'est un récit de séance de psy ou un journal intime, mais où elle ne met pas non plus beaucoup d'émotions ou d'éléments liés à d'autres points de sa vie, et où du coup, là, ça donnerait à l'œuvre une ampleur peut-être intéressante, en tout cas différente. Du coup, ouais, je te rejoins sur...
0: Et aussi, là, tu t'évoquais le fait que tu trouves, enfin, t'avais jamais été confrontée à ce genre de, enfin, une détestation comme ça de la mère, mais enfin, on en parlait avec Alice. Tu parlais de Duras, et je trouve que c'est quand même quelque chose qui existe, mais qui est pas du tout traité. Enfin, en fait, j'ai l'impression qu'elle hésite entre où est-ce qu'elle veut aller, entre un traité politique, enfin, qui commence comme quelque chose d'espèce de pamphlet, pour aller vers quelque chose de beaucoup plus littéraire dans la forme. Et ouais, voilà, j'ai l'impression que ça mélange un peu tout. Et après, et la dernière chose que je voulais aborder avec vous, c'était le fait que ce soit un récit qui se veuille situer, mais qui finalement ne fait rien de ça, à part se dédouaner du fait que parce que sa mère lui reprochait, enfin, utilisait ça un peu comme un outil de manipulation, de toute façon, t'es une gosse de riche, donc, enfin, t'es hyper égoïste. Et donc, elle le retourne en disant, en fait, on peut aussi être maltraité en tant qu'enfant de bourgeois, plus ou moins. Et en fait, qu'est-ce qu'on fait de ça? Enfin, qu'est-ce que... Non, vous avez rien à répondre.
1: Mais parce que je pense qu'elle-même, elle en fait pas grand-chose, en fait, justement.
0: Oui, oui.
1: C'est aussi ce qui est très dommage. Et Anne Godard, elle le fait beaucoup mieux, je crois. Dans, alors je ne l'ai pas lu, donc là, je parle d'un livre que je n'ai pas lu, donc c'est un peu terrible. Mais Anne Godard, dans Nous aussi, là, qui vient de sortir chez Actes Sud, parle de violences, notamment incestueuses, dans une famille... dans une famille très bourgeoise. Et en fait, je crois que de ce que j'ai cru comprendre de lui, encore une fois, je ne l'ai plus lu, de ce cocon bourgeois permet de donner un espèce de voile immaculé de douceur et de perfection sur la famille et qui, en fait, du coup, fait ressurgir encore plus fort les drames qui s'y passent. Et c'est vrai que là, ben elle le fait pas tant, en fait. Mmh. J'ai trouvé que elle aurait pu justement parler de ce côté très bourgeois qu'elle a. Mmh. Et elle le fait pas du tout et elle le met pas du tout en perspective avec tout ce qu'elle pourrait vivre dans sa vie. Mmh.
0: Ben, j'ai l'impression que ça rentre en fait en conflit avec justement la volonté de protéger sa mère.
1: Oui.
0: Et du coup, il y a une espèce de double exigence contradictoire. De à la fois vouloir se situer et à la fois ne pas vouloir aller jusqu'au bout parce que ça voudrait dire dévoiler trop de choses de la vie de sa mère. Donc, ouais. Donc quand même, globalement, un peu déçue. donc, on va poursuivre La Masque et la Plume avec Visez juste d'Adèle Haenel. Et juste après, une pause musicale, une seconde, avec Dracula de Tame Impala.

0: Et c'était Dracula de Tame Impala. Et on retourne du coup à notre book club avec Adèle Haenel qui vient de publier le livre Visez juste aux éditions de l'Arche en collaboration avec la metteuse en scène et chorégraphe Gisèle Vienne. Donc, il s'agit d'un récit à la croisée du scénario, de l'enquête littéraire et de l'essai philosophique. Et elle y fouille le passé d'un enfant fantôme et son double fictionnel et enquête sur sa disparition, en revenant notamment sur l'agression pédocriminelle dont elle a été victime par le réalisateur Christophe Ruggia, qui a été donc condamné, pour approcher les mécanismes systémiques qui permettent aux agressions sexuelles d'avoir lieu. Et je la cite, « Jusqu'à présent, réfléchir avait toujours voulu dire parvenir à justifier l'injustifiable, mais à partir de maintenant, les mots allaient permettre de pouvoir commencer à penser le réel. » Donc c'est un récit non linéaire qui part du regard analytique d'une enquêtrice à la troisième personne et peu à peu le personnage se resensibilise et retrouve du sens, s'engage de nouveau vivante, notamment grâce au théâtre. Donc Juliette, à toi l'honneur.
1: Alors j'ai été particulièrement intéressée dans ce livre par ce que tu as nommé le processus de resensibilisation. Elle commence en effet avec par le truchement de personnages, d'enfants fantômes qui subissent des agressions, de parler, en fait, de théoriser le traumatisme comme une forme de désensibilisation qui coule vraiment du réel, de la... Enfin, elle met ça en regard aussi avec un concept de vraie vérité et du coup voilà, on se raccroche à des choses qui n'existent pas forcément et comment est-ce que ça coupe les sensations aussi, les émotions et qu'on n'existe plus qu'en rapport avec ce traumatisme et en retour donc elle théorise, elle met aussi en scène ce processus de resensibilisation. J'ai trouvé que c'était un concept intéressant et que j'ai trouvé assez novateur dans les nombreux textes qu'il y a pu avoir autour des violences sexistes et sexuelles et des violences envers les enfants. Il y a une grande variété des scènes, donc il y a des scènes dialoguées que moi, en fait, là, je viens de comprendre que c'était des extraits de scénario. Dans ma tête, c'était des scènes de théâtre.
0: Mais je crois qu'il y a aussi des scènes de théâtre.
1: Ouais. Okay. Dans ma tête, tout était du théâtre parce qu'en plus là, c'est édité du coup dans une collection qui normalement est faite pour des écrits pour la parole, qui est normalement plutôt des scènes de théâtre. Donc j'avais beaucoup ça en tête en lisant l'ouvrage. Et du coup, il y a une grande variété des personnages, des thèmes abordés. Il y a beaucoup d'explorations formelles, beaucoup de scènes avec des personnages qui vont apparaître qu'une ou deux fois. Des sous-récits, même un passage qui se voudrait normalement être ensuite animé sous forme de dessin animé. J'ai trouvé qu'il y avait des fulgurances, des passages vraiment très intéressants que j'ai soulignés et tout ça. Mais sinon, en seulement 180 pages, avec en plus beaucoup de sauts de ligne, etc., j'ai trouvé qu'on restait un peu sur sa fin. L'intégration de certains enjeux ne se fait pas totalement. J'ai trouvé que sur la théorie, parfois, ça pouvait être très, très généraliste et parfois assez rapidement ou au contraire trop longuement sans qu'on comprenne vraiment bien le lien avec le propos général. J'ai trouvé aussi que ce qui peut être symptomatique de ça, c'est notamment l'intégration des enjeux antiracistes dans l'ouvrage. Parce qu'en fait, donc elle parle de la nuit des Césars où elle s'est levée, elle s'est cassée avec d'autres personnes. Mais elle dit aussi que ce soir-là, le discours d'Aïssa Maïga avait été pour elle vraiment un révélateur des enjeux du racisme au sein du cinéma. Et elle essaye de mettre ça en scène avec une scène avec une scène dialoguée qui m'a paru un peu... Enfin, je trouvais que c'était pas très bien articulé avec le reste et je trouvais que du coup, ça rendait pas justice à la cause, même si je comprends que du coup, elle voulait faire une sorte d'écho réaliste avec le fait que cette nuit-là, pour elle, avait été lutte contre les violences sexistes et sexuelles et lutte antiraciste. Je trouve que, voilà, parfois, il y a une forme de collage un peu de plein de textes sans qu'on comprenne bien l'idée d'ensemble. Je trouve que la bibliographie, elle traduit très ça, elle traduit beaucoup ça. On disait à l'instant que c'était... que parfois, c'était très scolaire et je suis d'accord avec ça et parfois en fait elle fait une citation elle va citer beaucoup d'ouvrages sur l'art sur la philosophie politique sans qu'on comprenne forcément bien pourquoi est-ce qu'elle les cite sinon que pour le plaisir de faire une bibliographie donc ça j'ai trouvé ça assez dommage mais dans l'ensemble j'ai quand même bien aimé j'ai été intriguée par les mises en scène ou les mises en images potentielles et voilà je continuerai à lire les autres textes ou mises en scène à venir.
2: Moi aussi, j'ai bien aimé. Alors, je n'ai pas encore tout à fait fini
3: et pas pris le recul. Voilà, mais je trouvais que c'était... Bon, d'abord, c'est assez efficace. Enfin, on dirait qu'elle essaye d'aller quand même droit au but. Même les scènes, je trouvais qu'elles... Parfois, elles sont un peu courtes. Enfin, on commence à entrer, à capter le décor, les personnages, avec les didascalies et tout ça. Mais c'est assez... je trouve avare en texte. Enfin, elle est pas généreuse. Elle en fait pas des couches. Et en fait, c'est assez agréable, je trouve, de passer d'une scène à l'autre. Comme tu dis, il y a plein de différents personnages, donc on s'y accroche pas vraiment. Enfin, pour moi, ce qui a vraiment au centre, c'est à chaque fois, du coup, l'analyse qu'elle fait de cette scène en y mettant, enfin, beaucoup de théories du politique, et ça, je trouve que ça tient la route, même si parfois, donc, c'est un palimpseste de plein d'idées. Et donc, comme ça va vite, c'est genre, ok, bon, ça, c'est coché, on passe à l'idée suivante, et ça va assez vite, en fait. Donc, d'ailleurs, je regrette de l'avoir lu un peu vite. Je pense qu'il y a plein de passages. Quand elle parle des dispositifs, en fait, de tout ce qui fait qu'on agit comme ça, alors que c'est pas du tout de notre... et en plus, elle le met en scène. Enfin bref, il y a plein de parties où j'ai corné le haut de la page pour me dire, ok, je vais aller relire ça, comprendre mieux l'idée derrière. Donc voilà, c'est en fait assez court comme livre, mais il y a plein de choses, je trouve, à en tirer. Et j'ai l'impression que là, en arrivant vers la fin, elle va plus aussi raconter les films dans lesquels elle a joué, notamment son premier film, du coup, de Céline Sciamma, La pieuvre. La naissance d'une pieuvre, dans lequel, en fait, elle a un rôle qui aussi lui permet de s'affirmer. En fait, la resubjectivation à travers des rôles, alors qu'au début, voilà, ça part plutôt de elle déglingue l'industrie du cinéma. D'ailleurs, c'est pas le monde du cinéma, c'est vraiment l'industrie, le rôle aussi des réals sur les plateaux, absolument atroce vis-à-vis des enfants. Donc en fait, je trouve ça chouette aussi d'utiliser du coup ce même médium comme à la fois un lieu d'émancipation pour elle et en même temps un endroit où elle va vraiment puiser tout ce qui s'y passe de horrible. Voilà, donc non, j'ai vraiment bien aimé, et en même temps, c'est pas le type de littérature que... Enfin, je trouve que ça manque un peu de poésie, parfois de récit vraiment, où pour moi, ça sert à ça aussi, les livres, être... Enfin, par exemple, Louise Chenevière m'emmène un peu dans son endroit. Là, visait juste, j'ai pas été dans un endroit forcément, mais ça, je trouve que ça fait écho aussi à plein de choses, comme elle est ultra médiatisée, Adèle Haenel. Enfin, ça fait écho aussi à tout ce que toute la période, en 2019, le moment où elle a quitté du coup le cinéma. Enfin, je trouve ça cool aussi que ce soit plus en vidéo qu'elle s'exprime, ou par la parole, mais par l'écrit. Même si, voilà, j'accroche pas forcément avec son style, c'est quand même cool d'avoir cet objet entre les mains, et c'est assez riche.
0: Merci beaucoup, Marion. Ah oui, non, pardon.
4: Alors moi, je vous rejoins complètement sur tout le côté politique du texte. Et du coup, je vais encore une fois plus parler de la forme qui a vraiment impacté ma lecture. Alors c'est vrai que c'est un sujet extrêmement important. Et en plus, par ailleurs, je trouve que sa démarche, elle est très cohérente. Comme tu disais, Juliette, elle a fait paraître son texte à L'Arche, qui est du coup une maison d'édition indépendante de théâtre contemporain. Et c'est par ailleurs une autrice qui, je trouve, utilise très très bien sa plateforme médiatique, vraiment pour moi une des meilleures manières, notamment à la Grande Librairie, mais peut-être qu'on en parlera juste après. Ceci dit, la forme m'a beaucoup déçue et a vraiment impacté négativement ma lecture. J'ai adoré les passages en scénario, j'ai trouvé que c'était une très très bonne mise en image du réel, mais pour moi les passages introspectifs ont été très laborieux à lire, et c'est vrai que j'ai trouvé ça très scolaire, et que le style en fait empêchait une lecture fluide, et il y a beaucoup de répétitions, elle utilise beaucoup de termes complexe
0: de concept,
4: ouais. De concept, exactement, de concept philosophique et même de mots complexes à la suite. Et je trouve qu'il faut quand même avoir un minimum de bagage politique pour comprendre ce texte. Et je trouve que ce style à la fois complexe et en même temps parfois elle se compare à des frites sous du ketchup, c'est vrai que ça m'a un peu étourdie pendant ma lecture et j'ai été un peu perdue. Elle se compare aussi à un cycle de machine à laver, c'est vrai que ces comparaisons là moi m'ont complètement sorti de la lecture et en même temps elle utilise des mots très compliqués et du coup j'ai trouvé qu'il y avait un manque de maîtrise dans l'écriture qui était très dommage et qui en plus était complètement dissonant avec les parties scénaristiques que j'ai trouvé très maîtrisées en fait. Et du coup chaque saut en avant qu'on faisait, chaque envolée lyrique qu'il y avait dans les parties scénaristiques, notamment dans un moment, il y a un scénario où elle fait un rêve et où c'est complètement hallucinant et où elle aborde plein de sujets mais de manière complètement métaphorique, et ben ça retombe à plat avec des passages introspectifs qui pour moi sont très lourds et très laborieux.
0: Anna, est-ce que tu as quelque chose à rajouter ?
5: Et oui, j'ai un tout petit mot à dire assez vite. Et justement, moi j'ai beaucoup apprécié aussi genre le dispositif littéraire qu'elle fait de switcher entre les passages scénarios, soit théâtre, soit cinéma, on sait pas trop, mais avec les didascalies. Et là, elle met genre, il y a un au début qui parlait de fantômes et après genre vers la fin du dédoublement de elle en trois parties, et ça j'ai beaucoup apprécié. Et après j'ai eu du mal plus avec les passages introspectifs aussi, mais parce que pas du tout de formation philosophique ou quoi, mais aujourd'hui je suis un peu fiévreuse et c'est pour ça que la réelle n'est pas excellente, mais
0: Mais c'est génial.
5: Mais je me suis dit que peut-être, je sais pas. Mais je pense que c'est peut-être quelque chose de voulu que ça soit si académique et si, parce que elle parle énormément du fait que genre son processus de resensibilisation a parti par instauré par la connaissance.
0: Ouais.
5: Et du coup, je me dis que refaire sens. C'est un truc de nous mener un peu dans son voyage, mais je sais pas si
0: moi, je suis
5: un peu trop analysé dedans.
0: Si, si, je suis d'accord. Et justement, la question de la bibliographie à la fin, qui est pour le coup très scolaire, très fournie, où elle y met... Enfin, tu sens qu'elle l'a fait vraiment avec beaucoup d'attention, autant que le reste, alors souvent, une bibliographie, presque, tu la regardes pas. Et ça, j'ai trouvé ça assez touchant. En fait, comme geste où tu sens qu'il y a vraiment une volonté, et c'est vrai qu'il y a plein de choses qui sont maladroites, mais à la fois je trouve qu'il y a vraiment, au contraire, c'est pas une générosité dans le style, mais elle essaye de faire tout ce qu'elle peut pour aller dans le sens, et je pense que ça rejoint son personnage politique où tu sens qu'elle a envie qu'on aille avec elle et qu'on aille voir en fait ce qu'elle a trouvé et ce qui lui a permis d'avancer et de se... Et ce truc très beau aussi de se dire, bah, grâce au théâtre, elle le dit vraiment comme ça, qu'elle revit, qu'il y a quelque chose comme ça de cet ordre-là. Et pour le coup, je trouve ça assez fort. Et pareil, j'ai mis vraiment du temps à rentrer dedans, parce que en fait, c'est quand même très haché et tout ça, mais à la fois, il y a quelque chose de très déstabilisant, en fait. Et pour le coup, j'ai été... En mettant de côté un peu justement mon espèce de regard peut-être que moi-même académique sur ce que je peux poser comme bon texte littéraire justement en question du style et tout ça, ben, je trouvais qu'en fait elle propose des trucs en fait, et peut-être que ce sera mieux la prochaine fois, mais qu'il y a des choses qui se passent et que c'est vraiment pas rien n'est gratuit en fait. J'ai l'impression qu'elle a essayé de tout penser et que bien sûr il y a des maladresses, mais qu'à la base elle est quand même pas autrice, et que du coup je trouve qu'il y a... Enfin ouais, moi j'ai été quand même finalement assez convaincue par le texte, et je voulais vous lire une citation. Donc elle répond au magazine Trois Couleurs. Elle dit: il n'y a pas une adéquation parfaite à la vie, car l'autobiographie me gêne. Je n'écris pas pour faire ma psychanalyse. J'ai besoin de pudeur. Pour moi et pour les personnes qui vont me lire, le soubassement du livre, c'est une méthode de resubjectivation, de pratique de soi, dans un cadre spécifique, le théâtre. Et du coup, je voulais remettre en écho avec le livre de Louise Chenevière, et l'utilisation de la fiction et le fait de justement réussir peut-être à dépasser ce truc très enfermant du traumatisme par le biais de l'art. Et j'ai l'impression que toutes les deux, elles ont quand même une foi dans que ce soit la littérature, l'écriture ou là, le théâtre pour Adèle Haenel. Et du coup, qu'est-ce que vous pensez de cette utilisation de ces médiums? Est-ce que vous avez envie de réagir? Non, ok.
6: Là où, par rapport à ce que disait Anna tout à l'heure, elle utilise aussi tous ces concepts. Enfin, de ce que vous dites, j'ai pas lu le livre. Hein. Mais peut-être que c'est aussi une façon de récupérer une voix par rapport à tout ce qui a eu beaucoup d'impact dans les médias, par rapport à ce qui s'est passé au César, etc. Enfin, depuis quelques années. Là où chez Louise Chenevière, c'est. Comment dire? C'est plus pour moi essayer de trouver en fait les mots pour dire cette chose-là, ce qui s'est passé entre elle et sa mère, là où chez Adèle Haenel, c'est une façon de récupérer en fait quelque chose qui a déjà été dit et de se réapproprier, là où chez Louise Chenevière, c'est essayer tenter de le raconter une première fois
0: oui, c'est vrai.
6: Avec l'écriture.
0: Ouais, donc,
6: dans les deux cas, elles y croient. Enfin,
0: ouais.
1: Elles sont presque à des stades de process du traumatisme qui sont très différents. On a l'impression que Louise Chenevière, elle est au tout début, et là son geste c'est de juste ne serait-ce que de raconter, de verbaliser ce qui s'est passé entre sa mère et elle, alors que là Adèle Haenel, elle est dans un stade pas ultime, mais enfin qui s'approche quand même beaucoup plus de la résolution et d'entrevoir l'après-traumatisme, parce qu'elle en propose pas du tout un récit un récit vraisemblable, mais quelque chose qui passe beaucoup par des métaphores, par des personnages, par de la mise en scène qu'on peut relier aux faits de réalité parce qu'on a eu connaissance de l'affaire par la presse, mais en proposant autre chose. Et c'est ça, du coup, qui est, je trouve, plus intéressant dans le texte d'Adèle Haenel, c'est qu'on comprend, comment est-ce que elle a vraiment pu passer par cette procédure de resubjectivation, et ça se voit ne serait-ce que par le texte fini.
0: Et cet effort de théorisation qu'il n'y a pas du tout chez Louise Chenevière, et parce que c'est aussi un choix même presque stylistique, mais je trouve que ça montre aussi que ça peut faire partie d'un texte littéraire, et ça je trouve ça intéressant aussi. Je trouve qu'en ce moment il y a de plus en plus d'autrices qui mêlent en fait l'essai, la littérature, et où il n'y a pas comme ça une espèce de truc très non poreux en fait entre tous ces genres.
1: Après, justement, je trouve que dans ce texte-là, c'est un peu cloisonné. Il y a quand même les parties théoriques qui sont très théoriques, très arides, et les parties de mise en scène. Et du coup, elle reproduit quand même un peu la cloison, mais au sein de l'ouvrage.
0: Oui, mais je trouve que le fait que ce soit dans un même livre... Ça continue quand même d'infuser.
1: Ouais.
0: Et je crois qu'elle le dit elle-même que justement c'est le fait de proposer comme ça juste un texte, un scénario en plein milieu, ça veut dire que ça laisse aussi de la place à nous en tant que lectrices, spectatrices, de pouvoir penser aussi. Et je trouve que du coup on accueille différemment ce qui se passe ensuite en termes de... Ouais. De discours plus, ce qui se veut plus philosophique, quoi.
3: C'est vrai qu'on aurait du mal à imaginer l'un sans l'autre, je trouve, même si c'est vrai que c'est complètement séparé, quoi, même par le nom des chapitres, mais enfin, l'un tout seul, l'un ne va pas sans l'autre, quoi. C'est vrai que du coup ça se nourrit, mais on sait pas trop de quelle manière ça se nourrit.
0: Oui, je pense qu'il y a toujours, en fait... Enfin, moi, le truc que j'essaye de mettre de côté pour essayer d'apprécier vraiment, c'est le truc qui est quand même maladroit. Enfin, il y a quand même cette maladresse-là qui reste. Mais j'ai l'impression que ça fait aussi partie du personnage, presque. Enfin, qu'il y a ce truc-là...
4: Ouais, moi, j'ai trouvé qu'il y avait un petit côté, comme on disait, très scolaire, mais aussi un petit côté découverte des sciences humaines, où elle rédigeait un scénario, et ensuite, après, elle était en mode, OK, alors, en fait, du coup, on va analyser. Là, il s'est passé ça, parce que telle théorie politique, telle théorie politique, telle théorie politique, telle théorie politique. Je pense que c'est comme ça qu'il faut aussi les lier. C'est que, pour moi, il y a une vraie réponse dans les parties introspectives où elle mène l'enquête pour retrouver son enfant intérieur. En tout cas, au début, je trouve, il y a une vraie réponse dans ces parties-là au scénario qu'elle nous présente juste avant.
0: Après, moi, je pense, enfin, je suis d'accord avec le côté scolaire, mais j'ai l'impression de, pour l'avoir entendu parler beaucoup de ça dans les interviews que j'ai pu entendre, je trouve qu'elle a quand même un rapport très sincère, et du coup, je pense depuis longtemps à ces textes-là. Et que en même temps, et on parle beaucoup aussi, enfin, elle parle beaucoup de, du fait de justement pas trop se prendre au sérieux par rapport à une espèce de chape de plomb qui est mise sur le fait justement de maîtriser tous ces concepts. Alors oui, du coup, ça donne quelque chose de parfois maladroit, mais je trouve que c'est intéressant aussi de pouvoir s'y attaquer sans être, tu vois, doctorant ou chercheur en philosophie. Mmh. Et que, ouais.
5: Oui, et aussi, on était allé avec Maïwenn à Orléans voir sa pièce de théâtre, dont je ne me rappelle plus du nom, mais la dernière. Et justement, c'était un mélange entre les théories de Monique Wittig, de la pensée straight, et un peu des trucs plus intimes, et avec de la musique et tout, et un peu des passages comiques. Et du coup, pour moi aussi, c'est genre, ce livre, c'est un peu le prolongement de ce même geste artistique qu'elle est en train de développer. Mmh. Et en tant que aussi metteuse en scène elle-même, tu vois, et écrivaine elle-même et tout. Et du coup, c'est assez intéressant comment elle lit les discours très académiques et très lourds. Et avec son expérience et par la musique et par les genre nouvelles trucs et oui et littéraire et tout, et du coup je trouve ça cool, quoi.
0: Ouais, et je trouve que il y a aussi ce, enfin, dans sa trajectoire, c'est vraiment aussi très marqué le fait que là elle était toujours en collaboration avec Gisèle Vienne et que elle était seulement comédienne, et là du coup elle se met à mettre en scène, elle se met du coup à écrire en son nom propre. Enfin, il y a quand même cette dimension là qui est assez intéressante. Et donc Valentine, t'évoquais ce qui s'est passé à la Grande Librairie et le fait que finalement donc elle a eu une carte blanche dans laquelle elle dénonce le poids de la parole et surtout le silence autour des violences sexuelles. Et elle a conclu sa carte blanche par... elle disait « N'acceptez pas l'inacceptable, sanctionnez Israël, libérez la Palestine », en parlant du coup du génocide en cours en Palestine. Et le résultat, c'est que l'émission a été immédiatement retirée par France Télévisions. Et donc, ce qui démontre par les faits le silence complice qu'elle dénonçait. Et je trouve que c'est aussi... Enfin, tout ça fait partie de son écriture aussi. Je trouve qu'il y a vraiment un geste indissociable de la vie et de...
3: C'est qu'elle a compris qu'elle était à une place visible et qu'elle l'utilise, en fait. Et du coup, ça, c'est fort. Et enfin, il faut qu'elle continue à le faire. Enfin, je pense qu'elle a... Elle est vraiment aussi à la bonne place maintenant pour pouvoir ouvrir... Enfin, oui, ouvrir la... Enfin, dire les choses. Et même quand elle passe de comédienne à, du coup, celle qui écrit, en fait, c'est plus qu'elle dit des choses qu'elle n'a pas forcément envie de dire et qu'on lui impose, mais c'est maintenant à elle de... Enfin, ouais, elle est tellement... Enfin, c'est une référence sur le sujet des violences sexuelles. Et du coup... Et en fait, après, quand elle prend la parole sur d'autres sujets, ben, on l'écoute aussi, parce qu'en fait, elle est légitimée, quoi, en tout cas dans... Et dans plein de formes de lutte, mais...
0: Et en même temps, elle revendique ce truc de position presque d'activiste, et tout en refusant, je trouve, assez bien, et ça se voit dans le film, même si parfois, comme tu disais, c'est toujours un peu maladroit, mais le fait de ne pas se mettre en scène aussi comme une espèce de enfin, je sais pas, je trouve qu'elle devient aussi une idole presque déshumanisée par beaucoup. Et je trouve que ça, dans le livre, elle y arrive bien, notamment dans la scène où en fait, c'est elle qui est à la télé et qui dit « on se lève et on se casse ». Et en fait, on est dans le salon avec une famille et en fait, se rejoue aussi de manière beaucoup plus intime. Et voilà.
6: Mais oui, carrément, même à la soirée de lancement chez Violette & Co, au moment des questions, en fait, ce côté un peu idole qu'elle est devenue, moi, j'ai l'impression que ça la dérange beaucoup. Et en fait, quand il y a eu des questions, il y a un monsieur qui racontait qui lui aussi avait vécu des violences et qu'il avait eu un parcours psychologique très long. Et en fait, au final, il lui a demandé globalement comment sauver le monde, quoi. Enfin, je caricature un peu, mais pas tant que ça. Et c'est vrai qu'elle lui a répondu
4: qu'en fait qu'elle en sait rien et qu'elle veut pas avoir cette place là. Et donc je trouve ça bien aussi qu'elle essaye de remettre dans son contexte ce qu'elle fait elle et de pas s'ériger en tant que grande figure militante non plus quoi.
0: Tout en utilisant sa visibilité.
4: De la meilleure des manières, absolument.
0: Et c'est déjà la fin de cette émission. Merci beaucoup d'avoir écouté Saliqua. Merci à Valentine, Marion, Juliette, Alice et Anna pour la participation et la réalisation de cette émission. Vous pourrez retrouver toutes les références évoquées dans l'émission sur notre compte Instagram et en description de cet épisode sur toutes les plateformes de podcast. Saliqua est une émission à retrouver un lundi par mois sur le 93.9 FM, sur le DAB+ Canal Campus en Ile-de-France, sur le site internet de Radio Campus Paris et sur toutes les plateformes de podcast. Restez sur Radio Campus Paris car tout de suite la soirée se poursuit avec Absence. À très vite.

0: 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Il est 21h.
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2: Et bonsoir à toutes et à tous. Attendez, j'ai pas de casque. Ah ! Et on continue. Toujours pas de casque, c'est pas grave. Est-ce que vous m'entendez ? Non ? Peut-être ? Sûrement. On doit être à l'antenne. Bonsoir à toutes et à tous et bienvenue sur le 93.9. Attendez, je coupe une seconde.

0: Et reprenons après ce faux départ. Bonsoir à toutes et à tous. Et nous voilà à la rentrée radiophonique 2026-2027. Et nous lançons donc la 7e saison avec des problèmes techniques pour changer. J'avoue ici qu'on a failli pas re-signer pour cette saison. Un peu tristounet. Pourquoi donc? Bah parce que pas assez d'écoute. Et donc si vous écoutez cette émission, il faut faire du reach. Non. Et puis là, on est en train de lancer plein de projets avec l'association Absence. Mais en tout cas, on est content d'avoir re-signé pour cette 7e année. 7e année qui s'annonce gargantuesque, comme on dit. Et en tout cas, c'était l'importance aussi d'avoir une émission sur la musique contemporaine sur Radio Campus Paris. Je tiens à rappeler pourquoi on a créé cette émission. C'est parce que historiquement, comment il s'appelle le papy, Pierre-Henri, avait facilité en tout cas la prise d'antenne FM de Radio Campus en écrivant au ministère de la Culture et en disant que Radio Campus Paris était important pour la diversité musicale parisienne. Et donc, par biais de ruissellement, comme on dit chez les macronistes, finalement, Absence est de nécessité musicale sur la FM parisienne. Donc, bis repetita, nous serons avec vous une semaine sur deux, le lundi à 21h. Sans vouloir nous jeter de fleurs, mais la saison 25-26, quelle saison ça a été entre nos deux grands concerts, dont un à Radio France. La radio une semaine sur deux et autres drôleries. Mais nouvelle saison, nouveau son de cloche. Enfin, avant de parler de programme de saison, ce soir on va écouter différentes musiques contemporaines avec un S, parce que j'ai l'impression que c'est la mode de dire ça maintenant, du coup je me mets à jour. En tant que présentateur, j'essaie toujours de faire des veilles pour découvrir sans cesse de la musique, et ce soir on va écouter ce résultat approximativement bien de ces veilles. Aussi, on a plein de gens avec nous dans le studio, et je crois que les micros sont allumés. Ça y est, on vous entend normalement. Bienvenue à toutes et à tous, des gens qui j'espère survivront à cette saison de l'enfer. Bienvenue dans le zoo de la musique contemporaine. Bonjour à toutes et à tous. Dites bonjour.
1: Bonjour.
2: Bonjour. Bonjour.
0: Très bien, ça c'est accrocheur. Voilà, comme je disais, bienvenue dans le zoo de la musique contemporaine. Et tout de suite, donc, on écoute Coming Together, enfin un extrait produit par le collectif Love Music. Est-ce que vous connaissez Love Music autour de la table?
3: Malheureusement non.
1: De nom.
0: Et bah, comme on disait, c'est des Strasbourgeois devant la radio. Vous connaissiez, non?
4: Moi, je connais depuis samedi, on en a parlé.
0: Très bien, ça fait longtemps alors. Et collectif donc strasbourgeois qui date un peu, ils doivent avoir fondé ça il y a une dizaine d'années, j'avoue, je ne suis pas sourcé, mais qui en tout cas sont vraiment un pilier phare de la création contemporaine en France. C'est un peu nos besties, si on peut, genre artistiquement parlant et collectivement parlant. Donc, on va passer sur cet extrait et bonne rentrée à toutes et à tous, essayez de survivre donc on écoute tout de suite Love Coming Together de Frédéric Rzeski et orchestré par Grégoire Letouvet sur Absence, toujours la même DA au fur et à mesure des années.
5: I think the combination of age and a greater coming together is responsible for the speed of the passing time. 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
1: Et donc nous écoutions Coming Together, ou du moins un extrait de Coming Together de Frédéric Rzewski, une pièce composée en 1971 et interprétée ici par nos collègues strasbourgeois, le collectif Love Music.
2: Incroyable, t'es beaucoup plus renseigné que moi, mais, mais tout va bien, tout va bien. Bah ouais, Love Music, à qui on fait des grands signes pour se dire qu'il faut qu'on connecte.
1: Qu'il faut qu'on travaille ensemble.
2: C'est ça, n'hésitez pas à nous envoyer des mails qu'on ne lira pas. Enchaînons.
1: Peut-être qu'on peut commencer par présenter les personnes autour de cette belle table.
2: C'est ça, exactement. Bah, moi, je te présente toi déjà, Capucine, nouvelle haute secrétaire de l'absence, et violoncelliste et compositrice aussi. T'as composé une pièce pour les dernières présences, c'était assez incroyable.
1: Merci.
2: Pièce appréciée, en tout cas. On va faire dans le sens des aiguilles d'une montre, mais inversé. On a Simon à côté.
3: Enchanté, bonsoir.
2: Toi, t'es un jeune compositeur. Apparemment, on m'a dit le meilleur compositeur du monde.
3: C'est pas à moi de le dire, je pense.
1: Bonne réponse.
2: Non, en tout cas, apparemment, tu as cette réputation. On n'a pas encore entendu ta musique, mais on l'écoutera bientôt, à mon avis, je pense.
3: Tout à fait, le 29 octobre, je crois que tu as une belle annonce à nous faire.
2: C'est ça, mais on va dérouler le fil. Sky, salut, si tu veux dire un mot.
4: Salut.
2: Je t'oblige pas, hein, tu n'es pas sous la contrainte.
4: Oui.
2: Bonjour.
4: Content d'être là.
2: C'est ça, mais grand ordonnateur du site internet d'absence.
4: Oui, c'est ça, je travaille sur une sorte d'animation en interactive pour le nouveau site.
1: Et trop compositeur
2: bien.
1: Aussi.
2: Et compositeur, bien entendu.
1: Ne l'oublions pas.
4: Et j'improvise à la guitare avec des pédales un peu bizarres et des objets de quotidien pour faire des sons.
2: Trop bien.
4: Recherche de textures.
2: Trop bien. Et on peut déjà taper absence.tv et s'amuser avec des petits trucs qui tombent, des petites absences qui tombent comme de la pluie.
4: Exactement, belle work in progress.
2: Yes. Et Raphaël, bienvenue.
5: Enchantée. Moi, je suis une auditrice pour le coup, mais présente in situ, ce qui est une situation plutôt rare. Comme voyageuse et son ombre, j'ai suivi un petit peu plusieurs voies. J'ai fait aussi bien de la philosophie que de la viole de gambe, ou bien de la scénographie, de la dramaturgie, de la mise en scène, et je cherche encore à atterrir. C'est pour ça que aujourd'hui je viens à présence pour certainement trouver une place, mais à absence, pardon, excusez-moi, le jeu de mots était certainement trop évident. Et, okay. Voilà, en espérant trouver une place, mais malheureusement la perdition risque de se perpétuer.
2: Mais tu es recrutée. et de force. Jade, salut. Pareil, c'est trop plaisir. Toi, t'étais déjà venu. On connaît ta voix dans nos studios.
6: Oui. Avant l'été, je suis passée par ici.
2: Ok, trop bien. Et
6: donc,
2: du coup,
6: tu viens de jouer sur une pièce incroyable.
2: C'est ça.
6: Si je ne dis pas de bêtises, au CRR d'Aubervilliers là, samedi
2: c'est
6: dernier.
2: C'est ça.
6: Ouais, samedi dernier.
2: Il y a eu Reboom.
6: Il y a eu Reboom. Bah, t'étais rétrograde. Là, Mickaël.
2: Ouais. Bah oui, c'est exceptionnel. C'était cool. Et instructif. Et j'ai l'impression que ça va être repris.
6: On espère. Si vous voulez programmer la boum, écrivez-nous un mail qu'on ne lira pas.
2: c'est tout un programme. Hein. Heureusement qu'on est là pour la culture. Et bien sûr, bien entendu, qui est au pouce-bouton, comme on dit. C'est le pouce-pouce des boutons, Yacine. Merci d'être là, la technique et d'assurer la technique. Je propose qu'on continue tout de suite, c'est un truc un peu que j'ai découvert un peu par hasard qui s'appelle The Dream Syndicate 2464. C'est quelque chose. En tout cas, ça date de 1964. Et y a pas vraiment de titre. Cale, Conrad, MacLise, Young, Zazila. En tout cas, je suis un peu tombé là-dessus. Alors vraiment, c'est un peu aléatoire comme programmation musicale, mais tout va bien, c'est ok. Et donc écoutons ça sur Absence et continuons. Après, on va aller dans le creux de l'iceberg de plus en plus au fur et à mesure de l'émission. Donc profitez que c'est un peu audible pour l'instant. À tout de suite, restez connectés.

0: Mais j'ai pas de nom.
1: Nous écoutions donc une pièce de The Dream Syndicate, connue aussi sous le nom de The Theater of Eternal Music. Une pièce qui s'appelle 2-4-64-4, en référence tout simplement à la date de composition. Et donc avec de grands, grands musiciens et musiciennes, et dont John Cale et La Moon Tae-young, que nous avons joué d'ailleurs à une édition dernière.
0: Oui, c'est vrai. Même à plusieurs éditions dernières.
1: Oui, c'est vrai.
0: C'est un... Ça va être plus. Il faut que j'en parle à mon analyste. trop bien. En tout cas, n'hésitez pas à aller checker. C'est de la musique assez libre, assez free, comme on dit. Mais en même temps composé, donc c'est assez chouette. Continuons ce tour de table.
1: Mickaël.
0: Voilà, pour annoncer quoi ?
1: Pour annoncer.
0: Annoncer du coup, en fait, cette année, du coup, si vous nous suivez depuis quelques temps avec absence, au début, c'était, on organisait deux concerts par an. Alors, au tout début, c'était l'émission de radio. Après, l'émission de radio a continué et on a commencé à organiser deux concerts par an. En général, c'était octobre et avril-mai.
1: Ouais, c'est ça.
0: Avril-mai. Et ensuite, ça s'est. Il y a eu un peu une année vide. Et ensuite, on a recommencé en octobre et en février. Et ces concerts étant très beaux et de grandes envergures, là, cette saison, on a décidé de changer un peu la formule avec le collectif et donc d'organiser des plus petits concerts, mais plus fréquemment. Et donc, des concerts qui vont être une fois par mois. Alors ça peut, les endroits vont être différés, on va dire. C'est-à-dire que normalement le premier va être à Paris, le deuxième à Bruxelles, le troisième à Paris, et après on verra comment ça se construit un petit peu au fur et à mesure de la saison. Et ce premier à Paris, donc ce sera le 29 octobre. Et donc ce sera alto violoncelle.
1: Oui, c'est ça. Ce sera donc des pièces pour alto violoncelle. Voilà, ce seront des compositeurs et compositrices assez différents dans les styles et dans les façons de faire.
0: Ben déjà, on a deux compositeurs ici qui vont composer pour ce concert. Et alors, pour vous dire la formule un petit peu, parce que ça ne va pas être des concerts dans une grande salle. On n'a pas prévu encore de prendre la salle Cortot.
1: Pas encore.
0: Mais demain, on y réfléchira. Et donc, ça va être des concerts d'appartement qui vont être diffusés en ligne sur Twitch. On verra comment ça se passe. Ça va sûrement être un peu un bazar. Mais c'est sur réservation. Donc, je ne sais pas si vous nous écoutez, mais si quelqu'un écoute et qui veut venir à ce concert, il faut nous écrire. Écrivez-nous à absence.event@gmail.com, il me semble. Ou sur Instagram, ou sur Instagram. Voilà. Pas de choix. Et donc l'idée, c'est de faire un peu des commandos de musique contemporaine, c'est-à-dire écrire vite, jouer vite. Et c'est ce que je discutais avec Anne Montaron là, il n'y a pas longtemps. Elle me disait, mais maintenant, oh, c'est dingue, maintenant, qu'est-ce que les compositeurs et les compositrices mettent du temps à composer? Alors souvent, justement, des pièces pour ensemble de 15 instruments, ça va être composé en une année de résidence, etc. etc. Donc là, l'idée, c'est de faire un peu des commandos et d'écrire, et de jouer. Et puis, je pense que c'est comme ça un peu qu'on s'améliore. Et après, forcément, le contexte, que ce soit politique ou même musical, n'est pas le même, forcément, parce que, à mon avis, c'était un peu... Il y avait des systèmes un peu plus cadrés pour écrire de la musique avant. Mais en tout cas, c'est l'idée. Voilà. Je sais pas... Sigaï, tu viens d'apprendre que tu composais pour deux instruments.
2: Oui.
0: Toi, t'as une idée de composition déjà en 20 minutes ou pas ?
2: Pas du tout.
0: Très bien. venez écouter. Et toi, Simon, t'as déjà un peu réfléchi à la question. C'est quoi ton travail d'ailleurs ? Explique-nous un peu ton travail, parce que moi, je connais pas. Je suis un très bon programmateur.
3: C'est dur de répartir et de faire des frontières sur des choses qui sont très récentes pour moi. Il y a beaucoup de choses, le travail de l'improvisation, le travail du corps, la représentation du corps sur une scène, et beaucoup de choses comme ça qui sont liées à tous les aspects performatifs. Et c'est pour ça que ce projet, le 29 octobre, va être super, je pense.
0: Est-ce que tu as déjà composé pour alto et violoncelle, par exemple ?
3: Séparément, jamais ensemble, jamais en duo, ça va être l'occasion.
0: Très bien, très bien. Super, mais tu as une idée déjà un peu ? Texte.
3: Est-ce que je peux m'avancer là-dessus ? Je ne sais pas si j'ai une idée, j'ai des images, des sons,
0: vas-y, décris-nous ça. C'est très radiophonique.
3: Très imprécis, bien sûr.
0: Décris-nous ça en chuchotant et en faisant des petits bruits de bouche, s'il te plaît.
3: Il faut que je sorte ma super voix de radio, alors, pour dire que c'est l'enjeu de la représentation, même à travers un écran interposé, et que ce sera l'occasion de travailler sur ça, je pense.
0: Très bien. Et ben, un grand programme. Et je ne sais pas si Félix nous écoute, mais du coup, le concert de novembre, ce sera à Bruxelles. Il me semble, de mémoire, le 9 ou le 11 novembre. Mais ça, on verra avec nos collègues bruxellois. Enfin, passons et écoutons d'autres choses. Je vous propose d'écouter une pièce qui s'appelle Lila pour orchestre et soprane. Donc, il me semble que c'est un très jeune compositeur qui fait ça, qui s'appelle Naresh Sohal. Et on va écouter un bout, parce que ça dure 45 minutes, donc on vous épargne les 45 minutes. On va écouter un bout, et c'est le dernier mouvement qui s'appelle Yoga, sachant que ça a été joué par le BBC Symphony Orchestra. C'est Sarah Leonard en soprane et Martin Brabins qui conduit. Et en fait, la première était en 96, donc c'est pas si récent que ça. Mais bon, c'est pas si récent que ça. Moi, je suis né en 95, donc c'est récent. Tout va bien. Écoutons donc ce dernier mouvement qui s'appelle Yoga, donc par le compositeur Naresh Sohal et le BBC Symphony Orchestra, tout de suite sur Radio Campus Paris.

0: Et vous êtes toujours à l'écoute de France Musique, non, je rigole. on écoutait Naresh Chohal, le compositeur donc Naresh Chohal, qui avec la pièce Lila pour orchestre et soprane. Et c'était joué par le BBC Symphony Orchestra avec Sarah Leonard au chant et Martin Brabin qui conduisait tout ce bazar. Et c'était du coup le septième mouvement. Moi, je vous incite, si vous avez 45 minutes devant vous, à aller écouter ça. C'est vraiment assez... Là, le dernier mouvement était le plus gentil. Voilà, c'est pour... comme ça, je tease un peu. Voilà, je te laisse la parole, Capucine.
1: Et oui, du coup, on va ensuite vous parler des nouveautés dans la saison absence, puisque c'est une année de grands changements. Et donc, comme Mickaël l'a mentionné tout à l'heure, le lancement, on va dire, officiel du Twitch, même s'il avait été lancé déjà en début d'été.
0: Ça, Twitch Ghetto.
1: Et donc, Absence a créé son Twitch. Voilà, et il y aura plusieurs émissions qui seront proposées par moi. Donc, comme on l'a dit tout à l'heure, un concert. Donc, le premier aura lieu le 29 octobre. On vous donnera plus d'informations ultérieurement.
0: Très bien.
1: Et ensuite, il y aura plusieurs choses diverses et variées. On va parler de sujets, on va parler de composition, on va parler du monde de la musique contemporaine actuelle et de ses travers ou non. On va parler de plein de choses. Et la première émission qui sera début octobre, on n'a pas encore fixé la date officiellement, mais elle sera diffusée dès que possible. Donc yes. On vous présentera tout simplement la saison.
0: Ouais, et puis en fait c'est un peu le souhait d'avoir des formats différents et de pouvoir un peu parler un peu avec la scène, de débattre un petit peu aussi. Parce que, c'est assez rigolo, bah c'est avec toi Raphaël qu'on était à une conférence à la Philharmonie samedi là. Et donc c'était sur la diffusion
2: et le sujet des financements en fait,
0: c'est
2: et ça a dérivé sur la diffusion au gré des questions publiques.
0: Oui, et puis alors c'était intéressant parce que tout le monde disait oh, tout va bien, tous les gens de l'institution disaient tout, oh vraiment,
2: les plus subventionnés disaient que tout allait bien, tandis que ceux à la quête de subventions essayaient de se faire entendre.
0: C'est ça, et puis finalement c'est une question du public qui a déclenché un peu le débat. À la fin de la conférence, ce qui est un peu dommage, parce que moi j'imagine que dans les années 70-80, bah, ces conférences-là, ça se tapait dessus un petit peu, mais au moins ça faisait avancer les choses et c'était pas juste de la langue de bois, enfin pas de la langue de bois, mais je veux dire, pas juste une présentation assez sommaire des aides qu'on peut vous donner. On n'a pas présenté Doudou.
1: Joujou.
0: Ouais, big up Doudou à l'antenne.
2: Oui, je sais pas si je peux lui passer le micro pour une fois. Tiens,
1: ça compliqué.
2: T'as quelque chose à dire ?
1: Nous avons donc une mascotte.
0: C'est ça.
2: Bon, son maître l'a un peu traduit.
0: Voilà, très bien. Et enfin bref, et du coup, ce format Twitch, ça va être un petit peu pour faire des formats plus longs que la radio, parler un peu plus avec celles et ceux qui nous connaissent, démystifier un peu certaines choses. Parce que nous, ce qu'on nous reproche souvent, alors je pense que c'est les gens qui n'écoutent pas la radio, ça, mais ils disent ouais, mais Absence, on ne sait pas trop ce que c'est obscur et tout ça, votre com est obscur. Oui, c'est vrai que notre com est assez obscur. Mais en tout cas, je pense que quand on nous connaît et quand on suit un peu ce qu'on fait, il y a quand même une ligne, un peu, il y a une autoroute qui se dessine. Et donc là, le Twitch, c'est une volonté de voir cette ligne se faire un petit peu. Mais voilà, c'est un beau programme.
1: Oui.
0: Donc, bien sûr, il y aura toujours la radio, il y aura les live Twitch, les concerts. Et puis après, on voit, parce qu'il y a peut-être une suggestion de gros concerts pour le courant d'avril, mais ça reste à voir. Je veux faire un opéra bouffe vegan. Enfin bref, mais c'est ma manie du moment. Ça se trouve, je vais dormir cette nuit, ça ira mieux. Eh bien, continuons. Question piège, on va faire le jeu des 1000 euros, sauf qu'il n'y a pas du tout 1000 euros à gagner. Est-ce que vous connaissez la compositrice Caroline Shaw ?
3: Oui.
0: Putain, merde. Ok, bon, là, vous avez tous gagné. Génial. Et ben, je vous propose d'écouter sa musique, avec notamment pour chœur et ensemble, qui s'appelle, pas bof, référence à Arvo Part, mais voilà. To the Ends. C'est en 7 mouvements, mais je crois que j'ai coupé un petit peu tout ça. Sachant que du coup c'est joué par l'International Contemporary Ensemble. Ça je sais pas. Vous connaissez cet ensemble ? L'International Contemporary Ensemble ?
1: Pas du tout.
3: Un petit peu. Ouais, je ne saurais pas t'en dire plus, mais...
0: C'est une bonne réponse.
3: Ensemble américain, si je ne m'abuse.
0: Ensemble
3: mais
0: américain.
3: J'ai peur de dire des bêtises.
0: Ouais, c'est un peu l'intercon de l'Amérique.
3: C'est possible.
0: Ok. Eh bien, très bien. Et donc là, c'est dirigé par Donald Nally. Et donc, Caroline Shaw, une compositrice qui est née en 1982. Et donc là, la chorale, c'est The Crossing. Et ça a été joué en 2022. Voilà, on écoute ça tout de suite sur Radio Campus Paris. 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

0: Et donc on écoutait Caroline Shaw, une composition de Caroline Adelaide Shaw, donc To the Ends, et donc avec la chorale The Crossing et l'International Contemporary Music Ensemble, conduit ici par Donald Nally. Et là, il me semble qu'on écoutait le quatrième mouvement qui s'appelait Ever, Ever, Ever. Pareil, ça a retrouvé, ça dure 15-16 minutes au total. C'est plutôt agréable. Avant d'enchaîner sur la dernière musique, vu qu'on est tous entre musiciens aujourd'hui, presque, et que c'est la rentrée des classes, les enfants. Allez, qu'est-ce que vous avez prévu comme programme? Comme pièce, comme démarche artistique ou moins artistique, est-ce que vous avez bien rempli votre fiche d'impôt en bon étudiant? Non, mais je sais pas. Faisons un tour de table, mais cette fois-ci dans le sens des aiguilles d'une montre. Jeanne.
1: Alors moi, ma rentrée, elle était boumesque, puisque du coup j'avais la deuxième édition de la Boom Rétrograde samedi. Donc pour les journées du patrimoine au CRR 93. Donc j'ai passé ma fin d'été à concevoir un théâtre d'ombre DIY pour accompagner la musique de la Boom.
0: Impressionnant.
1: Donc voilà, donc maintenant, après ça, je chill jusqu'à la prochaine deadline. Voilà.
0: Trop bien. Eh ben super. Bon chill alors, c'est bien mérité. Tu veux
2: Écoutez, moi, pour le moment, ce qui se propage, c'est plutôt, ce qui se prépare, ce qui se présage, pardon, excusez-moi, c'est plutôt de la dramaturgie, donc un projet qui serait plutôt au théâtre Gérard Philippe, et un autre qui serait potentiellement en janvier, mais je ne connais pas encore le CDN en question qui se présentera. Et quant à l'activité plutôt gambistique, écoutez, je suis dans l'expectative en attendant la réponse d'un groupe de musique plutôt de personnes qui font de la production avec des synthétiseurs modulaires et qui parlent justement à la recherche de sons plus médiévaux. Mais écoutez, la compétition est en rue, je ne connais pas encore la place qu'il me restera sur ce terrain-là.
0: Je
2: vous en dirai plus dans une émission ultérieure.
0: Trop bien, mais on a hâte d'écouter la musique médiévale sur
1: synthé modulaire
0: et avec de la viole de gamme. Ça me paraît incroyable comme programme. Sikai.
3: Pour l'instant, je continue à travailler sur ma pratique d'improvisateur et cet été, j'ai fait une semaine de résidence avec. Une flûtiste à Genève, Violetta Mota, et j'avais fait pas mal la captation vidéo.
0: Ok.
3: Du coup, là, je travaille sur une sorte de vidéo de.
0: Oui, vas-y, continue.
3: Ouais.
0: c'est doudou.
3: Et cette semaine, avec Jade, on va jouer pour le vernissage d'un ami. Artiste peintre Chris Parato, et ce sera ce jeudi et vendredi à Studio Albatros à Montreuil.
0: Studio Albatros à Montreuil, ok, jeudi, ouais. Vendredi, ok, à quelle heure?
3: À 19h30.
0: Allons écouter.
3: Tous les jours de 18h à 21h quand même.
0: Ouais, ok. Ouais. On trouvera les infos. Toi Yacine, ça va? Tout va bien, la technique?
4: Ouais, y a pas de souci pour l'instant, mais...
0: Très bien. Qu'est-ce qu'il y a?
4: Non, les idées habituelles. Okay.
0: Finissons le tour de table rapidement. Simon,
5: musique et création à tous les étages, j'ai envie de dire. Composition, improvisation, performance, plein de beaux projets cette année, création dans tous les sens.
0: Trop
5: ça
0: cool.
5: Va être super.
0: Super, on a hâte d'écouter ta pièce le 29. D'ailleurs, à Sikai aussi. Et toi, Capucine, à part être la grande secrétaire.
6: Globalement.
3: La grande interprète.
6: Beaucoup de violoncelle et peut-être Nomos Alpha un de ces jours au conservatoire.
0: Très bien.
6: Et toi, Mickaël?
0: Moi, rien du tout. Non, ouais, ça chill, hein, Max. Et en parlant de chill, finissons tranquillement cette émission avec une pièce de Gloria Coates. Et son quatuor numéro 7 qui s'appelle Angels, et donc ça c'est pour quatuor à cordes et orgue, et donc ça date de 2023 un petit peu à peu près. C'est le Spectral Quartet avec Marie Pan à l'orgue, et voilà. Donc je peux traduire rapidement ça en anglais. La performance a reçu une intéressante remarque, review,
6: oui, une
0: article,
6: critique.
0: Une bonne critique en tout cas de Chicago Classical Review, de la presse de Chicago. Et voilà, on va voir ça. Alors moi j'étais assez étonné quand j'ai écouté ça, parce qu'il y a un côté l'orgue un peu mange tout, mais c'est intéressant en tout cas. Eh bien, finissons cette émission un peu catastrophique, mais néanmoins intéressante là-dessus. Et donc avec le Gloria Coates, son quartet numéro 7, et donc qui s'appelle Angels. Et on va terminer l'émission comme ça. Restez curieux auditivement et intellectuellement. Et merci Yacine à la technique. Merci Sikai, merci Simon, merci Capucine, merci Jade et merci Raphaël.
6: Merci
0: pour votre présence. Et ça va être une belle année pleine de rebondissements. Et restez bien à l'écoute de Radio Campus Paris. Il me semble qu'après c'est une émission... ça s'appelle Qu'est-ce t'écoute, et je crois que c'est nouveau, donc c'est un PAD. Donc les gens de Qu'est-ce t'écoute, on vous fait des bisous et des cœurs kawaii, et tout de suite on écoute du coup Gloria Coates en finissant cette émission.

0: 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Paris. Il est 22h.
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0: Salut Ben, comment ça va? Qu'est-ce que t'écoutes?
1: Salut Steph. Bon, moi ça va bien. Je viens de découvrir un morceau. Ah mais j'ai jamais entendu une ligne de basse pareille.
0: Ah ouais. Ouh là là là là là là.
1: Qu'est-ce que t'écoutes en ce moment?
0: Bah tiens, écoute ça. Il y a une section cuivre.
1: Ah là, c'est morceau d'anthologie, direct. Je crois qu'on arrive.

0: Bonjour François.
1: Bonjour.
2: Salut François.
1: Salut.
2: Comment ça va depuis cet été ?
1: Très bien, ça va, merci.
0: Ben, on est ravis de t'accueillir dans cet appartement de francilien. Pour une fois, on n'est pas chez l'invité.
2: Mais oui, parce que c'était loin, c'était en Normandie. Et puis on profite du fait que tu sois à Paris parce que tu as pas mal de rendez-vous en ce moment avec plusieurs projets.
1: En effet, je suis à Paris là pour quelques jours pour un concert de Live for Gil, un hommage à Gil Evans. Peut-être qu'on va en parler après.
0: C'est possible.
1: Et puis la Normandie n'est pas très loin, mais effectivement, quand je viens, j'essaye de rentabiliser un petit peu mes déplacements. Donc j'en profite pour... des répétitions, des concerts, des interviews, enfin la vie de gala quoi.
2: Alors c'est bien parce qu'on commence d'habitude par, on te le disait, on va un peu fouiner dans les disques qui sont chez toi. Là comme on ne peut pas le faire, on profite de l'occasion parce que tu viens de réacquérir une platine vinyle et donc tu réécoutes tes disques. Alors ça tombe bien, qu'est-ce qui t'a marqué là ces temps-ci ? Tu as été embarqué par des disques qui t'avaient déjà emmené par le passé ou il y a des nouvelles choses ? Parce qu'on évolue aussi quelquefois au cours de sa vie.
1: Oui, c'est vrai que là j'ai plus de platine CD, j'ai à nouveau une platine vinyle, donc c'est bien, ça m'oblige à écouter, à redécouvrir mes propres vinyles. Donc j'ai pas mal de vinyles de rock, de folk et beaucoup de vinyles de jazz. Des vinyles classiques aussi, mais c'est vrai que le classique sur vinyle, c'est pas forcément très facile d'écoute. Donc là, j'ai redécouvert avec plaisir, avec grand plaisir, des disques de Joni Mitchell. Mmh. Un disque qui pour moi est un chef-d'œuvre qui s'appelle Egira. Et un disque aussi qui est juste après dans la discographie de Joni Mitchell qui s'appelle Shadows and Light, qui est un live en fait avec toute une équipe de jazzmen fous, Pat Metheny, Jaco Pastorius et tout ça.
2: Là, on est dans les années 70,
1: fin 70. Fin ouais. Des années 70, ouais. Mmh. Et puis, j'ai pas mal de vinyles de jazz aussi. Un très bon ami qui s'appelle Victor Michaud m'a offert, au retour d'Oléron, un disque de Thelonious Monk. Mmh. Voilà, donc c'est toujours une espèce de très, très grand plaisir de poser le vinyle sur la platine et de prendre le temps d'écouter. Parce que je trouve que le vinyle permet ce temps d'écoute qu'on n'a pas forcément avec les CD, encore moins avec les plateformes. Mais...
2: Oui, puis il y a aussi le fait que en général, on laisse courir le disque, c'est-à-dire qu'on fait au moins une phase d'affilée.
1: Oui, exactement.
2: Donc on rentre dans l'univers de ceux qui ont soit composé, en tout cas ceux qui ont joué, et on rentre dans cet espace. Peut-être que ça permet d'être plus disponible aussi à l'écoute.
1: Ouais, je pense qu'il y a une espèce de concentration qui fait qu'on a 25 minutes de musique, comme tu dis, et donc on se consacre vraiment à cette écoute. C'est pas comme quand on écoute sur des plateformes où on sait qu'on peut avoir 1 heure, 5 heures, 10 heures, 10 000 heures de musique.
0: Oui, avec un artiste différent à chaque morceau.
1: Avec un artiste différent, je trouve que c'est bon. C'est peut-être pour ça que le vinyle revient à la mode aussi, c'est parce que ça sacralise quand même un petit peu l'écoute. Et puis, voilà, je pense qu'il y a aussi vraiment des musiques qui se prêtent à ce type de support, quoi, comme le rock et le jazz.
0: Oui, ce qui nous met encore plus dans une petite bulle à part quand on met un vinyle, déjà c'est une écoute spéciale par rapport aux autres types d'écoute.
1: Ouais.
0: Et puis quand ça accompagne bien le style.
1: Exactement. Ouais.
0: C'est encore mieux.
2: Oui, et puis il y a le geste, il y a la préparation, c'est-à-dire qu'on prend la pochette, on est quand même sur 30 par 30, donc on a une surface
1: bien sûr,
2: suffisante, ouais. C'est mieux qu'un CD, c'est encore mieux qu'une étiquette sur un téléphone, c'est certain.
1: Bien sûr, ouais. Et moi, gamin, je me rappelle avoir écouté des disques, à l'époque il n'y avait que des vinyles, et avoir regardé, contemplé les pochettes et les photos à l'intérieur de la pochette pendant des heures et des heures et des heures. Je me rappelle d'un disque de Simon & Garfunkel, par exemple, où ils étaient pris en photo tous les deux à Central Park, à New York. Et très longtemps après, je suis passé à New York, d'ailleurs, à cet endroit précis, complètement par hasard. Et j'ai eu une espèce de choc esthétique en me disant, mais en fait, c'est
0: déjà vu.
1: Ouais, mais vraiment. Alors, c'était une compilation, c'était un best-of de Simon & Garfunkel.
2: Oui, voilà, il n'est pas question de comparer. Les temps sont différents, mais en tout cas, le vinyle permet ça. il revient aussi, tu le soulignais, Benjamin, il revient en force. Et d'ailleurs, il est redevenu le premier support, hein, hors numérique, support physique ouais. de la musique, mm-hmm. aujourd'hui dans le monde, hein, c'est le cas en France. Mm-hmm. Donc il y a la possibilité de regarder, d'admirer la pochette. On a des infos aussi, on a les dons des musiciens. Quelquefois, mmh. il y a des dédicaces, mmh. Des critiques de journalistes. En fait, c'est une autre façon de consommer de la musique, même si on n'est pas musicien.
1: Ouais, ouais, ouais. Donc c'est pour ça, effectivement, je pense qu'on est tous très sensibles à cet objet. Donc à la question, qu'est-ce que tu écoutes en ce moment ? C'est vrai que je redécouvre un peu ma propre collection de vinyles, sans compter qu'on a toujours des copains qui prêtent, offrent.

0: peu de mon parcours. J'ai commencé comme souvent par le piano classique. J'ai commencé à faire du rock avec les copains dans le garage dès qu'on était au collège, très tôt. J'ai commencé à faire des concerts avec ces mêmes copains.
1: Au piano tout de suite.
0: Piano, clavier.
1: Clavier.
0: Clavier, enfin ouais. Bon, effectivement, à l'époque, c'était, oui, des claviers, mais piano aussi. J'ai toujours été assez attaché au piano acoustique.
1: Oui, c'est ça que je voulais dire. C'est tout de suite, ça ouais. t'a attiré cette.
0: Ah, complètement.
1: Cette, ouais. L'envie d'avoir devant toi la totalité des,
0: ouais.
1: des notes.
0: Et puis, j'ai joué très vite donc, avec des copains. Dès le lycée, on faisait des concerts dans des bars. J'avais envie de jouer aussi avec les copains parce que le piano est un instrument qui peut être très solitaire quand on fait que du piano classique et ça me plaisait pas du tout en fait. Pour moi, la musique, c'est quelque chose qui se partage avec les musiciens, avec le public. Voilà, et puis dès le lycée, comme souvent, dès qu'on creuse un peu, je suis tombé dans le jazz aussi. Et là, j'étais complètement mordu, mais vraiment mordu.
1: Très vite au jazz alors.
0: Oui, en passant par le funk au début, mais ce rapport à l'improvisation, en fait, que je trouvais vraiment très important. J'ai toujours joué sur les disques, même quand je faisais du piano classique. Et heureusement, j'avais une prof qui était très ouverte, qui était pas du tout, qui était ouverte à plein de musiques. Et j'ai toujours joué sur un peu tout ce qui me passait entre les oreilles, quoi.
1: C'est bien ça de jouer sur les musiques qu'on aime, ça permet de s'entraîner, de se faire plaisir.
0: Et voilà, et moi ce que je dis à mes étudiants aujourd'hui, c'est exactement ça, c'est jouer par-dessus les musiques, quoi, repiquer, relever. Vous allez toujours trouver un bout de mélodie, une suite d'accords, une cellule rythmique que vous allez attraper comme ça. Nous, notre musique, elle est quand même fondée sur l'oralité, quoi. C'est très très important.
2: Donc, et puis sur toutes les musiques, du coup.
0: Et sur toutes
2: jouer
0: les musiques.
2: Sur toutes les musiques.
0: Ouais. Donc voilà, j'ai toujours continué à faire de l'accompagnement, donc plutôt au départ dans un domaine classique. J'ai accompagné beaucoup de chanteurs, de chœurs. C'était même mon gagne-pain au début. Après, je suis professionnel depuis un certain nombre d'années, voire de dizaines d'années. Et j'enseigne aussi, je suis prof à mi-temps au conservatoire de Caen, dans le département de jazz.
1: Oui, c'est important ça, la transmission.
0: Et c'est important, ouais. Parce que justement, on se voit un peu tel qu'on était il y a 10-20 ans. Et il y a des rencontres quand même qui... On a tous eu des cours, des profs, des stages, des concerts qui nous ont marqués, je pense. Et je pense que c'est important, surtout qu'on a la chance d'avoir au conservatoire pour la plupart, des élèves qui sont très motivés, quoi.
1: Oui, toi, tu t'es quand même spécialisé sur cette transmission en passant un concours, duquel tu as été lauréat d'ailleurs, concours de professeur d'enseignement artistique.
0: C'est ça.
1: Tu enseignes le jazz, mais aussi les musiques improvisées. Ça se passe au conservatoire à rayonnement régional de Caen.
0: Oui.
1: Depuis quelques temps d'ailleurs. Et puis tu animes aussi un cycle de concerts et de conférences sur la thématique du jazz européen.
0: Oui, alors ça, on a fait ça avec une des formations que j'ai depuis longtemps d'ailleurs, qui s'appelle Verona, avec laquelle on a travaillé plusieurs fois avec des musiciens norvégiens. On est parti plusieurs fois en tournée en Norvège, Finlande. Et voilà, c'est vraiment. Je suis assez attaché à cette esthétique de jazz européen. Et du coup, avec ce musicien, avec cette formation, assez naturellement, on a fait des conférences-concerts, en fait, ou des concerts-conférences, on peut les mettre dans les deux sens, où on explique une certaine idée du... Alors, le jazz européen, ça veut dire un peu tout et n'importe quoi, parce qu'on fait tout... Il y a du jazz italien, du jazz français, du
1: Bien
0: jazz
1: sûr.
0: Scandinave.
1: Ouais, ouais.
0: Voilà, c'est peut-être une certaine idée du jazz européen qui est défendu par la maison de disques CM, par exemple. Mmh. Avec des artistes qui sont plutôt eux basés en Allemagne, au Danemark, en Norvège, Suède, et puis il y a un musicien très important dont je vais peut-être parler après qui s'appelle Keith Jarrett, qui a monté un quartet européen dans les années 70. Il avait en parallèle un quartet américain, un quartet européen, et ce quartet européen avec des musiciens norvégiens d'ailleurs a vraiment complètement rebattu les cartes. Et c'est, pour moi, c'est un peu l'avènement d'une nouvelle manière en fait de concevoir cette musique improvisée où on se dit que le jazz, il n'est pas forcément uniquement américain 50 ans ou 100 ans après la naissance du jazz.
2: Et ouais, tu réussis à distinguer le trio européen du trio américain, par exemple, à l'écoute. Enfin,
0: alors,
2: après, si tu connais tous les...

0: Les disques
1: oui,
0: par cœur,
1: si
0: c'est pas du disque, jeu.
1: Oui, oui, mais... alors ça, c'est une bonne question, parce que je suis vraiment fan de ces deux groupes, le quartet européen, c'est avec Jan Garbarek, Palle Danielsson et Jon Christensen, qui sont des musiciens norvégiens, qui développent une musique qui est assez pop, en fait, assez folk pop, sur des harmonies très simples. Et au même moment, le quartet américain, avec Duer Enman, qui est le père de Joshua Enman, Paul Motion et Charlie Haddon, qui sont des immenses musiciens, il y a un truc un peu plus free, en fait, un peu plus sauvage, un peu plus... Mais finalement, c'est assez proche, parce qu'il y a le même pianiste dans les deux groupes.
0: Et le même niveau, quand même, chez les musiciens.
1: Et le même niveau.
0: Pas c'est la même culture, peut-être.
1: Peut-être pas la même culture, quoi.
2: Oui, qu'est-ce que tu trouves en particulier qui vient de ces pays du Nord? Il y a une couleur particulière? Parce qu'on parlait en Italie, il y a des très bons jazzmen aussi.
1: Il y a des très bons musiciens de jazz aussi, ouais. Alors, moi, j'ai un tropisme un peu, effectivement, pour les pays scandinaves. J'y suis allé plusieurs fois. Je suis allé en Islande récemment. Alors, il y a un petit peu un cliché, un poncif, mais comme souvent, dans les poncifs, il y a une part de vérité. C'est qu'il y a un rapport au temps et à l'espace qui est beaucoup plus dilaté par rapport à nous, parce qu'ils ont des espaces beaucoup plus grands. Et en Norvège, ça m'a frappé la dernière fois qu'on y est allé, c'est qu'ils sont à la fois hyper connectés, hyper à la pointe, et en même temps hyper connectés à la nature aussi. Donc c'est une espèce de chalet au milieu de sous la neige, au milieu d'une nature absolument magnifique, au milieu des fjords. Mais dans le chalet, il y a des prises USB partout et des
0: Fender Rhodes.
1: Voilà. Mais au niveau c'est assez marrant. Et du coup, dans la musique, il y a quand même un truc qui est plus détendu, en fait, j'ai envie de dire. Plus smooth, enfin plus calme, smooth, pas dans le mauvais sens du terme easy listening, mais quelque chose qui où ils prennent le temps, et je trouve qu'on a quelque chose à apprendre de ça, et qui est moins frénétique, en fait, qui est moins mais alors moi c'est encore une fois, c'est un peu un poncif, et c'est vrai que quand on voit ces grands espaces et ces espèces de déserts qui sont magnifiques, c'est pas du tout le même environnement que les environnements urbains qu'on connaît.
0: Mais c'est vrai que ce que tu décris, ça ressemble un peu au son que moi je me fais de ECM, le label dont tu parlais.
1: Voilà.
0: Qui est un label allemand qui date
1: au
0: des
1: départ,
0: années 70.
1: Ouais,
0: 60.
1: Ouais, c'est un label allemand qui a été fondé toute fin des années 60. Et paradoxalement, c'est que Manfred Eicher, le fondateur du label, au début, c'était des musiciens de free jazz américains. C'était Mal Waldron, par exemple. Où c'était assez free. Et chez ECM, il y a énormément de musiciens américains très influencés par le blues, par exemple, comme Charlie Haddon, comme Metheny, comme...
0: Charles Lloyd, il a fait des
1: Charles
0: disques
1: Lloyd,
0: aussi.
1: Voilà. Donc c'est pas, évidemment, c'est tout ça se mélange, quoi. Et c'est beaucoup plus... Enfin, c'est ça qui est génial dans cette musique, c'est que c'est une espèce de grosse marmite dans laquelle on mélange tout... Donc voilà, je sais pas si... effectivement, je me sens assez proche de toute cette esthétique-là. Parce que j'en ai beaucoup écouté, parce que j'ai eu la chance de croiser ces musiciens. J'ai croisé, par exemple, en Norvège, ce batteur incroyable qui s'appelle Jon Christensen, donc qui faisait partie du quartet européen de Jarrett, qui est un immense batteur et qui est, je pense, injustement méconnu en France, en tout cas, parce qu'il est quand même très très connu en Allemagne, en Italie par exemple, mais qui a complètement révolutionné un peu l'approche de la batterie jazz, pour moi comme un Jack de Jonette, quoi, vraiment avec une frappe très rock, très puissante et en même temps très très libre. C'est ce rapport aussi à la liberté de l'improvisation que j'aime bien dans toutes ces musiques là où l'improvisation totale est jamais très très loin, en fait.
2: Mais tout de suite, on va parler de ce que tu écoutes, parce qu'on est là pour ça. Comme tu as remis le nez dans ta collection de vinyles, tu peux à nouveau écouter de la musique. Parce que tu n'écoutes pas sur les plateformes, c'est pas ton
1: si,
2: truc.
1: Si, bien sûr, j'écoute sur plein de supports. Mais comme je disais au début, on a ce plaisir particulier de l'écoute en vinyle.
0: Et alors, tout récemment, qu'est-ce que tu as écouté ou réécouté, une redécouverte? Qu'est-ce que t'écoutes en ce moment?
1: Donc c'est ce que je disais au début d'émission, j'ai remis sur ma platine ce disque de Joni Mitchell qui s'appelle Egira, et il y a un morceau que je trouve vraiment magnifique qui s'appelle Emilia,
0: Là, du coup, c'est le morceau du moment.
1: C'est l'album du moment, ouais. Le morceau est l'album du moment.
2: Joni Mitchell. L'album s'appelle Egira. Il est sorti en 1976.
1: Exact.
2: Et tu parles d'une, alors un morceau qui te marque, qui c'est le morceau qui s'intitule Amélia.
1: Exactement.
2: Positif, hein, vraiment. Eh ben, on écoute.
0: On écoute.

0: Alors Joni Mitchell, c'est une artiste que j'adore, qui est très inspirante, qui a commencé vraiment dans la folk. Le premier disque a été produit par David Crosby. Et puis qui après a évolué dans un contexte plus jazz, jazz rock, voire même fusion, qui a collaboré avec Charles Mingus juste avant la mort de Charles Mingus, qui a collaboré avec plein de musiciens de jazz. Pour moi, c'est une artiste complète, vraiment, c'est une songwriter hors norme, aussi bien sur le plan mélodique que harmonique, que rythmique, et en même temps. Les gens disent qu'elle avait une manière très particulière d'accorder sa guitare. Les weird chords, les accords bizarres qui fait qu'il y a qu'elle qui peut jouer des accords comme ça. Et les autres musiciens étaient obligés de réaccorder sa guitare parce qu'ils ne pouvaient pas jouer sur... Donc elle a vraiment créé son truc à elle, qui est assez unique. Et
1: C'est pas lié au folk, ça, cette histoire des accords, un petit peu.
0: C'est peut-être lié, mais c'est pas de l'open tuning comme d'autres guitaristes de folk qui vraiment... mettre toutes les cordes pour qu'un accord majeur puisse sonner en faisant sonner les cordes à vide. C'est un peu plus tordu, compliqué que ça. Je pense que, alors je sais pas quelle est l'histoire derrière tout ça, je pense qu'il y a un truc...
2: Pour coller à son timbre peut-être, ou pour pas avoir ajusté sa hauteur.
0: Peut-être, ou je pense qu'au départ c'était quand même largement autodidacte et que elle a, ça se trouve on lui a jamais expliqué comment accorder une guitare.
2: Elle sait pas qu'elle joue sur une guitare désaccordée depuis toujours.
0: Peut-être au début elle le savait pas et du coup ça lui a permis de créer ce truc. Et donc je trouve qu'il y a vraiment beaucoup d'albums et de morceaux qui m'ont inspiré dans sa discographie.
1: Bon, alors faut dire elle est plutôt bien accompagnée, hein. Par exemple, à la basse, on trouve Jaco Pastorius.
0: Par exemple. Alors là, tu parles du live, effectivement, elle a fait une tournée un peu triomphale à la fin des années 70 aux États-Unis. Et il y a un disque en particulier qui s'appelle Shadows and Light, où, oui, ce sont des musiciens de jazz qui sont déjà très très reconnus. C'est l'équipe de Metheny, en fait, c'est Lyle Mays au piano, clavier. C'est Pat Metheny à la guitare, Jaco Pastorius à la basse et Michael Brecker par exemple au saxophone. Donc ce sont des musiciens de jazz de tout premier plan. Et en même temps, il existe des vidéos, tout ce concert est visible sur YouTube.
2: Ouais, c'est l'époque où Metheny sort son premier disque, je crois, avec Pastorius.
0: Exactement.
2: Et un batteur.
0: Et Bob Moses.
2: Bob Moses.
0: Et c'est Bright Size Life, le premier disque de Pat Metheny. Et je crois que c'est quelques années avant. Ouais, ça devait être fin.
1: Il est crédité hein, sur Egira, Jaco Pastorius, sur
0: oui,
1: le disque.
0: Il joue aussi sur le disque, ouais. Il joue aussi sur l'album studio. Donc voilà, c'est... comment dire, ça fait partie de ces musiciennes vers lesquelles je reviens très régulièrement.
1: Et ce morceau, parmi tous les morceaux de l'album, pourquoi il t'a interpellé ?
0: C'est vrai que j'ai toujours aimé la chanson, là, au sens chanson un peu folk, avec des histoires qui se déroulent. Et puis, pourquoi ce morceau m'a interpellé ? Parce que je trouve que... Bon, déjà, ce qu'il raconte, c'est, elle fait un parallèle, elle parle de cette aviatrice Amelia Earhart, qui a disparu en avion, qui était une des premières femmes pionnières aviatrices, qui a eu une carrière un peu incroyable. Joni Mitchell a toujours été très voyageuse, elle a toujours été un peu insatisfaite, toujours sur les routes, il y a ce côté-là, donc il y a un parallèle entre la musicienne... qui est toujours sur les routes, et puis cette aviatrice, c'est femme indépendante, femme. Il y a quelque chose, il y a une espèce de nostalgie, il y a une espèce de profondeur dans cette musique qui se déploie tout au long du morceau. Et moi, dans une chanson, une bonne chanson, je trouve qu'il y ait un couplet ou 18 couplets, même s'il y a 18 couplets, on s'ennuie pas si la chanson est bonne, je trouve. Et si l'interprète est suffisamment. Convaincant. Donc, je trouve qu'il y a une espèce de. Pour moi, hein, encore une fois, tout ça est très personnel, hein, mais il y a une forme de perfection dans la grille, la mélodie, les paroles, qui sont les marques des très très grandes chansons pour moi.
2: Tu hésitais entre ce morceau-là de Joni Mitchell, donc Amelia, et un autre morceau qui est un peu la référence sur laquelle tu es retombé récemment.
0: Oui, ce disque de Anouar Brahem qui s'appelle Timar, donc Anouar Brahem à l'oud, qui est entouré de deux très très grands musiciens de jazz anglais, John Surman au saxophone, clarinette, et Dave Holland, contrebassiste. Encore une fois, c'est un disque qui m'a accompagné longtemps, de jour comme de nuit.
1: Alors là, par contre, on va pas pouvoir l'écouter en vinyle parce que il n'existe pas en vinyle.
0: Non, là, j'ai fait une entorse en fait quand je dis, là, je l'ai pas en vinyle, c'est vrai.
1: Et non, il n'existe pas.
0: Ah, il n'existe pas.
1: Ah, il est réclamé en édition vinyle par les fans, mais on ne trouve que des éditions CD, même s'il a été édité en Europe, au Japon, aux États-Unis et dans d'autres pays, mais. Voilà, pas encore de vinyle, donc la belle ECM, si tu nous écoutes, voilà une requête. Bah tiens, on va écouter parce qu'on va se le mettre dans l'oreille quand même celui-là. Ça nous permettra de mieux te cerner, François Chesnel.

0: Oui, on change d'univers.
1: Ouais,
0: c'est ça. On a bien vu dès le départ que tu étais curieux.
1: J'adore le son de l'oud, vraiment. Comme j'écoute aussi beaucoup de musique baroque, voire musique ancienne, et j'adore le son du luth. Le son du luth et le son de l'oud, qui est le luth arabe, en fait, tout simplement, sont très proches. Et j'adore cette musicalité qu'a Anouar Brahem, qui crée une musique qui est très, très cinématographique, je trouve.
0: Alors là, on est revenu en Europe, pour le coup.
1: Exact, oui. Anouar Brahem, il est tunisien, je crois, d'origine, et les deux autres sont des musiciens anglais.
0: Et tu nous parles de Timar, donc c'est l'album sur lequel se trouve ce morceau dont tu nous as parlé, qui s'appelle
1: Mazad. Et en fait, ce morceau, c'est une composition de Dave Holland, très grand contrebassiste de jazz, qui a joué aussi bien avec Miles Davis que Chick Corea ou plein d'autres, et qui là se fond complètement dans l'esthétique. Vraiment, on est proche. On est vraiment dans la musique traditionnelle arabe, et on voit que l'improvisation permet de relier tout ça, quoi.
0: Alors là, on a changé d'époque aussi, parce qu'on est en fin des années 90. Ça se passe en Europe, je le signalais. C'est un disque qui a été enregistré en Allemagne.
1: Oui, et c'est le label ECM, d'ailleurs, encore une fois.
2: C'est ce que j'allais dire, parce qu'il y a un peu ce son...
1: Avec beaucoup de reverb, qui je trouve. Alors, il y a effectivement ECM a ses détracteurs, hein, mais je trouve que la reverb marche très bien, par exemple, pour le son de l'oud, avec cette sonorité magnifique.
2: Et c'est presque indispensable. Même pour pour profiter du timbre de cet instrument, quoi.
1: Oui. Okay. Et d'ailleurs, j'ai vu ce trio en concert il y a quelques années, et avec un son magnifique. Ou d'ailleurs, ils avaient l'ingénieur du son qui avait, je pense, enregistré ce disque. Enfin, ils avaient leur propre ingénieur du son. Et voilà, je suis très sensible aussi à ce type d'esthétique.
2: Alors, on vient d'écouter Mazad de Anouar Brahem. Et alors moi, je rebondis un peu dessus, parce que j'ai écouté aussi un de tes enregistrements du groupe Sleeper's Trade. Tu me corriges si je me trompe.
1: Sleeper Train, oui.
2: Dans lequel il y a un morceau qui s'appelle Sansa Tristesse. Et tu me rappelais, à juste titre, c'est une reprise de Francis Bébé.
1: Exactement, musicien camerounais. Et c'est... Sleeper Train, c'est un quartet que j'avais il y a quelques années avec Johan Lustalo, trompette, Fred Cifolo, contrebasse, et Fred Pasqua, batterie, avec qui on a beaucoup tourné. D'ailleurs, le nom est venu d'un train de nuit en Russie. On avait fait une grande tournée en Russie.
2: Qu'on voit sur la pochette du disque, d'ailleurs.
1: Exactement.
2: La cabine du train.
1: C'est une cabine de train très confortable en Russie. Et donc, c'est un petit peu un voyage dans plein de musiques. Et Fred, je crois que c'est Fred Cifolo qui avait ramené ce Sansa Tristesse. Et encore une autre forme d'impro modale, voilà, qui n'est pas si éloignée de ce qu'on vient d'écouter, d'ailleurs, de Mazad.
2: Oui, et puis qui a des touches même un petit peu... alors, pas tant camerounaise que plutôt... moi, j'ai trouvé Gnawa, parce qu'il y a
1: vraiment
2: l'impression d'entendre les instruments traditionnels ce genre de style.
1: Exactement.
2: Ce genre de musique.
1: Ouais, avec où on essaye de détourner un peu les instruments pour les faire sonner comme des instruments traditionnels.
2: Ça s'entend également au piano.
1: Ouais, où moi je joue avec la pédale complètement relevée, donc ce qui fait que les cordes résonnent, donc ce qui donne un côté orgue presque, et non pas piano percussif. Donc voilà, c'est vrai qu'avec ce groupe, c'était aussi bien, on allait chercher dans plein de pays du monde et aussi plein d'époques. Le disque précédent s'appelait Old and New Songs. Encore une fois, c'est toujours la même histoire, hein, on cherche des prétextes à improviser. Donc on pioche un peu partout.
0: C'est ça. Comment pourrait-on improviser aujourd'hui? Tiens, j'ai une idée.
1: C'est ça.
0: Alors moi, je rebondis avec une autre question, parce que c'est vrai que tu es venu avec beaucoup de références. Si jamais, tout à coup, maintenant, on t'emmène, tout de suite tu dois partir, tu as une musique à prendre avec toi, on t'emmène sur une île déserte, il n'y a rien, et là, qu'est-ce que t'écoutes ?
1: J'emmène le trio de Keith Jarrett, piano, avec Gary Peacock à la contrebasse et Jack DeJohnette à la batterie.
0: Ah, quand même, un pianiste.
1: Ouais, un pianiste. Et parce que ça, ce trio, j'ai vraiment écouté des milliards d'heures. Enfin, ce trio, ce pianiste et ce trio en particulier. Et voilà, donc, et parmi toute sa discographie très abondante, hein, je parlais tout à l'heure des deux quartets qu'il avait en parallèle dans les années 70. Donc le trio, là, il a eu une très longue vie parce que c'est des années 80 jusqu'aux années 2010, quoi, fin des années 2010. Et il y a plein de disques qui sont vraiment super. Pour moi, c'est l'art de l'improvisation au sommet, quoi. Donc, et en même temps, il y a un truc qui est complètement jubilatoire dans cette musique. Et j'ai choisi ce titre qui s'appelle « Too Young to Go Steady », où dès les premières secondes, il y a une espèce de rythmique un petit peu, on appelle ça Pontiana Groove, parce que les batteurs connaissent ça, parce qu'il y a le trio de Ahmad Jamal qui a enregistré Pontiana, qui est devenu un tube en fait.
2: C'est vrai que ça m'a évoqué ça, moi.
1: Ouais, Pontiana Groove, ouais. Et je trouve cette espèce de jubilation. On sent vraiment qu'il crée la musique à l'instant T, et c'est ça qui est génial. Et il n'y a aucun faux semblant. Pour moi, c'est ça. Donc, c'est effectivement, ça fait partie de ces morceaux ou ces disques que je peux écouter non-stop plusieurs fois d'affilée sans me lasser, quoi.
0: Eh ben, on écoute.
2: On écoute.

0: Bah ça, on peut pas dire, hein. c'est une bonne ref. On est sur le Keith Jarrett Trio, donc la partie américaine, comme tu disais, puisque ici il est accompagné par Gary Peacock à la basse, Jacques Jeannette, tu en as parlé, à la batterie. Et on retrouve sur ce disque qui est sorti en 1986, ce Too Young to Go Steady,
1: c'est ça, hein. Ce morceau.
0: Qui est un morceau qui permet l'écoute, on va dire, parce qu'il fait quand même 9 minutes 47, quasi 10 minutes. Un disque qui a connu un grand succès, qui a été édité dans de très nombreux pays.
1: C'est un peu l'âge d'or du trio de Jarrett, où il remet au goût du jour les standards, en fait, après avoir joué sa musique beaucoup, après avoir joué des. C'est un des premiers, hein, qui a repris des chansons, des chansons de répertoire vraiment pop, qui reprenait des morceaux de Bob Dylan dans les années 60-70, avant Brad Meldow qui fait ça aussi de manière remarquable, de reprendre des morceaux des Beatles, de Radiohead et de Nick Drake.
2: Et puis il avait fait ça même avec Gary Burton. T'as peut-être écouté ce disque en quartet.
1: Oui, exact. Oui, il y a ce
2: génial
1: disque
2: avec,
1: qui est génial.
2: Avec cette couleur justement très d'Americana, quoi, de vraiment musique nationale américaine.
1: Tu as raison. Ouais, d'ailleurs, ça permet de rebondir parce qu'on reprend, dans le duo que je forme avec Misha Fitzgerald Michel, guitare, on reprend un morceau de ce disque, In Your Quiet Place, qui est une compo de Jarrett. Voilà,
2: qui est super disque. Ah bah, tu vois, j'ai écouté ce disque qui va bientôt sortir. On en reparlera dans quelques minutes.
1: On en reparlera, mais c'est vrai que Jarrett, pour moi, c'est une influence très très forte. C'est une espèce de synthèse de plein de trucs que j'adore, en fait. Je suis un peu tombé dedans, comme beaucoup, par le concert de Cologne, qui est le disque méga connu, à juste titre, mais où que fait un mec qui s'avance sur scène avec un piano et qui improvise un récital d'une heure, quoi. Donc c'est quand même, il a inventé ce concept de concert totalement improvisé, et il l'a pas fait qu'une fois, parce que il disait même que le concert de Cologne, qui est le plus connu, pour lui c'est pas du tout le meilleur concert. Il y en a plein de.
0: Ça avait créé les bas qu'on l'avait évoqué, ce Cologne concert.
1: Je pense que pour
2: ça l'avait marqué aussi.
1: Énormément de pianistes, c'est vraiment. Et je pense souvent à lui, parce que je sais que maintenant, malheureusement, Jarrett est quand même très vieux et diminué. Il joue plus, le trio n'existe plus. Et quand on écoute justement des sommets comme ce qu'il a enregistré dans les années 80, pour moi, c'est très, très, très, très, très important.
2: Et alors, dans ce disque jubilatoire, on l'entend jubiler d'ailleurs un peu, qu'est Jarrett, parce
1: mais
2: que
1: oui, parce
2: en l'écoutant,
1: que...
2: il est quand même plus présent que sur d'autres disques, je trouve.
1: Oui, c'est une époque où il crie, il hurle beaucoup en jouant. Alors c'est vrai que ça peut gêner un peu quand il faut faire abstraction de la chanteuse, comme on dit.
2: Mais en même temps, c'est assez intéressant parce que donc là, c'est un standard, parce qu'il reprend des standards qui s'approprient en fait complètement.
0: Cru, ouais.
2: Et on l'entend presque anticiper ce qu'il joue. Par moments, on l'entend un peu, et en fait, le gimmick vient après, quoi. Enfin,
1: oui, c'est
2: tu vois,
1: ça.
2: Les notes viennent après.
1: Ouais.
2: Et c'est pas exactement ce qu'il a chanté.
1: Non. C'est vrai que c'est
2: mais
1: presque.
2: Mais l'intention est déjà là avant.
1: Oui, oui. Moi, c'est vrai que j'ai tellement écouté que maintenant, j'arrive à faire abstraction. J'arrive à supprimer la piste de chant dans le mix.
2: Ah ouais.
1: Mais Elvin Jones, par exemple, le batteur de Coltrane, c'est pareil. Il grommelait, il hurlait. Enfin, il hurlait pas, mais il y a toujours une espèce de piste de je pense que l'impro, on va chercher des fois tellement profond que le corps, il y a des bruits parasites qu'on peut pas enlever.
2: Ouais,
1: et là, je trouve que Jarrett, alors si on regarde des vidéos, c'est encore plus manifeste, c'est que dès l'instant où il finit de jouer le thème et où il commence à improviser, il se lève de son siège, il adopte la pire position pour un pianiste. Il est complètement en appui, il est complètement tendu, cambré, courbé dans tous les sens. Il fait mal à regarder, hein, d'ailleurs. Il a la pire position. Ça s'entend pas, mais ça se voit quand on regarde les vidéos. Donc en fait, il est dans un état second. Il va puiser tellement profond pour jouer cette musique. Et que oui, il y a ces bruits parasites comme dont tu parles, ouais.
0: comme sur un vinyle en fait. Quelquefois on met le, on commence le disque et on entend la musique qui va démarrer. Vous avez déjà remarqué ça?
1: Oui, c'est vrai.
0: Ouais. Et en fait c'est la, la pointe, le diamant qui prend les vibrations du sillon
1: d'après.
0: Du prochain tour, ouais. Déjà en avance.
1: Ouais. C'est ce genre de petit bruit parasite. Mais qui
2: ça m'a pas dérangé, hein, ouais.
1: Qui font partie de la musique en fait, qui font vraiment partie de la musique. Donc voilà. Pour moi, c'est un immense, immense musicien.
0: Il est cité comme tel, hein, quand un Ray Lema nous en parle, alors il a ajouté, c'est pas la personne la meilleure que j'ai rencontrée.
1: Oui, c'est vrai que c'est là où je pense qu'il faut dissocier l'homme de l'artiste. Moi, je ne l'ai jamais rencontré, mais il y a plein d'anecdotes sur les caprices de Jarrett en festival, en concert. Disons que avec Bill Evans, c'était un peu le premier, mais c'est les premiers qui vraiment ont eu des exigences de pianiste classique alors qu'ils défendaient une musique de jazz. Et ils ont raison. Il y a un pianiste suédois que j'adore aussi qui s'appelle Jan Johansson, qui déjà faisait ça, c'est-à-dire que un pianiste classique, on lui en veut pas de demander à avoir trois pianos à queue sur scène et de choisir le meilleur avant son récital. C'est normal en fait. Quand Jarrett fait ça, on dit oh quelle star, il se la raconte. Donc, parce qu'il pouvait se le permettre. Bon, il semblerait que oui, je pense qu'il a donné quelques sueurs froides à des programmateurs, mais
2: et des ingé-sons.
1: Mais moi, quand j'entends deux secondes de sa musique, je lui pardonne.
0: Et qu'est-ce qui fait que son interprétation voilà, sur ce titre, elle va dépasser celle que tu as pu écouter ailleurs ou celle que tu pourrais jouer? Pourquoi il t'impressionne?
1: Alors, il est assez peu joué ce standard Too Young to Go Steady. Il y a une autre immense interprétation qui est celle du quartet de John Coltrane. Et donc en fait la première fois que je l'ai entendu, j'étais assez surpris d'entendre cette mélodie. Et qu'est-ce qui fait que ça m'attrape direct? Il y a le son, parce que bon, chaque musicien se définit par un son. Puis il a un son magnifique, en dépit de sa technique et de sa position bizarre. C'est lui et c'est le trio. C'est cette manière dont la mayonnaise prend très vite dans une direction qu'ils ont peut-être pas forcément voulu en fait. Parce que moi je les ai vus plusieurs fois sur scène, c'est-à-dire qu'ils jouaient vraiment la carte de l'improvisation. Pour moi ce sont des improvisateurs, ils prennent vraiment des risques. Des fois Gary Peacock, il connaît pas la grille, ils savent pas ce qu'ils vont jouer. Ils sont sur le fil tout le temps quoi. Et là cette manière dont le batteur là, en fait il prend cette rythmique là et puis tout à coup... on sent que c'est fun, quoi. Ils n'avaient peut-être pas prévu ça, mais ça marche. Et y a cette espèce de truc qui jaillit et qui est vraiment... pour moi, c'est l'essence de cette musique, quoi.
0: Et ils s'amusent sur scène? Ils ont le sourire?
1: Ils ont le sourire, ouais.
0: Ouais.
1: Alors moi, quand je les ai vus, ils étaient déjà un petit peu plus papy. Mais ouais, ils s'amusent. Enfin, ils sont là. Ils mouillent la chemise très vite et... ils s'amusent. De toute façon, je pense que s'ils prennent plaisir à... C'est comme dans tout, hein. S'ils prennent plaisir à faire cette musique, l'auditeur, le spectateur le ressent. Par contre, c'est comme dans tout. Si on voit que les musiciens, ils prennent pas plaisir ou qu'ils galèrent ou qu'ils se sont engueulés avant de monter sur scène, ouais. On le ressent aussi.
0: Et Keith Jarrett, tu le reconnaîtrais seul au piano du premier coup d'oreille?
1: Oui, parce que j'en ai... beaucoup écouté, il a quand même vraiment une patte à lui, cette manière vraiment unique de mélanger, comme tu disais, la musique vraiment américaine, folk, blues, avec une tradition classique aussi. C'est un virtuose du piano, mais pas que du piano, parce qu'il jouait du sax, de la batterie. Et il a une patte, ouais. Et surtout, c'est Miles Davis qui disait, mais comment tu fais pour improviser à partir de rien? C'est-à-dire que il a cette capacité, Cameldo aussi, hein, Cabrad Meldo aussi, qui pour moi est très rare, cette capacité de se mettre devant le piano, puis on ouvre le robinet et c'est parti, quoi. Ça part de rien et ça peut durer des heures.
2: Et c'est peut-être ce qui lui permet de reprendre des standards, ou de la pop, ou de la folk, en développant le jeu qu'on lui connaît, et pourtant sur une base de quelque chose de très simpliste,
1: ouais,
2: de très pop, justement.
1: Ouais. Je pense à l'époque où il a enregistré les standards c'était complètement has-been. dans les années 80, c'était bah non, tu crées ta propre musique, tu fais du free, tu fais de la fusion, mais du groove, mais pas des. C'est un peu comme Miles en fait, c'est quelqu'un qui suivait sa propre voie, il n'avait pas peur d'aller à l'encontre des modes. Et qui est comme Miles, alors peut-être encore plus Miles Davis, mais d'ailleurs il y avait une très très grande amitié. J'arrête à jouer dans le groupe de Miles Davis au début des années 70, dans une période complètement free, wild.
2: Ouais, complètement dingue.
1: Complètement dingue, complètement improvisé, où ils ont joué à l'île de Wight, avant Joni Mitchell d'ailleurs. Tiens, ça rejoint ce dont on parlait. Ils partageaient la scène avec les Who, Joni Mitchell.
0: Le fameux festival de l'île de Wight.
1: Voilà. Et voilà, je pense que j'arrête, il a ce truc de tellement de poids et tellement de force dans sa musique que ça ne gêne pas de reprendre les standards à une époque où ce n'est pas du tout à la mode, quoi.
0: Immense artiste qui a à son actif une discographie assez exceptionnelle, il faut le dire, entre ses trios, ses projets solo, parce qu'au même moment, il sortait des disques sous différentes bannières.
1: Des projets complètement expérimentaux. Il y a des disques en duo avec Jack DeJohnette, par exemple, le disque en quartet dont tu parlais avec Gary Burton. Enfin, il y a. Pour le dire très rapidement, à l'époque où moi j'étais étudiant, où je me lançais dans cette musique, ma Bible, enfin, ou plutôt mon. Je jouais tous les standards que jouait Jarrett. Et je les apprenais en relevant ces versions. Donc, j'ai vraiment été biberonné à ça. À tel point qu'à un moment donné, je me suis dit, bon, il faut que je fasse une petite cure de désintox.
2: Demain j'arrête.
1: Ouais, demain j'arrête, voilà. C'était la blague. Évidemment, quand on vit dans l'ombre d'un géant comme ça, on veut faire comme lui, et puis ça rime à rien, parce qu'il faut essayer de trouver sa propre voie humblement. Donc c'est vrai qu'après, j'ai quand même fait une bonne pause, et je redécouvre quand même ces disques-là avec un immense plaisir.
0: Alors on a commencé en évoquant les pays du Nord, y compris les orchestres symphoniques, mais finalement, pour parler de ton actualité, c'est en duo que tu sors un disque là, ça se passe à l'automne, ça se passe au mois d'octobre 2026.
2: Eh ben, c'est annoncé pour le 9 octobre la sortie du disque, et tu seras en concert pour le présenter au Sunside le 22.
1: Exactement, le 22 octobre. Donc le disque Bella qu'on a enregistré avec... Misha Fitzgerald Michel, qui joue de la guitare acoustique. Et d'ailleurs, Misha, que j'ai rencontré il y a longtemps, qui était invité, la première fois qu'on a joué ensemble, c'était au sein du groupe Verona, dont j'ai parlé tout à l'heure, là, avec les Norvégiens. D'ailleurs, on avait monté, pour tout vous dire, on avait monté un hommage un concert qui s'appelait Neil and Johnny. On a fait qui était un hommage à Neil Young et Johnny Mitchell. Comme ça, la boucle est bouclée. Et là, on a enregistré en duo parce que, tout simplement, on avait envie, on faisait des sessions en duo très fréquemment, puis les sessions sont devenues un peu plus sérieuses et on a monté un répertoire et on a enregistré un live, là aussi, dans un atelier de lutherie magnifique, en Normandie. Donc, et où on joue des compositions de l'un, de l'autre, et quelques reprises. Et voilà. Je suis très content que le disque voit le jour, parce que c'est un projet qui a mûri assez longuement et qui nous tient à cœur à tous les deux.

0: Bravo, bravo, bravo. Et merci beaucoup pour ce très joli morceau.
1: Qui était donc joué sur un vieux Pleyel ayant appartenu à ma jeune mère.
2: Oui, effectivement, ça a du charme, ça a vraiment du charme.
1: Alors François, on en arrive à la question finale et un peu terrible. C'est si tu devais te retrouver devant l'artiste qui est tout en haut de ton panthéon, en tout cas pour lequel tu as une admiration assez marquée et tu penses souvent à lui. Si tu te retrouvais face à lui, qui ce serait déjà? Et qu'est-ce que tu aurais à lui demander ou à lui dire?
2: Un artiste dont j'ai déjà parlé, qui m'a accompagné vraiment depuis très longtemps, c'est Neil Young. Parce que j'ai écouté énormément de folk et de rock. Et parce que j'admire autant le musicien que l'homme, en fait. Et je trouve que c'est un mec vraiment incroyable. Et je me suis plusieurs fois demandé si là, c'est encore possible d'aller le voir en concert. Bon, je ne sais pas si je le ferai, si c'est vraiment la meilleure. Bon, il a quand même la bouteille maintenant.
1: Ouais.
2: Mais je ne sais pas si je lui poserai une question. En tout cas, je le remercierai pour tout ce qu'il a fait. Ce que j'admire chez lui, c'est que bon, il y a une production qui est très, très, très abondante. Pas que avec des bons trucs, d'ailleurs, je trouve que ça fait partie de ces gens qui osent sortir des trucs qui sont peut-être moins intéressants, parce qu'il y a vraiment une quantité de disques. Je connais pas tout, je suis pas un fan total, hein. Ce qui me plaît vraiment chez cet artiste, c'est la variété des styles dans lesquels il s'exprime, et avec toujours cette sincérité, quoi, et toujours cette intégrité artistique que je trouve géniale. C'est-à-dire que bah, c'est le parrain du grunge quand même. J'ai un peu été élevé dans le, enfin, les années 90, on avait Nirvana, quoi, comme référence.
1: Tout à
2: Et
1: fait.
2: avec ce côté complètement engagé, complètement vraiment militant dans le bon sens du terme. Donc, je ne sais pas si je lui poserai une question, mais en tout cas, si j'avais une question à lui poser, c'est bah, comment tu fais pour avoir cette constance dans ta vie et ta carrière? Parce que je trouve ça assez admirable, en fait.
0: Mais à quoi tu la mesures, cette intégrité, cette constance?
2: Parce que je pense qu'il a toujours été fidèle à ce qu'il est, à ce qu'il a été et à ce qu'il croit. Bah, il a des valeurs humaines, écolo. C'est à ça que je dirais qu'il est assez exemplaire, en fait. Il ment pas sur ce qu'il est, quoi.
1: Entier, quelqu'un d'entier.
2: Il est entier et c'est marrant parce que il est devenu très célèbre, mais il y a peut-être 30-40 ans, il était moins célèbre, en tout cas en France. Et je trouve que c'est vraiment quelqu'un qui a gagné en célébrité avec l'âge et c'est comme un bon vin qui a bien vieilli, quoi.
0: Et voilà, et ça se ressent, c'est comme ça. En tout cas, François Chesnel, merci beaucoup d'avoir partagé ce moment avec nous. On a été très heureux d'échanger sur tes musiques et on va te voir très prochainement puisque on a de la chance, c'est la saison des concerts. Nous, on a la chance de te voir demain, mais l'émission ne sera pas encore sortie sur les ondes. Par contre, au mois d'octobre, ce sera le cas. Et là, eh bien, on pourra venir ressentir toutes ces bonnes ondes. Merci François, à très bientôt.
2: Merci beaucoup à vous.
0: Et voilà, Qu'est-ce t'écoute, c'est terminé pour aujourd'hui, mais ne désespérez pas, on se retrouve de toute façon ensemble pour un nouveau numéro dès le 19 octobre. Alors, à très bientôt. Ciao.
1: Ciao.

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5: Et pourtant, lorsque je parle, le signal apparaît.
6: Mystère.
7: Oui Greg, bienvenue sur Radio Campus Paris 93.9. Enfin, tu connais un peu les meubles, hein, tu connais la déco. Hein?
5: Je connais surtout la musique.
7: Battle Jazz Galactica, maintenant diffusé. Attention, accroche-toi à ton slip, ou au moins à l'élastique de ton slip. Nous sommes maintenant diffusés en DAB+.
5: Alors, qu'est-ce DAB+, que c'est plus, ouais, le ouais. DAB+, plus, le DAB, bah, c'est le distributeur DAB. Automatique de blagues.
7: Exactement, distributeur automatique de blagues le jeudi, je crois à midi, dans toute la France, dans tous les autoradios, de toutes les voitures.
5: Non.
7: Si vous avez une radio numérique, c'est beau, hein.
5: C'est magnifique. La technologie ne cessera pas de nous surprendre.
7: Le principe de cette émission ?
5: Ne pas avoir peur des IA ?
7: Non. Le principe de cette émission ?
5: Le principe de cette émission, tu la fermes et je parle beaucoup, tu mets pas de disque et je mets les miens, et à la fin, on est content parce qu'on a eu de la bonne musique et de la parlotte intéressante.
7: Je lance le premier disque de cette saison présidentielle.

0: Et oui, Battlejazz Galactica, c'est un voyage dans le temps, dans l'espace, dans le... mais qu'est-ce que c'est que c'est...
1: Une émission placée sous le signe du tropique, car le président est allé s'encanailler avec les sauvages.
0: En Éthiopie.
1: En Éthiopie, rien que ça.
0: Avec Moulatou Astapke, que j'ai vu sur scène très récemment mourir, et qui, dans ce disque, est pourtant bien vivant.
1: Ouais. Eh oui, enregistré à... On ne le dira pas.
0: Quelque part.
1: À New York. Dans
0: une... À New York, oui, dans une petite boîte, quand même. Hein.
1: Une toute petite boîte sur un tout petit label.
0: Et Worthier Records. Alors, ça s'appelait Soul Power.
1: Soul Power. Savoir.
0: Et d'ailleurs, il y a un truc marketing très impressionnant. If you enjoyed volume 1, then you most certainly will enjoy volume 2. Et là, on a entendu le volume 2.
1: Ils étaient au moins 500 à avoir aimé ça.
0: Bah oui.
1: À l'époque.
0: Ils se sont dit volume 2, avec les rushs.
1: Oh là là là là là. Il a dû gagner des millions.
0: Il t'a étonné mon disque, hein, parce que cette saison, tu vas être étonné. Tu vas être très très très étonné. Hein.
1: Bon, si tu te déguises en Greg, je vais me déguiser en président.

0: Qu'est-ce que c'est bon le jazz quand ça... Non, quand c'est toi qui le choisis, c'est moins bien. De tout l'été, je n'ai pas écouté une seule musique de jazz. Rien du tout. Rien du tout, rien.
1: Tu fais bien, parce que sinon on va finir par se lasser.
0: Et là, je redécouvre ta collection.
1: John Coltrane, Some of the Blues.
0: Je crois que j'aurais mieux fait d'automatiser la recherche d'un nouveau compère pour mon émission.
1: En plus, ils avaient fait, eux aussi, tu vois, un beau travail marketing, un peu comme pour Mulatto Astatke. Ils ont appelé l'album de John Coltrane « Coltrane Jazz ». Alors, est-ce qu'on peut dire que c'est un disque éponyme ?
0: Bah, non.
1: L'essentiel, c'est qu'on ait dit éponyme dans l'émission. Et voilà ! On est meilleur que sur TSF, on est meilleur que sur France Culture, on est encore meilleur que chez FIP.
0: Et maintenant, on écoute mon disque. Et je veux un peu de respect, s'il te plaît. Écoute bien.
1: Ah ouais, tu... Une arrivée remarquée.
0: Ça va pas être la seule. Après, ça se dégrade.
1: C'est Jean-Paul Belmondo, cric-crac dans la baraque.
0: Voilà. Mais voilà. Sur Radio Campus Paris 89.9.

0: Le thème de l'amour à vendre.
1: Oh, le thème du disque cassé du président.
0: À la fin, le disque cassé, ton disque. Un peu, ouais. Il y a quelqu'un qui a mis une crotte de... Mais c'est toi, une crotte de nez sur mon disque?
1: Non, c'est pas une crotte de nez. C'est autre chose, mais c'est autre chose.
0: Je vois l'amour à vendre. Donald Byrd et Gigi Grice.
1: Ah, Gigi Grice, ton cher copain. Il n'y a pas Art Pepper dedans aussi?
0: Non, de l'autre côté, il y a Pepper Adams.
1: Ah, bah voilà, il y a toujours un Pepper qui traîne.
0: Exactement.
1: Et alors, le morceau s'appelle comment, on pourrait savoir?
0: Love for Sale.
1: Love for Sale, rien que ça.
0: Ben oui. Il est mieux fait avec Miles Davis et Cannonball, mais bon. Voilà, on n'est pas sur TSF Jazz.
1: Ouais, et puis on attends, je vais te faire écouter l'alternate take de l'album éponyme. Non, vas-y.
0: J'ai sous les yeux, là, sous les mains. Attention, je l'ai. Attention, donnez-la moi, merci. Hop. La grille de Radio Campus Paris cette année. Alors, je m'excuse pour ceux qui nous écoutent à Toulouse deux fois par semaine.
1: Deux fois?
0: Ouais, le mercredi et le samedi.
1: Arrête.
0: Je leur dis la grille de Radio Campus Paris.
1: Ok.
0: Alors, le lundi à 23h, c'est Battle Jazz Galactica.
1: D'accord.
0: Tout le reste, c'est super, mais bon, j'ai pas encore écouté.
1: Ok. Ouais. Bah donc, c'est tous les lundis à 23h, 93.9
0: à Paris.
1: À Paris.
0: Et à Toulouse, je crois.
1: 94.
0: Oui, 94.
1: Hein, les mercredis.
0: C'est ça.
1: À 18h toujours?
0: Oui, 18h. Et le samedi à midi.
1: Le samedi à midi, au moment du Pastaga.
0: Alors, on l'a dit là, c'est la première émission, donc on situe. Et le jeudi à midi.
1: Le jeudi à midi, en DAB+, voilà.
0: Donc, comme ça, c'est fait. Et en podcast, on n'en parle plus.
1: Bah, c'est tout le temps, partout, quand on veut. Ouais. Et on est toujours sur les Spotify, les iTunes, les YouTube.
0: Spotify, pas sûr. Ah, aussi, peut-être.
1: Spotify nous emmerde avec les droits. On veut faire du piratage. Bah, on est pirate, on n'est pas pirate.
0: Spotify, ils préfèrent les chansons faites à l'IA, dont ils ont les droits.
1: Oh, les bidons.
0: Jusqu'à 60% des écoutes hein, sont des remixes de l'IA.
1: Écoutez Radio Campus, n'écoutez pas Spotify. Ouais. Allez.
0: Au revoir. Ah non,
1: mais non, c'est pas fini. Il y a encore du boucan.

0: Saïma, par Elvin Jones, un morceau de...
1: John Coltrane, mais en
0: fait... Et voilà, voilà, voilà. Alors, qu'est-ce que tu vas pouvoir dire de méchant et faucheton sur la supposée mauvaise qualité du morceau qu'on vient d'entendre?
1: Je l'ai déjà dit, en fait, John Coltrane est quand même un danger public pour le jazz parce qu'il peut dégoûter les gens de l'écoute de ce truc qui est quand même très, très intello, très doucereux et, j'ose le dire... mélancolique.
0: Triste, triste. Pourquoi tu mets la musique triste, Greg?
1: Mélancolique.
0: Ça fait longtemps que tu me l'as pas dit.
1: Mélancolique.
0: Mélancolique.
1: Ouais, mélancolique. Ouais.
0: D'accord. Mélenchon aux toilettes.
1: Non.
0: Malade.
1: Exactement.
0: Jean-Luc, t'es malade. Sors des toilettes, Jean-Luc, on t'a reconnu.
1: Parce qu'on peut jouer de la musique.
0: Oui.
1: Lente et molle.
0: Mais on ne peut pas, mais on ne peut pas.
1: Non, mais on peut jouer de la musique lente et molle, mais autant que ça sonne bien.
0: Autant que faire se peut,
1: oui.
0: Dirais-je même.
1: Donc je te donne un exemple. Hein. Quelqu'un qui était plutôt énervé sur son saxophone, qui
0: ouais.
1: joue là, sur ce morceau,
0: ouais.
1: doucement,
0: ouais.
1: et c'est beaucoup plus agréable à l'écoute. Ça,
0: ah.
1: ça, y a deux manières de se faire chier en écoutant le jazz. Y a avec John Coltrane, genre un, j'aime bien un, et là on ralentit aussi.
0: D'accord.
1: Avec des morceaux choisis par Monself.
0: Tu vois. Ah, en même temps, c'est bientôt l'heure d'aller faire dodo, donc c'est pour ça qu'on a fait appel à toi.
1: Ah, c'est fort. Là, c'est moins fort.
0: Mais est-ce que c'est mieux, moins fort ?

0: avec la petite fin en goutte d'eau.
1: Et voilà du jazz mou et long, doux, hein, et supportable. Tu vois la différence par rapport à ce que tu nous as infligé ?
0: Soft Long John, c'était le nom du morceau.
1: Non, c'était What's New, c'était Cannonball Adderley, enfin lui-même, avec son petit instrument.
0: D'accord.
1: Et la basse, c'était Paul Chambers. Enfin, c'était tous les copains de qu'il avait rencontrés avec Miles Davis qui ont dit, bon, tu t'es fait virer, mais on va jouer quand même un peu ensemble.
0: Les copains de tout le monde. Les copains de tout le monde ?
1: Est-ce que tu te rappelles qu'on n'est pas seul sur cette émission ?
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1: Eh oui, il y a Morgane.
0: Ah, et il y en a d'autres encore.
1: Oui, il y en a d'autres, ils attendent au portillon. Chacun son tour. Non, vous laissez sortir Morgane maintenant.
0: Hop, hop.
1: Voilà, merci.
0: Momo, tu les gères, s'il te plaît. Hein. T'es à la régie, c'est pour ça aussi.
1: Es-tu heureux ? Es-tu bronzé ?
0: Je suis bronzé, je suis heureux toute l'année.
1: Eh bien, ça ne va pas durer.
0: Ah bon ?
1: Une certaine madame va arriver au pouvoir, elle va s'occuper de ton problème.
0: Non, mais non, ça, on va se mobiliser pour que ça n'arrive pas.
1: Bah oui, mais ça ne servira à rien. Non ? C'est de quoi ? Quel est le destin ?
0: Le destin ?
1: Ouais, le destin de la France.
0: Je sais pas. On va aller demander à un devin guérisseur au Bénin.
1: Ah, on va demander à l'IA. Je suis inquiet.

0: c'est pas possible, Greg, mais c'est pas possible.
1: De quoi? De retrouver la tradition des marches
0: Non.
1: La Nouvelle-Orléans dans les disques de jazz moderne du début des années 70
2: Pas du tout, je te dis, il y en a marre des mecs plaintifs qui soufflent dans leur machin, genre en pleurant. Et là, tu nous remets le capitaine de l'équipe.
1: Le chef, le pleurnicheur en chef.
2: Ouais, le coach.
3: Ouais, je fais les disques difficiles d'accès et ça vend pas. Du coup, je vais sortir un album sur Strataist.
1: Voilà, c'était Clifford Jordan sur un label confidentiel, ouais, afrocentriste. Ouais. Ils en avaient marre que ce soit pas...
0: Sponsorisé par
1: les...
0: Kleenex.
1: Sponsorisé par Kleenex. Et voilà, l'argent fait par les Noirs, pour les Noirs, avec les Noirs. Et voilà, label afrocentriste, magnifique. Clifford Jordan, Dog's Prelude. On ne sait pas qui est Dog, mais peut-être un surnom pour Don Cherry, qui jouait de la trompette.
0: Mais c'est triste. T'as entendu comme c'était triste ou pas?
1: Mais c'est pas triste. Oh là là, c'est toi qui es triste. C'est ton cœur qui est noir et sombre et malheureux parce que l'été touche à sa fin. 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

0: Non, pas tous en même temps là. À la fin là, c'est... non. Bah, ils ont réussi à jouer un peu chacun leur tour et puis bon.
1: Attends, on n'est pas fini.
0: Ah oui.
1: Bah ouais, le
0: moment encore là dans la dent creuse.
1: Je suis allé prendre mon goûter.
0: Un petit goûter dans ta baguette.
1: Bah ouais.
0: Un petit carré de chocolat dans la baguette.
1: Je suis un peu décalé en ce moment, tu sais, l'été est long, donc bon, voilà. Je m'étais mis sur un autre tempo. Mais c'est bien, c'est la rentrée, il s'agit de revenir à un rythme normal.
0: Oui.
1: Voilà.
0: Au moment où il est
1: les réveils à 4h de l'après-midi, les goûters à 20h, 1h, 3h, 23h. 23h, pardon.
0: Tu vas pouvoir retrouver tes émissions Chasse et Nature à 3h du matin. Ça existe encore, ça? Ça te dit rien?
1: Non, bah c'est l'heure à laquelle je prends mon bain, donc je regarde jamais la télé à 3h du matin.
0: Oui, tu pourrais être électrocuté, je comprends.
1: Ouais.
0: Tu prends ton téléphone dans ta baignoire? Jusque dans ta baignoire ou pas? C'est une vraie question.
1: Non.
0: D'accord. À quel moment t'arrêtes de scroller?
1: Alors, je scroll excessif, peu.
0: Ah oui?
1: Ouais.
0: Aux toilettes?
1: Non, alors, jamais.
0: Ah, oh, bon, très bien, très bien. Vive, oui, il faut interdire les écrans aux toilettes. C'est ma mesure numéro 1.
1: C'est ta mesure numéro 1 pour la campagne?
0: Exactement.
1: T'as bien raison, président. Qu'est-ce qu'on a écouté?
0: Les toilettes, c'est pour faire caca, c'est pas pour scroller.
1: D'accord.
0: Voilà. On vient d'écouter Yaya de Art Plaqué.
1: Yaya.
0: Sur les merveilleux double albums Orgy in Rhythm.
1: Ouais.
0: Voilà. Et là, on était sur le volume 1. Et peut-être que la semaine prochaine, vous aurez le volume 2.
1: Ça, c'est pas dit.
0: Bah, faut que je le retrouve.
1: Bah, sauf si tu arrêtes de participer à l'émission parce que tu t'éparpilles un peu trop dans des propositions artistiques qui n'ont pas lieu d'être sur cette émission.
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0: Ah oui, Kenza, c'était ton tour.
1: Ouais, ouais. Bon, merci. Je crois qu'on va mettre le dernier morceau puisque t'as plus le droit de mettre de disque.
0: Oh. Donc,
1: bah ouais, là,
0: Joker.
1: C'est... Je mets donc ton dernier morceau, c'est moi qui le mets. C'est comme ça que ça termine. On se parle la semaine prochaine?
0: Ben
1: non, tu seras pas là.
0: Ça m'étonnerait. C'est mon émission.
1: Bon, on dit au revoir.
0: Tu es mon invité. Bon, tu vas peut-être être Premier ministre, cette année.
1: Je sais pas, ou alors président, peut-être.
0: Je ne crois pas, non.
1: Bon, non. Au revoir les chéris, faites dodo pas trop tard. On se retrouve la semaine prochaine?
0: 23h.
1: Si t'es encore là.
0: Donc c'est là où on est émis en premier en direct.

0: 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Il est minuit.
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0: 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Il est 1h du matin.
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0: C'est toutes des putes.
1: Oh, c'est des femmes comme les autres.
0: Ouais, c'est des femmes, c'est des putes. Ouais. L'avantage avec les putes, c'est que tu sais à quoi t'en tenir.
1: Et ma mère, c'était pas une pute.
0: Mais qu'est-ce que t'en sais?
1: Oh, ben arrête, je le sais.
0: Oh non, je dis ça, j'ai rien contre les putes.
1: Ben alors, qu'est-ce que t'as contre les femmes, alors? Tu vois, des fois, moi, je monte avec une pute, ben je me dis, pourquoi je n'entendrais pas un mot?
0: Tu vas être macro?
1: Mais non, mais c'est pas ce que je voulais dire, mais on sait jamais pourquoi elles en sont arrivées là, ces filles-là. Eh ben, pourquoi je tomberais pas sur une fille qui aurait envie que je la sorte de là?
0: Et pourquoi tu rencontrerais pas directement une fille qui est pas pute? T'as pas baisé qu'avec des putes dans ta vie?
1: Non, non. Souvent. Toi, avec qui tu baises?
0: Tout seul.

0: 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Il est 2h.
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